0: Bonjour et bienvenue sur Radio 1, il est 5h. Votre premier flash info, c'est avec Shazia Topsy. Bonjour Shazia.
1: Bonjour Avi, bonjour à tous. La Mauritius Post Limited enregistre une perte opérationnelle de 282 millions de roupies. Selon le ministre des TIC Avinash Ramtohel, cette situation s'explique notamment par le recrutement de 200 employés par l'ancien gouvernement à la veille des dernières élections générales. Le ministre affirme toutefois qu'un plan de redressement est déjà en cours. Il prévoit une réorganisation interne, un gel des recrutement ainsi qu'une nouvelle stratégie de développement axée sur le commerce électronique et la livraison de colis. Le bureau du président de la République réagit après les réactions suscitées par une vidéo circulant sur les réseaux sociaux concernant des travaux à la résidence privée de Dharam Gokul. Dans un communiqué, la State House explique que ces travaux visent uniquement à améliorer la sécurité autour du domicile du chef de l'État. Elle précise que la protection du président est une responsabilité de l'État, qu'il habite à la State House ou dans sa résidence privée. Le bureau du président indique que ces travaux font suite à un audit de sécurité mené par la division de sécurité du bureau du Premier ministre. Toutes les procédures auraient été respectées. Et un présumé trafiquant de drogue de 26 ans a été arrêté hier par Alatsou à Morcellement, Tilloy, baie du Tombeau, en possession de plusieurs lots de drogue synthétique pure dont la valeur marchande est estimée à 14 millions de roupies. Les officiers ont mis la main sur près de 500 grammes de drogue synthétique pure, 500 ml de drogue synthétique sous forme liquide, 598 grammes de cannabis et 36 grammes de cocaïne. Deux personnes impliquées par le suspect sont actuellement recherchés. Enfin, dans le monde, 5 membres des forces de sécurité kenyanes ont été tués hier lors d'une embuscade menée par le groupe armé Al-Shabaab près de la frontière somalienne. L'attaque a visé une patrouille d'une unité d'élite antiterroriste. Al-Shabaab a revendiqué l'opération par l'intermédiaire d'un média affilié. Cette attaque s'inscrit dans une recrudescence des violences transfrontalières dans le nord-est du Kenya. C'est tout pour ce premier point avec l'information. Merci de l'avoir suivi. Retrouvez Abby pour la suite.
0: Merci beaucoup Shazia, on vous retrouve à 6h.
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0: On est jeudi le 30 juillet 2026. Voyons les prévisions pour les prochaines 24 heures. Après quelques averses tôt ce matin au sud et sur le plateau central, le temps sera essentiellement beau. Des développements nuageux sont attendus en début d'après-midi à l'ouest avec des averses localisées. Par la suite, d'autres nuages venant de l'est occasionneront des averses surtout sur la moitié est de l'île, au nord et sur le plateau central, et ces averses pourraient être localement modérées. La maximale sera entre 23 et 25 degrés sur les hauteurs et entre 27 et 29 degrés dans les régions côtières. Le vent soufflera du secteur est de 10 à 20 km heure. La mer sera forte au-delà des récifs avec des houles du sud-ouest de l'ordre de 2,50 m, s'améliorant graduellement au cours de la journée. Les sorties en haute mer sont déconseillées pour ce matin et le soleil nous dira bonjour à 6h40 et ira se coucher à 17h51. Bonne écoute et bienvenue sur Radio 1.

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et bienvenue sur Radio 1, les amis. C'est Avi avec vous jusqu'à 6h dans Matin Bonheur. Et là, il est 5h07. Bien réveillé, bien levé. Donc, on est jeudi. On va appeler donc Denis Poskir Senzoul. Après, fini pour cette semaine. C'est-à-dire vendredi. Après, fini, bien sûr, pour ce mois de juillet. Voilà. Qui pense que Pétia, c'est la fin. Enzoli, la fin. En tout cas, donc, nous, pour bizarre, on a la fin, là, nous-mêmes. Ok, nous prenons nos plumes, nos papiers. Nous décider, donc, voilà, comment nous pouvons écrire les, comment nous pouvons finir les. Pas laisser les autres dimons, dicter les autres, comment bien terminer les autres mois. Et bien, les autres la vie. En tout cas, merci d'être présent sur la fréquence Liberté. Gros coucou à tous ceux et celles qui sont déjà debout, voilà, à nous écouter depuis très très tôt ce matin. Il y en a depuis 3h, puis écoute, nous avons vu nos messages, 4h, 5h, ben merci, merci beaucoup d'être présent sur la fréquence Liberté. Et là, on arrive dans quelques instants avec vos dédicaces, vous le savez bien comment ça se passe, sur le 5-8-5-3-7-7-21. Déjà là, on a pas mal de personnes qui nous ont envoyé leur message par WhatsApp, et 5-8-5-3-7-7-21, ou nous appeler sur le 210-8-9-10. On va prendre bien sûr vos appels live à la radio. Tout de suite, c'est Daft Punk et Pharrell Williams. Get Lucky, on est avec vous, avec le meilleur de la musique. 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

Yes, les amis, on y va pour les dédicaces sur les 5 853 7721. Vous écoutez Radio 1, Matin Bonheur. Bonjour Ali, bonjour Marie Noura et Annecy, Gérard Cécile, Géraldine, Rousselaine et Philène de Rivière des Créoles. Bon courage à mon mari François qui travaille en ce moment de la part de Laura du côté de Rivière des Anguilles. Courage, merci. Bonjour à toute la team, à Vinache, donc voilà, j'espère que ça va très bien. Bon jeudi à vous. Est-ce que tu peux passer la chanson Family Lighthouse? Merci beaucoup, bisous et belle journée. Allez, on va essayer de trouver ça dans quelques instants de la part de Audrey qui nous envoie ce message. Et également sur le 5853-7721. Bonjour Avi, notre célèbre et sympathique animateur. Merci, hein. Ça roule très bien, comme dit Soprano dans sa chanson, voilà, un joyeux anniversaire à ma nièce Jessica avec un jour de retard, malheureusement, ben, arrivé ça, ben voilà, vaut mieux tard que jamais. On lui souhaite longue vie et une santé de fer. Les familles Lola, Victor, l'active, ainsi que sa maman Gilberte, voilà, l'embrasse. Excellente journée, la semaine peut finir extra, ça fait que lundi là. Ah bah oui, c'est vrai, fait que lundi là. Bah écoute, Lisée, fini arrive Zeddy. Et là, on va dire bye bye bientôt à ce mois de juillet pour accueillir le mois d'août. Allez, direction d'autres dédicaces, 5853-7721. Salut à vie pour Chris de Highlands qui a fêté son anif hier de la part de sa femme Nancy, son fils Ethan, maman, papa, sœur, frère, belle-sœur, beau-frère, beau-père, belle-mère, neveu, nièce et les familles Esther et Meudon demandées par Odile. Merci, est-ce que tu peux passer la chanson de Céline Dion, Power of Love? Merci beaucoup, bon jeudi à vous. Merci Odile, et on va essayer de passer ça dans quelques instants. Il est 5h19 tout de suite, c'est Olivier Ngoma qui arrive pour vous. Banné.

Vivien Gomain, banné pour vous sur Radio One, c'est Matin Bonheur. Dans quelques instants, on arrive pour vos appels sur le 210-8910. Là, si vous voulez passer à l'antenne, c'est maintenant qu'il faut appeler. Allez, on vous attend tout de suite. Gold, capitaine abandonné sur Radio One.

0: Capitaine abandonné, Gold à l'instant, sur Radio One et là, direction le téléphone 210-8910. Nous avons avec nous Denis. Bonjour Denis.
1: Bonjour Avi, comment ça va Avi?
0: Bien, bien de vos côtés.
1: De mon côté, j'ai déjà tout, la santé tout bon, mais simplement, la semaine ne passerait pas avec l'amour là.
0: Ah yo, qui pour faire, c'est la vie hein.
1: Sinon, tu dois me dire, tant qu'il est encore vivant, il fait comme Frédéric François, dire, viens déjà nous contenter, nos camarades, viens même tu cours au téléphone, tout est-ce qu'on aime.
0: C'est normal.
1: Pas qu'on dit qu'il nous vient nous contenter.
0: Autant, il est là.
1: C'est moi nous contenter, comme ce qui se passe, c'est qu'il nous contenter, nous contenter, mais simplement que c'est une mot.
0: Ah oui.
1: Mais c'est qu'il m'a passé un message pour toute la personne qui va nous dire, parfois, ne pas gagner un tout petit message qui nous veut une personne, une famille, un camarade. Mais sinon, ça fait moi un grand plaisir. Beaucoup de monde qui connaît moi, Denis de Palmore, une bien causé avec Corinette à l'époque. Bon, yo, une bien fait mon horoscope le matin, mais maintenant, moi, t'as un peu d'horoscope dans le matin, mais.
0: Ça nous laisse tout dans la même bon diaster.
1: Ça nous met tout dans la même bon diaster. Mais ouais. Sinon, à vie, ça fait moi un grand plaisir, moi, causé avec toi. Moi, dis à la famille Silva, prends pas nous autres malheurs, une grand-mère de ma femme qui est décédée.
0: Ok, Jeanne. Mais sympathie.
1: Suzanne, et une personne de Palma, une camarade d'enfance, Didier Hormons.
0: Oui.
1: Une sympathie à sa famille, à la famille. Et à la famille Fine, Samson Fine est décédé, Palma maintenant. Et un autre cousin, Jack Labelle.
0: Oui.
1: Qui tient sur la boutique, qui est décédé, Lichine décédé. Mais plusieurs n'allez comme ça, mais tout parce que Jeanne. Mais me priez pour qui. Les jeunes, quand ils grandissent, quand ils viennent un peu, ils vont aider. Mais beaucoup. Moi, j'écoute déjà presque deux semaines, maintenant, presque tout le monde, presque plus beaucoup de monde du monde dans en bas 50 ans.
0: En bas 50, bah oui.
1: Il faut que maintenant deux personnes qui ont 63, 67 ans, mais sinon, la vie, nous dit la vie, écoute, puis moi, pour moi, personnellement, je ne pas trouver que la vie coûte. C'est même du monde, nous vivons jusqu'à 80 ans, 75 ans, mais nous voulons dire presque un chèque.
0: Ah oui, bien vivre libre, bien sûr, tout.
1: Nous bien vivre la vie, nous gagnons la vie pour vivre la vie. Nous
0: exactement. À faire bon avenir.
1: Et moi, je dis tout le monde, prends courage, priez bon Dieu, que nous utilisons le Maurice, nous utilisons le Maurice meilleur.
0: Ah oui, pas faire le vivre pire.
1: Et en plus que ça, pas un petit message, même un petit chanté, moi, je dis à Frédéric François, est-ce qu'on aime?
0: Allez, nous, vous passez un coup de fil.
1: Passez ça pour tout le monde, l'île Maurice. Et moi, je dis un grand bonjour à ma reine, Brigitte Sibel. Un grand bonjour à la famille Thomas. Un bonjour à toute ma famille, la famille Thomas de Palmore.
0: D'accord.
1: Et moi, bien content, je dis un grand bonjour à mon frère José.
0: Oui.
1: Qui habite à Pointe-Chabre, mon belle-sœur Franchette, Thomas qui habite à Goudelaine, et toute la famille qui connaît moi, et tout mon bon camarade. Un grand bonjour à tout bon automobiliste, tout bon chauffeur.
0: De tout.
1: Tout chauffeur dans l'île Maurice, précaution. Pas besoin de prêcher l'eau la route. Respectez votre camarade.
0: Ça qui lit.
1: Bonne journée et. Bon week-end.
0: Merci, mon ami Denis Bolland. C'est une super journée, ok? Et merci pour ce beau message et vous me faire passer à l'antenne. Merci, Denis. Bye-bye.
1: La semaine prochaine, vous pouvez vous faire une magasin de santé.
0: Pas gagner un tracas comme on vit. Ok. Allez, bye-bye.
1: Bye.
0: Bye. Allez, on arrive dans quelques instants avec d'autres dédicaces. Ça bougez pas, vous écoutez Radio One.
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0: Il est 5h31.
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0: Bon bateau, Pena Gouverna et les amis, merci d'écouter la fréquence Liberté. Direction le 210-8910. Et au téléphone, nous avons Jean-Philippe. Bonjour, nous tiens, Jean-Philippe. Ben voilà, on va essayer de le rappeler dans quelques instants, Jean-Philippe, si possible. Donc voilà, on va penser à un souci de communication. Allez, dans quelques instants, on va prendre Jean-Philippe. Écoutez bien, écoute là, si Jean-Philippe capable. Capable, comme on dit donc, respect avec ce téléphone, on va essayer de l'appeler Jean-Philippe. Alors, Jean-Philippe, c'est bien sûr. Donc, l'infini téléphone, il en vit, passe à l'antenne. Un instant, on peut composer ce numéro-là en même temps. Hein. Donc voilà, tout à fait, nous peut faire en direct là. Et donc, on va dire à demi-mesure. Et pendant ce temps, on va lire quelques dédicaces sur le 5853-7721. Bonjour.
1: Allô?
0: Yes, c'est Jean-Philippe.
1: Oui, mais excusez-moi, mais je ne savais pas. Enfin.
0: Non, pas grave.
1: Je connais la réponse, mais je ne connais pas quelle question vous avez posée aux lanternes.
0: Ah non, il n'y a pas de question, il n'y a que dédicace là.
1: Ah bon?
0: Oui, Jean-Philippe.
1: Allez, pas de souci.
0: Qui mania Jean-Philippe, correct?
1: Jean-Philippe, plutôt correct.
0: Donc, correct. Qui côté où était Jean-Philippe?
1: Ben, moi, la Ricitienne, qu'on groupe tout près de la chapelle Béatitude.
0: Ok, tout près là-bas même.
1: Oui.
0: Et si moi, je là-bas, moi, quand je dis Jean-Philippe, problème là-bas, je m'envoie là-bas.
1: Mais pas de souci.
0: Allez, Jean-Philippe, on vous écoute. Dédicace Allez. Pour qui?
1: Enfin, mon frère, une dédicace, s'il vous plaît.
0: Bien sûr.
1: Ben, mon frère, une dédicace pour ma famille Guette.
0: Oui.
1: Mon fils Erwin, Pascal, Sébastien, Grégory.
0: Oui.
1: Enfin, et tout ce qui reconnaît moi et tout plein de petits-enfants.
0: Ben, mais tout plein de petits-enfants, la famille, tout ça là.
1: Oui.
0: Ah, ben, super. En tout cas, Jean-Philippe, merci de nous avoir appelés. Donc voilà.
1: Allez.
0: Et c'est un plaisir. Qui au cas par téléphoner, ok?
1: Je vous souhaite une bonne journée.
0: Bonne journée.
1: À vous et à toute l'équipe de la Radio One.
0: Merci, Jean-Philippe. Gros bis. Bye bye.
1: Je suis pareil. Bye bye.
0: Ben, voilà, Jean-Philippe, qui nous téléphone nous. On vit pas à l'antenne. On dit quoi, nous poser une question? Mais non, il n'y a pas de question. Bonjour, voilà, direction le WhatsApp. Bonjour, je demande la prochaine pour la famille Mourer de Triolet et spécialement mon ami Philippe pour la famille Hung, Fong Yu, La Gaillarde, Souci, Meunier, tous mes amis de la radio, signé Janine et Hervé du côté de Bambou Verrieux. Merci. Bonjour Avi, pourriez-vous dédicacer une chanson spécialement pour mon fils Linley, ma petite fille Alexandra, ma nièce Christelle et mon neveu Mathis qui fait tous leur anif aujourd'hui. M'en manque tous les trois audits, extraordinaire ça. Je leur souhaite beaucoup de bonheur, les embrasse fort. Merci, c'est Claudette. Merci Claudette. Allez, on va essayer de trouver une chanson pour eux spécialement. Là tout de suite, c'est donc Frédéric François qui arrive dans quelques instants. Mon cœur te dit je t'aime. Ça, bon, on dédicace ça pour tous ceux et celles qui adorent sa chanson. Bonjour à vous, Avi, une chanson pour Jayom Mutusami qui fête ses 12 ans de la part de maman Anjali, papa Sundaram, Saroja, Yursen, Jessila, Ama, Ankia de Montagne Longue. Merci, allez tout de suite. Frédéric François. Ah, quelle beauté cette chanson. En tout cas, appréciez le meilleur de la musique, ça se passe uniquement sur Radio 1.

0: Frédéric, François, mon cœur te dit je t'aime. Il a dans quelques instants, on prendra d'autres appels sur le 210, 8910. Merci d'écouter Radio 1, c'est matin, bonheur, il est 5h45.
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0: Et là, voyons les prévisions pour les prochaines 24 heures sur nos côtes. Donc, il fera entre 27 et 29 degrés. Il y aura quelques averses dans le sud, mais sinon, beau temps par la suite. Et le vent soufflera du secteur est de 10 à 20 km heure. La mer sera forte au-delà des récifs avec des houles du sud-ouest de l'ordre de 2,50 m, s'améliorant graduellement au cours de la journée. Les sorties en haute mer sont déconseillées pour ce matin. Les marées hautes prévues à 13h57 et demain à 1h21 et marée basse à 7h35 et demain à 19h26. Le soleil nous dira bonjour à 6h40 et ira se coucher à 17h51.
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0: est 5h48, les amis direction le téléphone 210-8910. Nous avons Marie-Noël du côté de
1: Saint-Pierre.
0: Voilà, Marie-Noël de Saint-Pierre, ça va?
1: Ça va,
0: bien, ça va.
1: Ça va,
0: un petit peu.
1: Ça, si ça va.
0: Parce qu'il a, voilà, qu'on a dit, un petit peu, qu'on a dit, bien.
1: Oui, ça logué un peu, là.
0: Logué. Depuis quand vous grippez, Marie-Noël?
1: Depuis 3 semaines.
0: Oui. Ah, yo, comme ça, bah, les kitoué, allez là, il est content, comme ça.
1: Quitte-moi une dame avec moi.
0: Mais non, là, les puis allez là. Quand il arrive l'eau, la voix, et la voix, oui, commence à se réveiller un petit peu, ça veut dire l'île aux phases, puis allez là, pas l'expérience.
1: Oui, oui. C'est bois médecine.
0: Prêt pour empoisonner
1: avec tout ça.
0: Ah, yo. Le bzem m'a dit, sauf un petit peu. Moi, pensez pas de remettre d'un tiré la pli, bon, moi. Si pas, bon, oui. m'a dit un peu, etc.
1: Oui, tout ce qui est bizarre,
0: on prend même, puis vini même.
1: Quand il y a envie, allez, il faut aller.
0: Après, frissé là aussi, quand on restait là-bas, elle fait frissé.
1: Oui, allez, vous comptez, moi.
0: Vous comptez frissé.
1: Oui, vous comptez frissé.
0: Pas content salé, dit tout.
1: Non, pas trop content salé. Mon petit content, mon frissé.
0: Oui, t'as même.
1: Là, vous restez pour aller là, les gars, rentrer là.
0: Vous pouvez finir comme un gastra, quand vous êtes là. Allez, Marine, dis-moi vos dédicaces pour qui ça n'a.
1: Oui, mon ami, un dédicace pour moi-même, pour moi, mon mari, Sylvia.
0: Oui.
1: Et votre fille, Brunel, et ton mari, Navin.
0: Oui.
1: Mon petit-enfant, Lucinda, Kimberly. Mon arrière, petit-enfant, Meira, qui fait la joie de la maison.
0: Oui.
1: Et tout mon camarade. Et sans oublier mon camarade, Kylen, de Vegetombo.
0: Oui.
1: Et Anne-Marie de Balaclava.
0: Ok.
1: Et tout, si il y en a beaucoup, il y en a trop beaucoup. Je vous souhaite de tout avoir un camarade qui nous fait le pain de l'Ossi.
0: Oui.
1: Je vous souhaite de tout une bonne journée. T'as besoin. Et tout mon camarade encore, on a beaucoup, trop beaucoup, qui nous fait de tout un petit coucou.
0: Ben voilà. En tout cas, merci beaucoup, Marie-Noël.
1: Et pour tous les sacs de Radio One.
0: Ah oui.
1: Merci beaucoup.
0: Avec plaisir. Merci beaucoup.
1: Merci.
0: Allez, on vous souhaite une excellente journée aussi. Prends soin.
1: Oui, oui.
0: Allez,
1: oui.
0: Puis allez là. Allez, ciao. Bye bye, Marie-Noël.
1: Allez, bye bye.
0: Bye bye. Il est 5h50. Quelques dédicaces rapidement sur le 5853-7721. Bonjour, oui, c'est Micheline. Excellent jeudi. Bon courage à toi, à toute ton équipe. Dédicace, joyeux anniversaire. Félicitations à la belle Arlette de Chebel de la part de ses enfants. Sa petite princesse Mia de Chebel également. Coucou à Maryse et André de Saint-Patrick. Gros bisous. Merci. C'est Micheline et Régis du côté de Bobas. Également, Judith nous dit, je souhaite à ma sœur Linda bon voyage qui part en France. Voilà, aujourd'hui. Merci à vie. Y a pas de quoi. Donc, bon vol également à Linda. Voilà, courage et surtout bonne rentrée. Bonjour à vie et toute l'équipe de Matin Bonheur. Pensez à toute ma famille, mes amis, à toutes les filles de Claude de l'Espérance, Brice Cancer Care, Link to Life, Serge et Magda, Jacques, Claudette et Nicole, Jacquin et sa maman, Marinette, Théodore, sans oublier mon époux Richard qui part travailler. Bon jeudi, gros bisous, Monique du côté de Glen Park. Allez, on arrive tout de suite avec Glen, avec plutôt Bombay Vikings, c'est Watch Ali. Après, on revient pour d'autres dédicaces.

Vikings, Awachali, pour vous sur Radio 1. On fait un gros coucou à notre amie Christina qui est dans la place. Il n'y a pas de quoi. Bonjour à toute l'équipe. Bonjour mon mari Gaëtan, à toute ma famille. Également mes frères Papo, Manuel Ricardo, ses sœurs Dorine, Corinne, Isabelle. Et voilà, également bonjour à mes voisins, voisines. Donc voilà, Madame Jean et aussi Marlène, mes enfants, mes belles-filles, mes gendres et toute la famille de Pointe-au-Piment. C'est Sylviana du côté de Rochebois qui nous envoie ce message. Et là, coucou à Nathalie qui dit « Mon cœur te dit je t'aime, Pedro. Maman, l'amour faux, extraordinaire. » Bonjour à vous, merci pour la chanson de Frédéric François. La prochaine pour mon mari Clancy, mes trois belles-sœurs, Thérèse, Maman, Annie de Marc-d'Albert et pour Clancy, Suzy et Ivy de Saint-Martin. De la part de Suzy de Chamonix, merci. Bonne journée. Et ben voilà les amis, ce matin, victoire de Liverpool 1-0 face à Wrexham, match amical. C'est Gilbert qui nous envoie voilà ce point sport. Merci beaucoup Gilbert, ça fait plaisir. Bon, pensez, Gilbert sur l'équipe, c'est Liverpool. Hein, vous pouvez envoyer ça comme un tel. Hein. Allez les amis, c'est ici qu'on vous dit bye bye pour matin bonheur. On se retrouve demain 5h-6h. Sinon, on se donne rendez-vous pour les points sport à 6h30 et 7h30. Tout de suite, c'est Céline Dion. The power of love. Bye bye. En Gilbert, nous, seule équipe, c'est Manchester United, en tout cas. C'est rassurant. Merci, Gilbert. Allez, bye bye. Bonne écoute sur Radio 1 arrive dans quelques instants. Luana pour le Wake Up Show et votre flash de 6h. Bye.

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2: Bonjour et bienvenue, jeudi, nous sommes le 30 juillet, vous écoutez Radio 1 et il est 6h. Allez, c'est parti pour un point sur l'actualité, le flash avec vous, Shaza Topsy, bonjour.
3: Bonjour Loana, bonjour à tous. Prenant la parole lors du meeting du MSM à Flac hier, l'ancien Premier ministre Pravin Jugnauth est revenu sur son interrogatoire du 27 juillet à la Financial Crimes Commission. Il a rejeté plusieurs informations relayées dans les médias, notamment celles affirmant qu'il aurait refusé de répondre aux questions des enquêteurs. Pravin Jugnauth a assuré être prêt à répondre à toutes les interrogations tout en réclamant une enquête juste, indépendante et impartiale. Il estime que plusieurs questions posées reposaient sur des hearsay evidence et accuse certains éléments de la FCC et du CCID d'être instrumentalisés à des fins de persécution politique. Tirot Prasad Deggdaren a été arrêté par la CID de Moka sous une accusation provisoire de breach of ICTA. La police s'est opposée à sa libération sous caution hier et il a été reconduit en cellule policière avec une nouvelle comparution prévue la semaine prochaine. Cette arrestation fait suite à une plainte déposée par Bruno Lorette qui l'accuse d'avoir tenu des propos diffamatoires à son encontre lors d'une vidéo en direct diffusée sur Facebook devant les locaux de la FCC à Réduit. Un homme de 26 ans soupçonné de trafic de drogue a été arrêté par l'ATSU à Morcelles-Montillois, baie du Tombeau. Lors de l'opération, les enquêteurs ont découvert plusieurs lots de drogue dont la valeur marchande est estimée à 14 millions de roupies. Deux personnes soupçonnées d'être impliquées avec le suspect sont actuellement recherchées par la police. Et dans le cas international, la justice birmane a condamné 9 militants pro-démocratie à des peines allant jusqu'à 37 ans de prison pour avoir participé à une manifestation appelant au boycott des élections organisées entre décembre 2025 et janvier 2026 sous le régime militaire. Les manifestants réclamaient également la fin de la conscription obligatoire et la libération des prisonniers politiques détenus depuis le coup d'État militaire de 2021. Ils n'ont pas intention de faire appel du jugement. C'est tout pour ce point avec actualité. À venir, le Wake Up Show avec Louana.
2: Merci Shazia et vous revenez tout à l'heure à 6h30 pour le sommaire également. L'actu sport avec Avi.
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2: Radio 1, il est 6h04 et pour cette météo aujourd'hui, en ce jeudi, attention, beaucoup de nuages au rendez-vous là aujourd'hui, à savoir que ces nuages nous viennent de l'Est, ce qui influencera le temps local ce matin également en journée. Nous aurons droit à quelques averses aussi, tôt ce matin au sud de l'île ou encore vers le centre. Et puis par la suite, beau temps annoncé. Et enfin, d'après-midi, voire même dans l'après-midi, les nuages prendront place du côté de l'ouest de l'île et ces averses localisées. Et par la suite, des nuages, donc toujours avec des averses vers la moitié est de l'île, au nord ou encore vers le centre. Et ces averses pourraient être localement modérées. Donc c'est dire aujourd'hui que le temps très changeant, encore une fois, en ce jeudi, faudra sortir bien couvert, faudra être hyper vigilant également sur les routes avec une chaussée glissante attendue là aujourd'hui et des averses au rendez-vous un peu partout à travers l'île. Alors que les maximales aujourd'hui, supérieures à la moyenne saisonnière et ce par 2 degrés, feront entre 23 et 25 degrés aujourd'hui vers les hauteurs et de 27 à 29 degrés vers les régions côtières. Alors que le vent nous vient de l'est à une vitesse de 10 à 20 km/h, la mer reste forte de la des récifs, des houles venant du sud-ouest de 2,50 m, s'améliorant graduellement en journée. Et les sorties en haute mer sont toujours déconseillées, surtout pour ce matin. Une marée haute dans l'après-midi vers 14h, marée basse tout à l'heure à 7h35, se lever du jour pour ce qu'on aura à 6h40 là dans quelques minutes. Et un coucher, on ne bouge pas 17h51. Donc vigilance et prudence sur les routes. Il pleut, semble-t-il, vers le centre de l'île ce matin. Donc il y aura, Maurice, nous aurons droit à quelques éclaircies quand même pour démarrer ce jeudi, jusqu'au retour des nuages et des averses un peu partout à travers l'île. Sinon, bon jeudi, bon réveil. Merci d'être avec nous ce matin.

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1: Ready when il est 16h07, allez bien le bonjour tout le monde et bienvenue ce matin dans votre Wake Up Show. Et ben oui, ce nouveau jour et nous sommes le jeudi 30 juillet 2026. Comme toujours, on applaudit. Et la Woustine, vous le savez, sur les chapeaux de roue ce matin encore pour célébrer cette nouvelle matinée. Donc le Wake Up Show, 6h-9h sur Radio 1, c'est votre grand coup de boost matinal. L'aventure du 6-9 qui démarre avec une belle énergie et surtout le sourire aux lèvres. J'espère que, oui, vous avez passé une bonne nuit et que vous êtes ready for action today, paré pour attaquer ce jeudi. Alors très très bon réveil à vous tous, excellent jeudi à l'écoute de Radio 1 et pendant ces 3 heures, préparez-vous à faire le plein de cadeaux comme toujours, accrochez-vous bien et l'équipe toujours à vos côtés, moi-même Louana au micro, c'est toujours un bonheur immense de vous retrouver pour être pour être avec vous pour ce rendez-vous là aujourd'hui, l'équipe également au taquet jusqu'à 9h, donc on prend soin de vous, côté rédac Chazia Topsy sur le pont pour tous les points infos et ce à chaque demi, au rayon sport Avi va débriefer tout à l'heure à 6h30 et 7h30 toute l'actu sportive, en régie c'est le maestro Rajiv qui gère la grosse partie technique et ce de main de maître. Et bien évidemment, ma douce Hélène, ce matin, notre véritable fée des cadeaux. Un petit conseil, chouchoutez-la bien quand vous l'aurez au téléphone aujourd'hui. Bonjour Hélène.
2: Bonjour Louana, bonjour Rajiv et bonjour aux auditeurs.
1: Oui, d'où sort cette petite grippe là?
2: Oui, je couvre une petite grippe et ça va, j'ai eu des médicaments. Ça va mieux.
1: Très bien. Bah écoutez, c'est ce qu'il faut, mais vous êtes là. Et merci d'être au rendez-vous ce matin. Votre Wake Up Show, c'est aussi en musique et la place à la fraîcheur avec le tout dernier bijou de Mary Jane Gaspar intitulé Lock and Key. C'est le titre, solaire, on va dire, perfecto même pour démarrer ce jeudi. Radio One, ça arrive après la petite virgule. Merci d'être avec nous ce matin.
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0: Hein, c'est tout frais, c'est tout chaud si vous le préférez. C'est le tout nouveau bijou, hein, je le disais, de Mary Jane Gaspard avec Lock and Key. C'est le titre au réveil, comme ça, là, en ce jeudi matin. C'est vraiment une petite pépite musicale qu'on adore. Ce qui nous amène à 6h13. Merci d'être avec nous là ce matin. Et puis, on nous envoyait une belle photo du côté de Côte d'Or, là, aujourd'hui. C'est vrai que Météo Maurice a annoncé, mais beaucoup de nuages, des averses, des ondées passagères et en plus, rebelote pour les nuages quand même cet après-midi. Et même sur la capitale, je peux vous dire que nous aurons quand même de très belles couleurs pour démarrer ce jeudi. Merci beaucoup de prendre le temps là de nous envoyer vos photos du matin, les petits messages également. Il y a Marie-Lourde, il y a Christina, comme toujours, The Paymore, votre présence à la Lila. Et ça nous touche énormément. Merci beaucoup. Donc c'est Jean-François, si je ne me trompe, pour la photo du côté de Côte d'Or, qui visiblement arborera de belles couleurs là aujourd'hui en ce jeudi. Merci d'être avec nous, bienvenue. Et comment là vous portez-vous, oui, en ce jeudi, j'espère bien réveillé, bien installé, simplement toujours au lit peut-être, voire beaucoup même déjà sur les routes, ou que vous soyez Radio One toujours à vos côtés. Et dans le Wake Up Show en ce jeudi, les honneurs encore une fois à la jeune génération de challengers, lors de notre grand quiz de culture générale 60 secondes chrono avec le super jackpot à hauteur de 10 000 roupies. 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Sinon le 218 910, Hélène vous aiguillera un peu plus. 7h40 le duel, la grande finale pour les 10 000 roupies après 7h50, édition junior. 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Et je vous souhaite bonne chance. Rendez-vous tout à l'heure.
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0: ce ciguë-bois de Kassab, c'est pour un clin d'œil là ce matin à la voix rocailleuse et à la guitare légendaire de Jacob Desvarieux. Et parce que voilà, aujourd'hui ça fait 5 ans, vous imaginez 5 ans, ce 30 juillet 2026 que le grand maître du Zouk nous a quitté là aujourd'hui. 30 juillet, c'était le clin d'œil. Mais voilà, sa musique, elle continue de faire danser, de faire vibrer tout le monde. Et puis bah, un petit ciguë-bois, la Gramata, vous êtes là, ça fait toujours plaisir, ça envoie une bonne dose d'énergie. Très bon jeudi avec la Boost Team, il est temps de poursuivre avec notre jeu de mots du jour. Eh ben oui, nous sommes le 30 juillet et je vous parle de la journée internationale de l'amitié. L'une des relations humaines les plus nobles, voilà, les plus universelles même, c'est ce lien et d'affection, de confiance, de bienveillance également, réciproque, les capables entre deux personnes, bon c'est toujours entre deux personnes d'abord, hein. Et puis bah, les capables aussi à un groupe ou un happy fuse aussi, choisi librement, sans attente d'intérêt matériel et entre autres, donc je dis bien, hein, c'est une bienveillance qui est réciproque. La question, c'est-à-dire pour le jeu de mots aujourd'hui, comment traduit-on ce sentiment de complicité, de loyauté ou encore de partage entre amis, le mot en anglais. Oui, ce mot anglais est composé de deux parties. Et encore plus pour vous aider, le premier mot désigne un véritable ami, un pote, un vrai camarade, comment le dire. Et puis, seconde partie là, il rappelle une structure, un navire, la lila, un bateau, si vous préférez. Mais ensemble, ces deux mots collés ensemble forment ce lien et précieux et bienveillant qui rassemble les gens. Donc, quelle est la traduction exacte du mot amitié dans la langue de Shakespeare ce matin? À vous de trouver les 10 bonnes lettres en ce jeudi. Jeu de mots, je vais me tourner via le WhatsApp de Ready One pour voir si vous avez trouvé. Ah bah écoutez, visiblement oui, on est sur le bon mot là ce matin avec vous, 10 bonnes lettres pour notre jeu de mots du jour. 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Rendez-vous tout à l'heure à 6h45, ce qui nous amène à 6h21. On se retrouve dans quelques instants pour les avis de décès présentés par Hélène. Ce sera après la petite virgule. À tout de suite.
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0: de Monsieur James Antonio Tonta, décès de Monsieur James Antonio Tonta, âgé de 70 ans, aussi connu sous le nom de Rara. Le convoi sortira de la chapelle dans Dillinson à Route Royale Bobassa aujourd'hui à 9h15 pour se rendre à la chapelle de Bois Marchand et de là au crématorium de Bois Marchand. Décès de Mademoiselle Ramba Gonori, décès de Mademoiselle Ramba Gonori, âgée de 68 ans, aussi connue sous le nom de Rachna. Le convoi sortira de sa résidence à Flamboyant Street, cité CH à Rivière-du-Rempart, aujourd'hui à 10h, pour se rendre au crématorium de Piton. Décès de Monsieur Joseph Ricord Lebras, décès de Monsieur Joseph Ricord Lebras, âgé de 64 ans, aussi connu sous le nom de Ricordo. Le convoi sortira de la chapelle ordonne d'Elienson à Route Royale Bobassa, aujourd'hui à 10h15, pour se rendre à l'église de Notre-Dame de l'Assomption à Rochebois et de là au cimetière de l'Ouest à Les Salines. À toutes ces familles endeuillées, Radio One présente ses plus vives sympathies.
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0: Alors ce matin, Bolly Janetou du film Chava dans votre wake-up show en ce 30 juillet. Allez, on l'a aujourd'hui en ce jeudi. Voilà, de belles couleurs. Merci aussi à Tony du côté de Rochebois qui nous a envoyé la belle photo du jour pour ce lever même de ce jeudi. Merci, merci à vous tous de prendre ce petit moment ce matin. Nos meilleurs vœux d'anniversaire à vous, les lions du jour. Ah ben comme quoi, bien réveillé, hein. Les Lions of the Day sont dotés d'une bonne dose de bon sens, d'une énergie même pour atteindre les objectifs et réussir dans leurs projets. Comme chaque matin, nous aurons le plaisir de célébrer le lion du 30 juillet, un an de plus. 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
0: Très bon jeudi avec Ready One, il est 6h30. Voyons l'essentiel de l'actualité. À la une en ce jeudi, Chazia Topsi, Pravin Jagnat, de retour sur la scène politique.
3: Le leader du Hamas s'attaque à la FCC aux réformes du gouvernement et annonce une nouvelle tournée nationale, compte rendu de son meeting à Flac à 7h. Alain Ganou monte au créneau après son audition par l'AFCC. L'ancien ministre nie tout rôle dans l'attribution du contrat pétrolier à Mercantile and Maritime Group. Reporters sans frontières monte au créneau après les menaces de Tirat Prasad Degnaren contre un journaliste. Le proche du MSM maintenant en détention pour Breach of ICTA. Et en France, les incendies restent sous surveillance malgré une situation en amélioration. Les autorités poursuivent les opérations face à plusieurs reprises de feu.
0: Merci Chazia, on vous retrouve tout à l'heure à 7h pour le Grand Journal.

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4: Ce matin, Avi, vous nous parlez du boxeur Mervyn Clerc qui poursuit son remarquable parcours quand même aux Jeux du Commonwealth de Glasgow 2026.
5: Engagé dans la catégorie des moins de 70 kilos Luana, Mervyn Clerc s'est imposé avec autorité face au Ghanéen Precious Akainetti grâce à une décision unanime des juges 5-0. Le boxeur originaire de Rodrigue confirme ainsi son statut de sérieux prétendant au titre dans sa catégorie. Cette nouvelle victoire lui assure déjà au minimum une médaille de bronze pour Maurice. Nous écoutons la réaction de Mervyn Clerc.
6: C'est pour ça que nous avons une stage. C'est le dernier set de préparation. Il y a l'on avec nous. Quand il fait un travail là-bas, il va nous pointer une manquée sur un point là. Il référera l'origine. Et heureusement qu'il me met les gars qui sont là-bas. Quand il est aussi parlé pour un entraîneur, on lui a entraîné. Il est là avec moi depuis stage. Il y a l'an jusqu'ici, tout ça qu'on va là. Mais il y a une instruction bien importante.
5: Mervyn Clerc tentera désormais de franchir une nouvelle étape en demi-finale prévue ce vendredi à 23h30 avec l'objectif de décrocher sa place en finale et de se rapprocher un peu plus de la médaille d'or. Selon l'entraîneur Josion Lebon, Mervyn Clerc a l'expérience nécessaire pour aller le plus loin possible. Nous l'écoutons.
7: Dans l'équipe, l'homme le plus expérimenté, c'est Mervyn Clerc. C'est lui qui gagne l'occasion, son quatrième du Commonwealth. Il a un bon niveau d'expérience, il est champion d'Afrique. Il nous montrait sur l'expérience comment ça même qui bon qu'on nous fait stage à l'étranger. On passe un grand merci au ministère de la Jeunesse et des Sports. Merci à la Fédération Mauricienne de Boxe et merci au Comité Olympique. Et merci à tout Mauricien qui peut donner nous coup de main, qui peut encourager nous. Pour des autres, un grand merci. Là, nous continuons dans l'absence de la médaille.
5: Une protestation a été déposée par Maurice et l'Australie, cela après la finale du 1500 mètres, à la suite de la chute de la Mauricienne Noémie Alphonse et d'une athlète australienne impliquant une concurrente canadienne. Les officiels devront analyser les images de la course avant de rendre leur verdict. Une disqualification de l'athlète canadienne ou même une nouvelle finale reste des scénarios envisagés. Une décision est attendue ce jeudi. La Mauricienne Rachel Kloffenstein s'est qualifiée pour la finale du 800 mètres. Elle a terminé cinquième de sa demi-finale en 2 minutes et 48 centièmes, un temps suffisant pour décrocher sa place parmi les finalistes de l'épreuve. Nous l'écoutons.
8: Merci tout Maurice, toute ma famille, je remercie Dieu, j'ai beaucoup prié pour cette finale. Merci au comité olympique qui a cru en moi et je suis contente d'amener Maurice en finale, vraiment. Mais je vais tout donner en finale. Je vais essayer de bien me reposer, passer chez le physio, bien me reposer demain. Et je vais tout donner vendredi pour Maurice, tout.
5: Athlétisme toujours, deux Mauriciens seront en lice ce jeudi aux Jeux du Commonwealth. Adèle Cupidon participera aux qualifications du triple saut masculin à partir de 15h25, où il figure dans le groupe A. En soirée, Bernard Baptiste disputera la finale du lancer du poids masculin à 22h. Parlons football à présent. Chelsea est sur le point de boucler l'arrivée surprise de Danny Welbeck avant de paraffer un contrat de 2 saisons en provenance de Brighton. Malgré les rumeurs l'envoyant à Arsenal, Vinicius Junior devrait rester au Real Madrid. Le club madrilène, soutenu par son entraîneur José Mourinho, souhaite prolonger son international brésilien et exclut tout départ durant ce mercato. Enfin, le Real Madrid a officiellement entamé des discussions avec Manchester City pour tenter de recruter Rodri. Selon Fabrizio Romano, les Merengues ont pris contact avec le club anglais afin de lancer les négociations pour le milieu espagnol. Voilà la fin de ce journal des sports. Merci de l'avoir suivi. La suite avec vous, Luana.
4: Merci beaucoup, Avi. Vous serez de retour tout à l'heure après 7h30.
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3: Il est 6h36 et nous voyons les températures aujourd'hui. Même si Météo Maurice annonce quand même beaucoup de nuages, des averses un peu partout à travers l'île, surtout dans l'après-midi. Mais sachez une chose, aujourd'hui, la température, la maximale, supérieure à la moyenne saisonnière par 2 degrés. Et il fera assez chaud quand même vers les régions côtières, de 27 à 29 degrés aujourd'hui. Et donc à prévoir... presque les 30 degrés sur la capitale plein midi et le centre de l'île affichera cette température variant entre 23 et 25 degrés aujourd'hui vers les hauteurs. Donc des nuages ici et là, mais en ce moment, comme vous êtes avec nous, nombreux vous êtes à nous partager vos belles photos de ce lever du jour et il y a de belles couleurs. Profitons-en là aujourd'hui. Donc un beau temps quand même pour démarrer ce jeudi jusqu'au retour des nuages dans l'après-midi. Très bon jeudi et merci d'être avec nous ce matin.
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3: Eh ben oui, comme toujours, merci d'être avec nous. On s'occupe de tout et on s'occupe de vous. On vous sert, on vous verse un grand bol de bonne humeur. Également, ce bon goût de café façon Nescafé pour lancer votre journée en toute énergie. Le sourire du jeudi, c'est facile hein, d'ailleurs quand on a une tasse de Nescafé. Et ce matin, et qu'est-ce que ça sent toujours aussi bon en studio, ce café est classique. D'où le plaisir de vous offrir le pack cadeau tout à l'heure. Make your world pour jouer avec Nescafé. C'est-à-dire la dent et la tasse rouge. Là, c'est la tasse iconique, hein, Nescafé. Et puis, il y a aussi ce travel mug pour pouvoir amener votre café partout avec vous. La petite cuillère Nescafé et le diary Nescafé. Et je rajoute également le pot de 50 grammes Nescafé classique. La question de ce jeudi. À coup sûr, vous trouverez les bonnes réponses. Je dis bien les bonnes réponses. Donc, dites-nous ce matin, quels sont les 3 ingrédients clés qui compose le sachet de Nescafé 3 en 1. Donc dites-nous quels sont les 3 ingrédients clés qui composent le sachet de Nescafé 3 in 1. Les 3 bonnes réponses au 58 53 77 21. Je vous souhaite bonne chance ce matin. Nescafé, make your world.

musique sur Radio 1 et ce pour notre plus grand plaisir. Calogero, le parolier, le chanteur, le français, il fête ses 55 ans aujourd'hui. Et dire hein, qu'on a vu quand même en concert chez nous, c'était en 2018. Donc le petit clin d'œil ce matin à Calogero. On va l'envoyer tout à l'heure un happy birthday. 55 ans en ce 30 juillet, je le disais. Allez, dans votre wake-up show, nous parlons de 60 secondes de chrono là ce matin. Notre big quiz de culture générale, 60 secondes chrono. Parce que voilà, tout est permis pour affler le big jackpot à hauteur de 10 000 roupies et même pour les tout petits en ce moment édition junior. Alors là, vous étiez nombreux à nous parler de Joshua hier, hein, à seulement 10 ans. Joshua qui nous a fait un excellent 9 sur 10. C'est vrai, il aurait pu avoir les 10 000 roupies hier. Mais bon, le jeu de domino est venu. Donc, on n'a pas voulu que Joshua remporte ses 10 000 roupies, bien sûr. Mais voilà, le simple fait d'être passé à l'antenne, il est passé en finale, il a fait les deux questionnaires, il est reparti avec un 9 sur 10, avec aussi nos partenaires Super U ou encore la Vanille Nature Park. Donc là, pour ça, moi je dis, à 10 ans, vous autres, oh là là, il y a des adultes qui arrivent même pas à ce score-là. Hein, donc bravo encore une fois à Joshua et un petit coucou à sa maman Jennifer. Donc qui sait, peut-être ce jeudi, ce sera peut-être votre jeudi de chance, l'un de nos challenges.

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1: Édition junior et on a hâte d'être au rendez-vous tout à l'heure. Je le rappelle avec nos partenaires Super U qui offre 500 roupies de bons d'achat à notre finaliste. Également, la Vanille Nature Park pour les goodies bags. Là, c'est uniquement, je le rappelle, à l'occasion de l'édition junior. 60 secondes chrono et rendez-vous tout à l'heure.
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1: Nous parlons vitalité, nous parlons les bonnes habitudes, surtout, et ben oui, dans cette pause santé, là aujourd'hui, notre thème de cette semaine, encore une fois, c'est le miel, c'est le trésor même de la nature. C'est vrai, je dirais pas le contraire, c'est très sucré, mais c'est surtout un véritable bouclier pour la santé, les amis. Donc, propriété antiseptique, apaisante, qui lie pour l'estomac aussi, ben, le renforcement de ma défense immunitaire, il a tout bon, mais toujours, le secret, c'est la modération, donc l'astuce santé, c'est une petite cuillère quotidienne. Là, c'est à vous de voir. Soit vous prenez une petite cuillère au réveil, dans un verre d'eau tiède, ou alors après votre dessert, voire aussi pourquoi pas sur votre dessert. Par exemple, si on prend on va faire du ski, on rajoute un peu de blueberries, et puis bah, on peut rajouter une petite cuillère là, comme ça, de miel. Bref, par exemple, le matin, si vous pouvez prendre un litre un matin, et le miel prépare votre digestion et votre tonus. Le soir, ça calme la toux, ça favorise aussi l'endormissement. Et là, nous parlons bien sûr d'une petite cuillère. C'est un véritable concentré donc de bien-être à déguster à la petite cuillère, permettez-moi. Et vous savez quoi ? Le miel est un allié pour le cœur et la circulation. Ça contient des antioxydants, ce qu'on appelle les flavonoïdes, qui aident à améliorer la circulation sanguine, à réguler même la tension artérielle et à réduire le mauvais cholestérol. Mais pour ça, il faut l'inclure dans votre quotidien et une petite cuillère tous les jours. C'est vous qui voyez, hein. Matin, midi et soir. Donc c'est comme vous voulez. Et puis bah aujourd'hui, il y a aussi il existe des miels aromatisés. Oh, moi j'adore le miel aromatisé à base d'eucalyptus. Je peux vous dire que c'est quelque chose. Ça calme la toux, mais direct, hein, donc surtout en cette période fin d'hiver. Merci d'être avec nous ce matin. On en parle donc jusqu'à demain. Par rapport au miel, c'est l'or doré en bouche et dans le corps.
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1: Essayez, nous sommes ravis de vous accueillir en ce début de journée. C'est parti pour notre jeu de mots du jour. Et ce matin encore, vous étiez au taquet avec notre partenaire Agilis. Et fallait trouver aujourd'hui ce mot. Vous autres, je vous ai demandé un mot en anglais. Je comprends pas pourquoi on a reçu camaraderie. Mais non. Là, je me tourne vers Patricia qui n'a envoyé nous camaraderie. Donc, fallait trouver ce mot en anglais là. Aujourd'hui, en ce jeudi, on va prendre la direction du Standard pour trouver justement et pour savoir qui est avec nous ce matin, notre premier ou première participante de ce jeudi. On va de quel côté, Hélène, ce matin ?
4: Et direction Petite Rivière, nous accueillons Michael.
1: Michael, bonjour !
5: Bonjour, Louana.
1: Qui manière ?
5: Très bien, écoute, tout comprend quand même pas bien.
1: Ah là là là là là là,
5: en tout cas. Merci qui ont échangé le radio ce matin-là, enfin tous les jours.
1: Ah ben en tout cas, Michael, nous essayons, fait nous maximum pour nous carrément dire, ah bon, il y a une bonne dose d'énergie pour tout du monde. Et vous en faites partie, Michael. Depuis le boulot aujourd'hui?
5: Oui, déjà on the road là.
1: Ah d'accord, ok, très bien. Dans quel secteur on était, Michael?
5: Et mon travail avec le camion, moi.
1: Ah là là, donc toute la journée, c'est-à-dire, nous commence travail, qu'il est, Michael?
5: Et normalement, nous commençons à 6h, mais là, il y a une grande camarade, une semaine tirée, enfin, le camion, pas qu'on passe pour moi, tout ça là.
1: Ok, d'accord. Et là, nous finissons la journée, boulot, qu'il est?
5: Et nous finissons bien. 4h15, pas là.
1: En tout cas, bon courage, Michael. Exactement. Ouais, et ce matin, en plus, les temps m'ont fait descendre. Oh, je me trouvais madame, pégalop de yabis. Du coup, je me suis mise presque, la route, la moitié, c'est-à-dire au milieu de la route, pour dire yabis là, mais arrêtez, madame, pégalop de yabis. Donc, tout ça pour dire que, on essaye d'aider. Mais toujours dans la sécurité.
5: En fait, tout le monde qui m'a trouvé ce matin-là, c'est tout bien le travail.

0: La Louane.
1: Oui, c'est vrai, exactement. Non, peine, on est d'accord. Donc, nous bizarres remplis, nous t'y frisidaires, comme on nous dit, Michael.
0: Tout du monde.
1: Ah là, Lila, et c'est ce qu'il faut.
0: Ben, du monde, ce matin, puis déjà, puis elle travaille. Puis elle a puis elle promenait tout ça, là.
1: Ah, you know, mais grand-matin bonheur, qui s'en a pas le promener, grand-matin bonheur, là, au cas de moi, là. Michael, allez, nous, n'écrivons nous sans réponse, jeu de mots, là, aujourd'hui. Nous, bizarre, ça, mot, là, en anglais, Michael.
0: Friendship, c'est
1: bien
0: friendship.
1: Bien sûr. Bravo, Michael.
0: Et moi, merci, mon camarade Ashley, qui n'y a moi, aboyé ça, là. Lili, n'y a moi, aboyé ça, là.
1: C'est vrai, mais là, vous pouvez bien quitter une petite bouteille d'huile avec Ashley.
0: Ouais, mais mon camarade, c'est, il est
1: alors, parce que.
0: C'est des rôtis pour l'Italie.
1: Ah, ben oui, bien sûr. Et fais cela, bouse content. Parce que Michael, vous avez un super cadeau pour vous, avec nos partenaires Agilis. Vous pouvez gagner un sachet du riz Basmati Rice de la marque Leader, 5 kilos. Puis, nous pouvons rajouter aussi 2 bouteilles et l'huile soya de la marque Leader et avec 3 garlic tomato 400 grammes. Tout ça, c'est pour vous ce matin, Michael.
0: Merci beaucoup. Pas bizarre, c'est ça qu'on va croire comme ça.
1: Pas bizarre, bien sûr, pas bizarre. On peut gagner 4 de l'Already One, valeur 1200 roupies. Et c'est pour vous ce matin. Michael, m'embrasse ou bien, faut me souhaiter une bonne journée.
0: Et bonne journée à vous aussi et à Hélène. Merci beaucoup.
1: C'est très gentil. Thank you so much, Michael. Et bon courage surtout pour le boulot. Ouais, oui, ça s'entend qu'il est rempli d'énergie pour attaquer ce jeudi comme il se doit. Friendship, et ben oui, d'où vient exactement cette journée internationale de l'amitié célébrée donc chaque 30 juillet. Alors figurez-vous que c'est une belle idée qui a vu le jour il y a plus de 70 ans. C'est-à-dire c'était en 1958 précisément du côté du Paraguay. C'est un médecin, un certain docteur Ramon Bracho, qui lors d'un dîner entre amis s'est posé une question toute simple. Pourquoi existait-il des journées pour célébrer les mères, les pères, la paix et autres, mais aucune journée pour honorer l'amitié? C'est de là qu'il va créer la fondation La Croisade Mondiale de l'Amitié pour promouvoir justement la bienveillance entre tous les êtres humains. Et le mouvement a pris tellement d'ampleur qu'au fil des décennies, que finalement en 2011, l'Organisation des Nations Unies, l'ONU, a officiellement décrété le 30 juillet comme la journée internationale de l'amitié. L'objectif, c'est rappeler que l'amitié déjà entre les peuples, les pays, les cultures et les individus peut inspirer les efforts de paix, tisser même des ponts là où il y a des divisions, pourquoi pas. Donc une magnifique raison de célébrer vos amis aujourd'hui et surtout l'amitié justement. Donc moi j'en profite, je vous dis merci, un immense merci de votre amitié. On va en parler tout à l'heure et comme chaque matin on crée du lien ensemble avec vous. 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
1: À 6h53, Birthday Celebration, en ce 30 juillet, bah oui, c'est pas un simple anniversaire qu'on célèbre, hein. C'est surtout un rugissement là-haut. Alors là, vous savez quoi? Donc déjà, joyeux anniversaire à vous, à Million. Nos meilleurs vœux à vous tous. Et il y a tellement de people aujourd'hui, en ce 30 juillet. Les grands noms, les 78 ans d'un super lion, Jean Reno. L'acteur français, il fête ses 78 ans aujourd'hui. Et puis, il y a aussi le gouvernateur, Arnold Schwarzenegger. Lui, c'est un lion... un lion a tort. Donc il fête ses 79 ans aujourd'hui, Arnold Schwarzenegger, aussi les 65 ans de l'unique, celui qui a joué Morpheus, rappelez-vous, dans Matrix, soit Laurence Fishburne, il fête ses 65 ans. Autre nom, la belle blonde Lisa Kudrow, 63 ans, celle qui a joué Phoebe, bien sûr, dans Friends, de 94 à 2004. Puis il y a aussi le mentaliste Simon Baker, 57 ans aujourd'hui, et les 52 ans aussi de l'actrice Hilary Swank et Million Dollar Baby, bien sûr. Et puis bah, je terminerai par avec ce grand monsieur, 56 ans, de monsieur Christopher Nolan aujourd'hui, ce réalisateur, un vrai génie du 7e art, très accaparé en ce moment, hein, donc par la promo de l'Odyssée, donc tellement de people en ce 30 juillet. Et là, il est temps d'accueillir notre star du jour avec notre partenaire Bento Sushi. On se dirige de quel côté ce matin, Hélène?
6: Et direction Tamaret, nous accueillons Angélique.
1: Angélique, bonjour.
7: Bonjour.
1: Bonjour, comment ça va?
7: Bien, merci, et vous?
1: Bien, ça va, on est réveillés depuis quelle heure?
7: Depuis 4h50.
1: Ah bah très bien, écoutez, on va bosser ou alors on est en congé, Angélique?
7: Aujourd'hui, on bosse.
1: On bosse, et vous êtes dans quel secteur, vous, Angélique?
7: Alors, je travaille dans le secteur du social à la garderie de Tamarin.
1: Ah, bah bon courage à vous et merci pour ce que vous faites, surtout parce que voilà, aujourd'hui en plus on vous fête et on vous célèbre, Angélique, en ce 30 juillet, vous fêtez vos 23 ans. Oh yeah, oui. Nos meilleurs vœux, on vous souhaite une excellente journée, le plein d'amour et de gros papouilles là ce matin pour vous. Et le cadeau, parce que voilà, grâce à Laura.
7: Ah, oui, oui.
1: Qui est Laura, Angélique?
7: Ah, c'est une très très bonne amie à moi que j'ai rencontrée grâce à un autre ami et... C'est devenu comme une deuxième mère pour moi, carrément.
1: Ah bah vous voyez, en plus aujourd'hui, c'est tellement symbolique. Nous marquons aussi en ce 30 juillet la journée internationale de l'amitié. Voilà qui tombe très très bien parce que, et grâce à l'inscription de Laura, Angélique, nous avons le plaisir de vous offrir le meilleur et qui s'invite donc à votre table. C'est-à-dire, vous fêtez votre anniversaire avec notre partenaire Bento Sushi, 500 roupies de tickets resto. Okay, c'est pour vous ce matin, Angélique.
7: Merci beaucoup.
1: Bah écoutez, je vous souhaite une bonne dégustation, passez un très très bon moment. Vous embrasserez Laura de notre part et à vous également. On vous envoie de gros bisous, Angélique, d'accord?
7: Merci beaucoup, bonne journée à vous.
1: Bonne journée, bisous doux et bisous fous. Et puis ben, happy birthday aussi à Ginette Paul du côté de Pointe-Sable, 73 ans, c'est de la part de Christelle. Et Mathéo, oui Mathéo Hilaire, 18 ans, Lily en congé, hein, donc monsieur en coupé de homie là, c'est de la part de Lauriane pour le coucou doux. Et à vous tous, les lions là, ils sont là au taquet, bonne journée à vous.
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1: Allez, nous voyons sans plus tarder nos douces babettes. C'est jeudi, il y a de belles couleurs, le soleil qui commence, et bah oui, à pointer. Pas que le nez, hein, mais visiblement toute la tête là aujourd'hui. Ah bah oui, avec un très très beau soleil pour se lever du jour. Merci d'être avec nous, que vous soyez. Alors, nous voyons rapidement nos 12 babettes. Je disais en ce 30 juillet là aujourd'hui, ce dernier jeudi de ce 7e mois. On va démarrer avec vous les béliers. En ce jeudi, tranquille pour vous. Bah oui. Alors, avancez à votre rythme, sans pression. On est tranquille aujourd'hui. Les taureaux, la journée vous invite au réconfort. Et c'est-à-dire un petit geste attentionné pour pourrait même tout changer pour vous, amis taureaux. Les gémeaux, une discussion peut-être spontanée ou alors un échange complice va apporter un grand sourire à votre jeudi. Les cancers, prenez le temps là, mes cancers, de... Voilà. Ah, prendre le temps de respirer. Le monde tourne hein, et vous avez d'ailleurs le droit de ralentir un peu là aujourd'hui, amis Cancer. Les Lions, en donnant du positif, ben vous allez attirer les plus belles énergies vers vous et autour de vous. Les Vierges, vous savez quoi, laissez de côté quand même le besoin de tout contrôler, allez à la lila, l'orgapé, accueillez l'imprévu même avec le sourire. Aujourd'hui, en ce jeudi, les Balances, c'est plutôt une journée fluide et assez apaisante quand même. Vous allez retrouver un peu, on va dire, votre équilibre du jeudi. Les Scorpions, vous avez toutes les ressources en vous pour aborder ce jeudi avec sérénité, n'est-ce pas, amis Scorpions. Les Sagittaires, un bel élan d'optimisme qui vous anime aujourd'hui. Alors partagez aussi votre enthousiasme. Certes, il se passera quelque chose aujourd'hui, mais whatever happens, nous vous souhaitons bonne chance. Capricorne, la bienveillance commence envers soi-même d'abord. Alors félicitez-vous pour tout ce que vous avez accompli quand même, pour tout ce que vous accomplissez même au quotidien. Pour vous, amis Capricorne, les Verseaux, votre leadership inspire profondément ceux qui croisent votre route et ça on adore. Et enfin les Poissons, un mot réconfortant ou alors une petite attention sincère peut venir embellir votre journée. Alors passez un très très bon jeudi à l'écoute de Radio One. On vous embrasse tous très fort. Nous sommes bien le 30 juillet. Yes, Happy Friendship Day à vous tous là aujourd'hui. Bonne journée de l'amitié et on vous embrasse très fort.
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1: Jeudi 30 juillet, merci d'écouter Radio One. Il est 7h. Le grand journal avec vous, Shazia Topsy, pour démarrer ce matin. Les titres, Pravin Jugnauth hausse le ton contre la FCC et Navin Ramgoolam.
10: Lors du meeting du MSM à Flak hier, l'ancien Premier ministre lance une offensive politique après 20 mois d'absence. Alain Ganou rejette toute implication dans le contrat de 30 milliards de roupies à Mercantile and Maritime Limited. Entendu par la FCC hier, l'ancien ministre affirme avoir fourni des preuves pour appuyer sa défense. Nan de Boda séduit par l'idée d'une nouvelle plateforme de l'espoir. Le leader du Rassemblement mauricien se rapproche de Paul Béranger pour bâtir une alternative au PTR et au MSM. Direct passe à Degnaren, reste en détention après son arrestation sous une accusation provisoire de breach of ICTA. Reporters sans frontières dénonce ses propos menaçants visant un journaliste devant la FCC. Début du Shravan Mass ce jeudi, la communauté hindoue entame un mois de prières et de dévotion dédiée au dieu Shiva avec plusieurs activités prévues à Grand Bassin. La France face à une accalmie fragile, des feux de forêt malgré la chaleur. La Gironde se stabilise, mais plusieurs foyers restent sous surveillance des secours. De retour sur la scène politique après près de 20 mois d'absence depuis les élections générales de 2024, Pravin Jugnauth a retrouvé ses partisans lors d'un meeting du MSM à Flak. Pendant près d'une heure, l'ancien Premier ministre a multiplié les critiques à l'encontre du gouvernement dirigé par Navin Ramgoolam, dénonçant notamment la réforme des pensions, des promesses non respectées et des dépenses publiques jugées excessives. Il est également revenu sur sa convocation par la Financial Crimes Commission, s'en prenant à certaines personnes au sein de l'institution et remettant en question son fonctionnement, le compte-rendu de Danip.
11: Pravin Jugnauth a notamment remis en question l'indépendance de la FCC, affirmant avoir constaté des échanges entre la commission et le bureau du Premier ministre.
12: Quoi comme à une question qui me pose moi ? Peine aucune base légale ! C'est hearsay evidence !
13: Ça pas pour finir comme ça, ça.
12: Péasia, comment t'entends ma coute ?
11: Il va plus loin en s'interrogeant sur l'inaction de la FCC dans certaines affaires impliquant des élus et des proches du pouvoir en place. Il a notamment évoqué le dossier Mam Ravatomang.
12: Qui fait à pan interroge Madame Fong Wang de private office dans le bureau premier ministre. Madame Fong Wang vis-à-vis de dire à les peuples. Est-ce qu'il y fin donne l'autorisation pour qu'il avion atterrir?
11: L'ex-premier ministre est ensuite revenu sur la réforme de la pension universelle ainsi que sur la situation économique du pays, critiquant une nouvelle fois Namindram Goulam et ses ministres.
13: En côté la caisse vide, c'est pas une dépense ou une qu'ils ont pu faire. Le tonnef ou ministre, premier ministre, voyage peut dépenser par millions. Appelez Zoli Sanala. Clarisse House. 450 millions roupies. Puis elle met salon massage là-bas. Amisé, Zuir, Jalsa, Mobaboukos, Calépilé. Et après, Vindy à Grandimoun, ou visa coupe ou pension.
11: Après 20 mois d'absence sur la scène politique, Pravin Jagnauth et le MSM confirment leur retour avec le lancement d'un pèlerinage politique à travers le pays visant à dénoncer les agissements du gouvernement en place.
10: Et après Pravin Jagnauth, un autre ancien ministre est monté au créneau dans le dossier Mercantile and Maritime. Entendu under warning pendant plus de 3 heures par les enquêteurs de la Financial Crimes Commission hier, Alain Ganou a réfuté toute implication dans l'octroi du contrat pétrolier de 30 milliards de roupies en 2023. Le leader du mouvement patriote mauricien maintient n'avoir joué aucun rôle dans l'attribution de ce contrat, pas plus que des deux ministères qu'il a dirigé, à savoir les affaires étrangères et les transports, et il répondait aux questions de Vince Ryan.
14: Moi, je n'ai rien à faire avec les affaires qui se passent à l'époque-là. Donc, je vous montre les preuves à l'appui. FCC, dans le droit, confirme la vérité. Moi, la disposition de FCC, parce que moi, je dis ça à la population, moi, absolument clair, moi, je n'ai rien pour faire avec ces affaires-là. Moi, quand je fais le plus grand serment devant le plus grand livre sacré qu'il y a, Alain Ganou, moi, je n'ai rien à faire avec sa bille-là, avec sa compte, avec mon chance claire, mon âme claire, directement ou indirectement avec sa bille MRR. Personne n'est pas capable de montrer les doigts, qui fait déjà une action pour faire sa bille.
10: Et Alain Ganou aura attendu près de 2 semaines avant de réagir aux critiques suscitées par sa participation au rassemblement du Réform Party le 19 juillet dernier. Il souligne qu'il n'a jamais été question d'arrangement électoral, mais d'un regroupement en faveur d'une cause qu'il juge juste et légitime. Il rappelle avoir défendu bénévolement des syndicalistes pendant de nombreuses années en tant qu'avocat. Pour rappel, Alain Ganou avait été hué par une partie du public lors de ce rassemblement. Et justement, cette volonté de rassemblement au sein de l'opposition trouve également un écho chez d'autres acteurs politiques, à l'instar de Nando Boda qui adhère à la création de la plateforme de l'esport 2.0 avec le Front militant progressiste de Paul Béranger. Invité du face-à-face hier, le leader du Rassemblement mauricien dit avoir rencontré le leader du FMP quand il a intégré les rangs de l'opposition. Paul Béranger qui veut léguer comme héritage politique un vrai changement au pouvoir et une alternative aux deux partis, le PTR et le MSM. Nando Boda est au micro d'Emmanuel Hidou.
15: Paul Béranger, envie et une legacy. Oui, mon zanli. L'envie et une legacy, c'est-à-dire l'envie de terminer son courrier. Deuxième quelque chose qui lui voulait, l'Indjeri d'ailleurs, hein, c'est qu'il voulait rassembler tout bas les forces du progrès pour amener le vrai changement. Un vrai changement, c'est-à-dire, ça relie Maurice qui n'est tout révélé là, Côte Pouéna, ou qu'a rappelé l'espoir 2.0, mais nous vous amène tout du monde qui croit là-dedans, et ça, ça fait qu'il va dire, ni Navin, ni Pravin là. L'étit là, ça. Nous vous amène capable de convaincre du monde pour les autres guettes ça. Samantique qui n'arrivait depuis 50 bonnes années, allez, vini, mais qu'apparemment, il y a un autre livre Maurice, et surtout, mon père cause avec Samant Jeanne là.
10: Reporters sans frontières a réagi aux propos menaçants de Tirot Prasad Deghnaren, proche du MSM, lors de l'audition de Pravin Jagnauth à la FCC lundi. L'ONG de défense de la liberté de la presse rappelle l'importance de protéger les journalistes. Écoutons Jeanne Lagarde, chargée de plaidoyer pour l'Afrique subsaharienne au sein de Reporters sans frontières.
16: Reporters sans frontières condamne fermement les menaces de mort visant ce journaliste alors qu'il couvrait simplement des événements devant les locaux de la Financial Crimes Commission. Rien en fait ne peut justifier qu'un journaliste soit menacé dans l'exercice de son travail, et ça en fait quelles que soient les opinions qu'on lui prête. Donc les journalistes doivent pouvoir informer le public librement en toute sécurité, et RSF appelle en fait les autorités à faire toute la lumière sur ces menaces et à prendre les mesures nécessaires pour que leurs auteurs puissent répondre de leurs actes.
10: Et pendant ce temps, Tirot Prasad Degnaren est maintenu en détention après l'opposition de la police et sa remise en liberté sous caution. Il doit comparaître de nouveau devant la justice la semaine prochaine sous une accusation provisoire de breach of ICTA. Aussi dans l'actualité, face à la multiplication des cas présumés de traite humaine et des interventions policières, le syndicaliste Evotanian dénonce les insuffisances du système de protection des travailleurs migrants à Maurice. Après l'arrestation de plus d'une centaine de ressortissants étrangers lors de l'opération baptisée Colombo, il estime que si les autorités ne renforcent pas leurs mécanismes de contrôle et de protection, Maurice pourrait être exposé à un déclassement dans les rapports internationaux sur la lutte contre la traite et des êtres humains. Il est au micro de Vince Bryan.
17: Parce qu'ils ont dit nous peut maltraiter ce monde travailleur étranger là. Et d'année en année, nous pays pour finir par être earmarked and redlisted comme un pays qui pas combat human trafficking. Les malheureux, mais les comme ça. Les bien malheureux, parce que malgré tous les efforts, moi, je suis capable de faire pour amener vers les autorités un élément qui j'ai besoin changer. Comment dire? Un simple exemple, pénin traducteur en langue malgache, jusqu'à aujourd'hui, pénin traducteur en langue malgache, dans le ministère du Travail, pour traduire pour un malgache. Un simple exemple, pour de nous, pour nous comprendre à quel point les autorités, aujourd'hui, n'est bien pas cassé la tête en situation de man travailler étranger là.
10: Avotanyang sera l'invité de Focus ce matin. Et tout à fait autre chose à présent. La communauté hindoue observe à partir de ce jeudi le Shravan Mas, une période sacrée dédiée au dieu Shiva. Selon le pandit Yogeshwar Dukaran, le mois de Shravan est considéré comme particulièrement auspicieux dans la tradition hindoue. Il est marqué par les prières, le jeûne et des actes de dévotion en l'honneur du dieu Shiva. Ses explications au micro d'Anushka Bagalu Sante.
18: Shravan Mas, dans le calendrier hindou, c'est un des mois plus importants pour les dévots de Mahadev. Et pendant Shravan Mas, les hôtels vides, et le temps de l'eau, tous les jours, l'eau en chevelin. Deuxième raison, tous les jours de Shravan Mas, les comptent comme un Mahan Shivratri, c'est parce que quand il fait Sagar Manthan, Bhagavan Shiv, les consomment Halahal Vish. Peut-être sa poison-là pour sauver l'univers. Pendant Shravan Mas, offrir de l'eau Shivji pour diminuer sa chaleur et nous faire la prière pour qui, pendant Shravan, nous gagne l'appli comme un bizarre.
10: Cette célébration s'étendra sur un mois et prendra fin le 28 août prochain.
1: Radio One, il est 7h10. Nous marquons une courte pause pub et nous prendrons la direction de l'île Sœur. Après ceci, à tout de suite.
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1: La suite de ce journal, Chazia Topsy, l'accès à la plateforme de lave reste interdit au piton de la Fournaise.
10: Très fréquentée pendant les vacances, la route des laves attire de nombreux visiteurs, mais la zone littorale reste dangereuse. Des points chauds dépassant 250 degrés Celsius, des fissures au-dessus de tunnels de lave et des fumerolles sont encore présents. Des effondrements localisés ont également été observés ces dernières semaines. Des scientifiques ont par ailleurs constaté que la plateforme subit l'érosion des vagues de l'océan Indien, sa superficie ayant diminué. La préfecture de la Réunion invite donc le public à respecter les restrictions pour éviter tout accident. Et puis, une semaine après le plus important incendie de forêt en France depuis 1949, les autorités indiquent que le méga-feu en Gironde n'a pas progressé malgré le retour des fortes chaleurs, ouvrant la voie à un retour progressif à la normale. En Seine-et-Marne, une reprise de feu dans la forêt de Fontainebleau a été fixée dans la nuit après avoir parcouru 6 hectares. Plus de 100 pompiers sont restés mobilisés pour prévenir toute nouvelle propagation. Voilà ce qui met un point final à cette édition de la matinale. La suite, c'est toujours en compagnie de Luana pour le Wake Up Show.
1: Merci Chazia, et vous serez de retour tout à l'heure à 7h30 pour l'info titre.
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1: Allez, il est 7h13 et nous voyons cette météo-là aujourd'hui en ce jeudi. Mais qu'est-ce qu'il y a, un très beau soleil en ce moment un peu partout à travers l'île. Donc beau temps, première partie de journée, puis les nuages prendront place dans l'après-midi à l'ouest avec des averses localisées, même aussi vers le nord de l'île, l'est ou encore le centre, donc touchant presque toutes les régions de l'île. Et ces averses pourraient être localement en modéré. Avec le vent qui nous vient de l'est à une vitesse de 10 à 20 km/h. La mer reste forte là des récifs. Toujours ces houles venant du sud-ouest de 2,50 m, s'améliorant graduellement en journée. Par conséquent, les sorties en haute mer, toujours déconseillées ce matin. Marée haute dans l'après-midi à 14h. Marée basse prévue dans quelques minutes à 7h35. Et ce coucher du soleil est attendu à 17h51. Très bonne journée.

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2: Et merci justement de rester branché. Votre wake-up show à la date du 30 juillet, en espérant que tout se passe bien de votre côté là en ce jeudi. Soyez hyper prudents d'ailleurs sur les routes. Et merci aussi de nous accorder cette petite place ce matin. Et c'est surtout une nouvelle occasion pour jouer à notre big quiz de culture générale. 60 secondes de chrono, comme toujours, si vous êtes friands de grands quiz avec les questions adaptées à tous. Et surtout, surtout, à l'occasion, là, pendant ces vacances scolaires, l'édition junior 60 secondes de chrono, oui, l'oseille élevée à 10 000 roupies comme toujours, plus que quelques minutes hein, pour vous inscrire à notre grand quiz, inscrire surtout vos enfants et les petits à l'occasion de l'édition junior, les moins de 18 ans, c'est-à-dire de 10 à 17 ans, vous êtes les most welcome et on attend bien sûr les inscriptions comme toujours avec l'accord des parents via nos plateformes WhatsApp de Radio One 58 53 77 21 en tapant le code 60 secondes, le prénom également, l'âge, et puis bah, les parents aussi peuvent inscrire leurs enfants avec plaisir. Le standard également à votre disposition, 210-8-9-10, si vous voulez avoir plus de précision. Hélène vous aiguillera certainement, 7h40 le duel tout à l'heure. Le jackpot pour les 10 000 roupies après 7h50, édition junior. 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Donc rendez-vous tout à l'heure après 7h40. Pour l'heure, 7h17, on se retrouve après la courte pause pub pour l'infotrafic avec les précisions du constable Soukaï, en espérant que tout se passe bien sur les routes ce matin. On y revient dans quelques instants. À tout de suite.
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13: Il est 7h21, on the road avec vous en ce jeudi très ensoleillé. Les précisions, je disais, du constable Soukaï. Heureusement, pas d'accident à signaler ce matin. Par contre, il y a quand même quelques débuts de ralentissement, hein. Même si la route est quelque peu fluide partout ailleurs. Et sinon, Wooten pour faire Phoenix Saint-Jean, vous le savez, vous êtes nombreux sur les routes en ce moment également vers le pont Sage en direction des autoroutes. Sinon, soyez prudents. RAS même, un peu partout à travers l'île. Et c'est tant mieux. Vigilance et prudence toujours. N'oubliez pas de garder quand même les distances qu'il faut. Là, entre les véhicules, même si c'est fluide. Très bon jeudi.
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0: ce matin, de quoi mettre tout le monde d'accord. Et bien oui, dans le flow de ce jeudi, I just might, pour vous rappeler que ce 30 juillet, oui, marque la journée internationale de l'amitié. On en parle depuis ce matin. Et s'il y a bien un lien unique qu'on oublie parfois, en fait, de célébrer, c'est celui qui nous unit à vous. Oui, vous là, vous qui nous écoutez derrière votre poste en ce moment. Et ce, grâce à la fréquence Liberté. L'amitié, c'est vrai que c'est une présence, mais c'est aussi cette voix familière qui vous accompagne dans la voiture, au bureau, à la maison, sous la douche, dans vos moments de pause, les moments les plus difficiles également, et ce toute la journée. Eh ben oui, à toute heure de cette journée, encore une fois, avec les différentes voix qui vous accompagnent. Donc je prends ces quelques secondes à vous, oui, pour vous dire, oui, à vous qui nous écoutez, qui réagissez et qui nous faites confiance au quotidien. Merci. Merci et merci, merci pour votre fidélité, vos messages, vos appels, les WhatsApp. On essaye autant que possible de répondre à tout le monde, ne serait-ce que mettre un cœur. Vous n'êtes pas de simples auditrices ou encore de simples auditeurs, non. Vous faites partie intégrante justement de l'aventure Radio One. Et ce depuis 24 ans, ouais. À quelques mois même de nos 25 ans, les amis. Donc aujourd'hui, on veut simplement vous dire un immense merci pour votre amitié. Et bah oui, belle journée de l'amitié à vous toutes et à vous tous aujourd'hui. Restez avec nous. Moi, je vous donne rendez-vous dans la prochaine demi pour notre grand quiz de culture générale. 60 secondes de chrono. Oh, alors la édition junior. Et on a hâte, on espère, un de nos ados pourra faire péter l'oseille ce matin. On se dit à tout de suite, il est 7h27.
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1: Très bon jeudi avec Ready One, il est 7h31. Nous voyons le rappel des titres avec vous. Chazé Atopsi, Pravin Jugnauth repart à l'offensive contre la FCC et le gouvernement.
2: À Flak hier, le leader du MSM promet de ne pas laisser l'affaire Mercantile et Maritime Group sans suite. Maurice, face au risque d'un recul dans la lutte contre la traite humaine, Ivo Tanyan dénonce des lacunes persistantes dans la prise en charge des travailleurs migrants dans le Focus après 8h. Les fidèles hindous célèbrent le début du Shravan Mass ce jeudi. Pendant un mois, prières, jeûnes et rituels marqueront cette période dédiée au dieu Shiva. Et la Réunion maintient l'interdiction d'accès à la plateforme de lave du Piton de la Fournaise. Chaleur résiduelle, fissures et risque d'effondrement continuent de menacer les visiteurs.
1: Merci Shazia, on vous retrouve tout à l'heure à 8h pour le Grand Journal.
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1: Allez, pour l'actu sport, ce matin, Avi, vous nous parlez du boxeur, et ben oui, Mervyn Clair. Il poursuit son remarquable parcours aux Jeux du Commonwealth de Glasgow 2026, Avi.
2: Engagé dans la catégorie des moins de 70 kilos, Luana, Mervyn Clair s'est imposé avec autorité face au Ghanéen Precious Akainetti grâce à une décision unanime des juges 5-0. Le boxeur originaire de Roderick confirme ainsi son statut de sérieux prétendant au titre dans sa catégorie. Cette nouvelle victoire lui assure déjà au minimum une médaille de bronze pour Maurice. Nous écoutons la réaction de Mervyn Clair.
3: C'est pour ça que nous avons envoyé nos stages. C'est un dossier qui est en préparation. Il y a l'heure avec nous. Quand il fait 20 travail là-bas, alors ben, point de ligne manqué, ça va être là. Il me répète à l'origine. Et heureusement qu'il me met les gars qui est là-bas. Quand il est aussi parlé pour un entraîneur, mon dieu entraîneur.
2: Mervyn Clair tentera désormais de franchir une nouvelle étape en demi-finale prévue ce vendredi à 23h30 avec l'objectif de décrocher sa place en finale et de se rapprocher un peu plus de la médaille d'or. Selon l'entraîneur Josion Lebon, Mervyn Clair a l'expérience nécessaire pour aller le plus loin possible. Nous l'écoutons.
4: Dans l'équipe, l'homme le plus expérimenté, c'est Mervyn Clair. C'est lui qui gagne l'occasion, son quatrième jeu comme un bol. Il a un bon niveau d'expérience, il est champion de l'Afrique. Il lui montrer sur l'expérience comment ça même qui peut encore nous stage à l'étranger. On passe un grand merci au ministère de la Jeunesse et des Sports, merci à la Fédération Mauricienne de Boxe et merci au Comité Olympique. Et merci à tout Mauricien qui peut donner nous coup de main, qui peut encourager nous. Pour des un grand merci. Là, nous continuons dans la route l'absence de la médaille.
2: Une protestation a été déposée par Maurice et l'Australie, cela après la finale du 1500 mètres, à la suite de la chute de la Mauricienne Noémie Alphonse et d'une athlète australienne impliquant une concurrente canadienne. Les officiels devront analyser les images de la course avant de rendre leur verdict. Une disqualification de l'athlète canadienne ou même une nouvelle finale reste des scénarios envisagés. Une décision est attendue ce jeudi. La Mauricienne Rachel Kloffenstein s'est qualifiée pour la finale du 800 mètres. Elle a terminé cinquième de sa demi-finale en 2 minutes et 48 centièmes, un temps suffisant pour décrocher sa place parmi les finalistes de l'épreuve. Nous l'écoutons.
5: Merci tout Maurice, toute ma famille. Je remercie Dieu. J'ai beaucoup prié pour cette finale. Merci au Comité Olympique qui a cru en moi. Et je suis contente d'amener Maurice en finale, vraiment. Mais je vais tout donner en finale. Je vais essayer de bien me reposer, passer chez le physio, bien me reposer demain. Et je vais tout donner vendredi pour Maurice, tout.
2: Athlétisme toujours, deux Mauriciens seront en lice ce jeudi aux Jeux du Commonwealth. Adèle Cupidon participera aux qualifications du triple saut masculin à partir de 15h25, où il figure dans le groupe A. En soirée, Bernard Baptiste disputera la finale du lancer du poids masculin à 22h. Parlons football à présent. Chelsea est sur le point de boucler l'arrivée surprise de Danny Welbeck avant de paraffer un contrat de 2 saisons en provenance de Brighton. Malgré les rumeurs l'envoyant à Arsenal, Vinicius Junior devrait rester au Real Madrid. Le club madrilène, soutenu par son entraîneur José Mourinho, souhaite prolonger son international brésilien et exclut tout départ durant ce mercato. Enfin, le Real Madrid a officiellement entamé des discussions avec Manchester City pour tenter de recruter Rodri. Selon Fabrizio Romano, les Merengues ont pris contact avec le club anglais afin de lancer les négociations pour le milieu espagnol. Voilà la fin de ce journal des sports. Merci de l'avoir suivi. La suite avec vous, Luana.
1: Merci pour toutes ces précisions ce matin. Avi, oui. Allez, un petit coucou à Ashley. Avi, on vous retrouve demain matin à 5h, on le rappelle, pour Matin Bonheur, alors que l'intégralité du Journal des sports, ce sera tout à l'heure après le journal de midi.
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1: 7h38 pour les maxi aujourd'hui, avec un très beau soleil en ce moment partout à travers l'île. Les nuages, c'est dans l'après-midi. Mais d'ici là, attention, à savoir que la maximale, elle est supérieure à la moyenne saisonnière par 2 degrés. De 23 à 25 degrés aujourd'hui, les hauteurs, cœur pipé, les alentours, et de 27 à 29 degrés, les régions côtières, voire presque les 30 degrés plein midi sur la capitale. Très bon jeudi, merci d'être avec nous ce matin.
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jeudi, local bien sûr, Maman Dolores Van Lavedir, le plaisir de retrouver les Ilois et Ktambou, sacré pour votre long Radio One, Maman Dolores, retenez bien ce titre. 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
1: Merci d'être au rendez-vous en ce jeudi pour notre grand quiz de culture générale. 60 secondes chrono à hauteur de 10 000 roupies en une minute. C'est le jackpot. Nos challengers sont calés. Je rappelle que les inscriptions sont open pour l'édition junior en cette période de vacances scolaires. C'est le moment de prouver peut-être ce que vous avez dans le ventre avec la version junior du grand quiz, Et puis, à l'instar de Joshua hier, à qui d'ailleurs on envoie de gros bisous ce matin. Joshua qui nous a fait un excellent 9 sur 10. Donc, inscription pour édition junior, toujours avec l'accord des parents, 218-9-10 ou alors 58-53-77-21. Il est temps d'accueillir nos challengers. Nous sommes du côté de Quatre-Bornes et c'est Ania qui est avec nous ce matin. Ania, bonjour.
6: Bonjour Anna.
1: Bonjour, comment ça va?
6: Ça va, et vous?
1: Bien, le plaisir de te retrouver ce matin, Ania.
6: Merci.
1: T'as 13 ans, on le rappelle, et c'est ta troisième participation ce matin à 60 secondes chrono.
6: Oui.
1: Ah ben génial. Je vais saluer ta maman Vanisha. Bonjour Vanisha.
7: Bonjour.
1: Ça va Vanisha?
7: Ça va très bien.
1: Merci encore une fois de permettre à Ania de jouer avec nous ce matin encore à l'occasion de ses vacances. Et Ania fait face à Jamelia du côté de Plaine-Magnan. Jamelia, bonjour.
8: Bonjour.
1: Bonjour. Bienvenue. Ça
8: merci.
1: Va
8: oui. Oui, ça va.
1: Ça va. Donc toi, t'as 14 ans.
8: Oui.
1: Et c'est ta première fois 60 secondes de chrono.
8: Oui.
1: Oui, bah merci d'être au rendez-vous ce matin. Je vais saluer aussi ta maman. Bonjour Noëlla.
9: Allô, oui, bonjour.
1: Bonjour, ça va?
9: Ça va, et vous?
1: Ça va, très très bien. Alors, je rappelle que on va demander aux mamans de rester tranquille, silence radio s'il vous plaît. Et on va laisser les enfants jouer à 60 secondes de chrono. Chacune 30 secondes pour répondre à nos 5 questions culture générale. Ania et Jamelia, ça va aller très très vite. Vous n'hésitez pas, vous dites passe si vous bloquez sur une question. Ça marche?
9: Oui.
1: Vous avez une proposition aussi. On laisse sortir, on ne sait jamais, c'est peut-être la bonne réponse. Mais prenez plaisir à jouer avec nous. Jamelia et Hania, je vous souhaite bonne chance ce matin, les filles.
9: Merci.
1: Jamelia, tout de suite, c'est avec le H de Hania que nous allons démarrer, d'accord?
9: Ok.
1: Hania?
9: Oui.
1: Est-ce que tu es prête?
9: Oui.
1: Le chrono à la fin de la première question, concentration. Hania, dis-moi, l'actrice Jenna Ortega joue le rôle de Mercredi Adams sur Netflix dans quelle célèbre série?
9: Wednesday.
1: Oui, quelle vitamine est contenue en grande quantité dans un citron acide?
9: C.
1: Oui, combien faut-il de zéro pour écrire 10 000?
9: 5.
1: Citez une des trois couleurs primaires.
9: Rouge.
1: Oui. Que représente Patrick dans le dessin animé Bob l'éponge?
9: L'étoile de mer.
1: Bien sûr. Combien de zéros pour écrire 10 000?
9: 4.
1: 4. Eh ben oui. Ouf. Heureusement qu'on a eu le temps d'arriver dessus, de reprendre. Hein. Tu nous fais un sans faute ce matin, Hania. Tu restes avec nous. Bravo.
9: Merci.
1: La première question, bien sûr, c'est Wednesday. Mercredi aussi, on aurait accepté, bien évidemment. Jamelia? Jamelia?
9: Oui.
1: Oui. Oh là là, un petit coup de stress pour toi, Jamelia. Hein?
9: Oui.
1: Mais ça va aller. Tu as toutes tes chances, toi aussi, d'accord?
9: Ok, d'accord.
1: Très bien. Le chrono va reprendre à la fin de la première question. Donc, t'as entendu comment ça se passe, ok?
9: Oui.
1: Allez, génial. T'es prête?
9: Oui.
1: Le chrono, je le rappelle, démarre à la fin de la première question. Jamelia, dis-moi, ce mot fait référence à un fruit et c'est aussi une profession qu'exerce une personne inscrite au barreau.
9: Passe.
1: Au judo, de quelle couleur est la ceinture réservée aux débutants? Non. Alors, on va s'arrêter tout de suite parce que, Rajiv, on arrête le chrono, s'il te plaît, merci. Et parce qu'on entend, derrière, il y a quelqu'un qui aide Jamelia. On a bien fait comprendre aux parents que si on entendait vos enfants, c'est le panel qui me demande d'arrêter le jeu. C'était ta maman, Jamelia?
9: Oui.

0: Je peux lui parler, s'il te plaît. Écoutez, c'est du live, hein.
1: Allô? Voilà.
0: Noëlla, alors là, Noëlla, vous, Jamelia est disqualifiée.
1: Oh là là.
0: Ah bah oui, écoutez, ah bah oui, parce que on entendait les réponses qui sortaient de très très loin.
1: D'accord, excusez-moi.
0: Donc maintenant, mais non, écoutez, voilà, je comprends que les parents aussi veulent jouer. Ce qu'on va faire, pour la prochaine fois, parce que j'aurais aimé que Jamelia, est-ce qu'elle est d'accord pour revenir?
1: Oui.
0: Mais la prochaine fois, reste tranquille, c'est le moment là, hein?
1: Oui.
0: Ok, ce qu'on va faire, on va remettre Jamelia sur notre liste pour la semaine prochaine, ok?
1: Ok.
0: Et je voudrais tout simplement que qu'on prenne... Pour exemple, Noëlla, ce matin. Parce que quand on vous dit qu'on entend tout, et on entend tout effectivement, donc c'est un peu dommage pour Jamelia, mais rassurez-la, elle reviendra la semaine prochaine, d'accord?
1: Ok, merci.
0: Allez, merci à vous encore une fois, Noëlla. Eh bien oui, c'est dommage, mais c'est comme ça. Ce sont les règles du jeu, bien sûr. Du coup, Hania?
2: Oui.
0: Ah bah écoute, bah tu passes en finale, forcément. Et 5 lors du duel, on espère un 10 sur 10 ce matin.
2: Oui.
0: Je te propose les 3 thèmes du jour. Cuisine, les montagnes de Maurice, géographie bien sûr, et les réseaux sociaux. Je te laisse réfléchir, il est 7h51, on se retrouve après la pause pub. Et vous savez quoi, Hania, elle a 13 ans, c'est sa 3e participation à 60 secondes chrono édition junior, et elle a toutes ses chances pour rafler les 10 000 roupies ce matin. On se dit à tout de suite. Merci de votre fidélité.
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0: 7h56 et place à la grande finale. Ce matin, nous sommes du côté de Quatre-Bornes et nous avons Hania avec nous pour cette troisième participation. 60 secondes de chrono édition junior. Hania, ça va?
29: Oui, ça va.
0: T'es ready pour les 10 000 roupies?
29: Oui.
0: Alors, j'espère que maman Vanisha a bien compris, parce que si elle t'aide, bien sûr, tu seras disqualifiée pareil, ok?
29: Oui.
0: Hania, les trois thèmes du jour, cuisine, les montagnes de Maurice, la géographie et les réseaux sociaux. Quel est ton choix?
29: Les montagnes de Maurice d'abord, oui. Et ensuite les réseaux sociaux.
0: Validé ce matin, sans faute, sur les montagnes pour accéder aux réseaux sociaux. Ça va aller très vite. Hania, 10 questions, des bonnes réponses et les 10 000 roupies, comme toujours, tu n'hésites pas, hein, tu dis pas. Si ça bloque sur une question, ça marche?
29: Oui.
0: Très bien. Les montagnes de Maurice. Le chrono à la fin de la première question. Hania, dis-nous, quelle montagne est classée en 2008 au patrimoine mondial de l'UNESCO?
29: Le Mont.
0: Oui. Quel sommet est situé dans le parc national des gorges de la rivière Noire?
29: Pitonapitivanois.
0: Oui. Dans quel district se situe le corps de garde?
29: Plaine-Williams.
0: Oui, servant de mirador, quelle montagne a la forme du roi de la savane?
29: Montagnon.
0: Oui, quelle montagne célèbre a été nommée en l'honneur du premier gouverneur général des Indes néerlandaises?
29: Peterborough.
0: Alors là, je vais me tourner vers le panel. Effectivement, c'est Peterborough. On peut accepter, c'est sur la fin du gong. Tintintintin, suspense. On me dit que oui. Allez, on accepte. Voilà. Parce que c'était sur la fin du gong, hein, je dis bien. Il nous restait quelques poussières. Ben voilà. Les réseaux sociaux, est-ce que t'es prête?
29: Oui.
0: Très bien. Le chrono reprend à la fin de la première question. Je rappelle que Hania, elle a 13 ans et elle est en finale pour les 10 000 roupies ce matin. Hania.
29: Oui.
0: Quelle application est connue pour ses vidéos courtes et ses challenges populaires?
29: TikTok.
0: Comment?
29: TikTok.
0: Oui. Donne le nom de cette plateforme qui permet de partager des vidéos et des stories et des vidéos. Des photos.
29: Instagram.
0: Oui. Quel réseau social est représenté par la lettre F blanc sur fond bleu?
29: Snapchat.
0: Non. Sur quelle plateforme peut-on regarder des vidéos et suivre les créateurs?
29: YouTube.
0: Oui. Comment appelle-t-on une courte vidéo publiée temporairement sur les réseaux sociaux? Non, c'est pas shorts, mais story. Oui. Non, parce que j'ai dit temporaire, c'est-à-dire ça dure 24 heures en fait. Voilà. Alors, je crois que Hania a compris la lettre S, alors que j'ai dit la lettre F. Quel réseau social est représenté par la lettre F blanc sur fond bleu?
29: C'est Facebook.
0: Bien sûr, pourquoi tu m'as donné Snapchat?
29: Snapchat.
0: Ben ça même. Ben là là, mais Snapchat il pas bleu, lit. Aïe aïe aïe, Hania qui nous fait un 8 sur 10 ce matin. Oh, ouais. Bon ben encore une fois, les cœurs serrés là aujourd'hui, hein, Hania, 8 sur 10, je crois que c'est ton plus beau score, c'est ça?
29: Oui,
0: voilà, pour 60 secondes de chrono. Et 13 ans, on te retrouve pour les prochaines vacances en décembre?
29: Oui.
0: Tu reviens, hein, c'est sûr, d'accord?
29: Oui.
0: Allez, génial. En attendant, j'ai le plaisir de t'offrir un voucher de 500 roupies chez Super U, rien que pour toi.
29: Merci.
0: Également, le super pack cadeau goodies, la Vanille Nature Park, avec deux entrées valides jusqu'à fin décembre 2026, Hania.
29: Merci.
0: Ah bah écoute, on t'embrasse, bonnes vacances et à bientôt encore une fois. Bravo pour ce très beau score, 8 sur 10.
29: Merci.
0: Merci à Vanisha. Vanisha, à bientôt.
1: À bientôt.
0: Merci beaucoup encore une fois. Bonne journée à vous et bonne chance. Bonnes vacances surtout à Hania. Et rendez-vous demain sans faute pour une nouvelle belle aventure. 60 secondes chrono. L'IP vinyle pour les 10 000 roupies. Et on a hâte.
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0: place à la nouvelle édition Info avec vous, Shazia Topsy. Ce matin, pour démarrer, les titres, la municipalité de Quatre-Bornes met un frein aux opérations des manèges au Tribécamerol.
1: Plusieurs violations du permis dont l'alimentation électrique et des installations non autorisées pointées du doigt. Marvin Jugnot accuse la FCC de partialité et promet de poursuivre son combat. Face à ses partisans à Flac hier, l'ancien Premier ministre relance l'offensive contre le gouvernement. Paul Béranger relance l'idée d'une alternative politique aux deux grands partis. Nan Neboda affiche son intérêt pour une nouvelle alliance autour du Front militant progressiste. Reporters sans frontières interpelle les autorités mauriciennes suite aux menaces contre un journaliste devant la FCC. L'activiste Amassem Tirol Prasad Degnaren reste en cellule en attendant sa prochaine comparution. Début du Shravan Mass ce jeudi, la communauté hindoue entame un mois de prières et de dévotion dédiée au dieu Shiva avec plusieurs activités prévues à Grand Bassin. Les États-Unis frappent l'Iran après une attaque contre une base américaine en Jordanie. Les tensions s'intensifient, faisant craindre une nouvelle escalade militaire. La société Hermes Properties, propriétaire du Tribécamerol, doit mettre fin aux opérations de son manège et procéder à son démantèlement dans un délai de 30 jours. Cette décision fait suite à plusieurs manquements constatés, notamment le non-respect des distances de sécurité et l'utilisation de générateurs, alors que le site devait être raccordé au réseau du Central Electricity Board. Le point avec Vilmounia.
2: Hermes Properties a continué à opérer malgré l'enforcement notice de la municipalité de Quatre-Bornes. Parmi les conditions qu'elle n'a pas respectées figure le fait que le manège était alimenté par deux générateurs, bien qu'il devait être accordé au réseau du Central Electricity Board en vertu du Building and Land Use Permit qu'Hermes Properties a sollicité auprès de la ville des Fleurs. Le hic, c'est que celle-ci n'a jamais donné son feu vert à l'utilisation de ces deux générateurs. La conseillère juridique de la municipalité de Quatre-Bornes a également souligné qu'un rapport de l'ingénieur de la ville, daté du lundi 27 juillet, révèle que le manège constitue un véritable danger pour l'ordre, la santé et la sécurité du public. Comme l'a rapporté Radio One, plusieurs installations qui ne correspondaient pas au permis accordé se trouvaient sur le site. Il y avait deux attractions supplémentaires ne détenant aucun permis de sécurité, ainsi que sept conteneurs additionnels, notamment pour un poste de sécurité, des équipements de vidéosurveillance, une nouvelle billetterie et deux food trucks, sans compter un podium.
1: Après une longue absence de la scène politique, Pravin Jugnot a fait son retour lors du rassemblement du MSM à Flac hier. Le leader du parti Orange a consacré une grande partie de son intervention à une attaque en règle contre le gouvernement de Navin Ramgoolam, critiquant la gestion économique, la réforme des pensions et les choix budgétaires de l'exécutif. L'ancien Premier ministre a aussi profité de cette tribune pour répondre à sa convocation à la Financial Crimes Commission en début de semaine, le compte-rendu de Danip.
3: Pravin Jugnot a notamment remis en question l'indépendance de la FCC, affirmant avoir constaté des échanges entre la commission et le bureau du Premier ministre.
4: Quoi comme une question qui me pose moi ? Peine aucune base légale ! C'est hier, c'est évident !
5: Ça pas pour finir comme ça, ça !
3: Il va plus loin en s'interrogeant sur l'inaction de la FCC dans certaines affaires impliquant des élus et des proches du pouvoir en place. Il a notamment évoqué le dossier Mam Rabatomang.
4: Qui fait pan interroge Madame Fong Wang de private office dans le bureau premier ministre. Madame Fong Wang vis-à-vis de dire à les peuples. Est-ce qu'il lui fin donne l'autorisation pour qu'il avion atterrir?
3: L'ex-premier ministre est ensuite revenu sur la réforme de la pension universelle ainsi que sur la situation économique du pays, critiquant une nouvelle fois Navin Ramgoolam et ses ministres.
4: Un côté la caisse vide, c'est ma bonne dépense soungete qu'ils ont pu faire. Le tonnef ou ministre, premier ministre, voyage peut dépenser par millions. Applisoli Sanala. Clarisse House. 450 millions. Million roupies, puis elle met salon massage là-bas. 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
3: Après 20 mois d'absence sur la scène politique, Pravin Jugnot et le MSM confirment leur retour avec le lancement d'un pèlerinage politique à travers le pays visant à dénoncer les agissements du gouvernement en place.
1: Et après Pravin Jugnauth, un autre ancien ministre est monté au créneau dans le dossier Mercantile and Maritime. Entendu under warning pendant plus de 3 heures par les enquêteurs de la Financial Crimes Commission hier, Alan Ganou a réfuté toute implication dans l'octroi du contrat pétrolier de 30 milliards de roupies en 2023. Le leader du mouvement patriote mauricien maintient n'avoir joué aucun rôle dans l'attribution de ce contrat, pas plus que les deux ministères qu'il a dirigés, à savoir les affaires étrangères et les transports. Il répondait aux questions de Vince Bryan.
6: Moi, je n'ai rien à faire avec mon affection passée à l'époque. Donc, il nous montre les preuves à l'appui. FCC, ou bien le droit, confirmer à vérifier. Moi, la disposition de FCC, parce que moi, je dis ça à la population, absolument clair, je n'ai rien pour faire avec ces affaires-là. Je vais faire le plus grand serment devant le plus grand livre sacré qu'il y a. Alain Ganou, parce que je n'ai rien à faire avec sa bille-là, avec sa compte, avec mon chance claire, mon âme claire, directement ou indirectement avec sa bille MRR. Personne n'est pas capable de montrer les doigts, qui fait déjà moins la question pour faire avec sa bille.
1: Et Alain Ganou aura attendu près de 2 semaines avant de réagir aux critiques suscitées par sa participation au rassemblement du Réforme Parti le 19 juillet dernier. Et ce n'est qu'il n'a jamais été question d'arrangement électoral, mais d'un regroupement en faveur d'une cause qu'il juge juste et légitime. Il rappelle avoir défendu bénévolement des syndicalistes pendant de nombreuses années en tant qu'avocat. Et cette volonté de rassemblement au sein de l'opposition trouve également un écho chez d'autres acteurs politiques, à l'instar de Nando Boda, qui adhère à la création de la plateforme de l'espoir 2.0 avec le Front militant progressiste de Paul Béranger. Invité du face-à-face hier, le leader du rassemblement mauricien dit avoir rencontré le leader du FMP quand il intégrait les rangs de l'opposition. Nando Boda est au micro d'Emmanuel Lidou.
7: Paul Béranger, envie et nan legacy. Oui, mon zani, mon kozali, l'envie et nan legacy, c'est-à-dire l'envie termine sous courrier. Deuxième quelque chose qui lui voulait, l'Indjali d'ailleurs ça, c'est qu'il voulait rassembler tout ban les forces du progrès pour amener le vrai changement. Un vrai changement, c'est-à-dire ça, l'île Maurice qui n'est tout rêvé là, Côte Pouéna, ou qu'a appelé l'espoir 2.0, mais nous bien amène tout du monde qui croit là-dedans, et ça, ça fait qu'il va dire ni navin ni pravin là. L'étil là, ça, nous bien capable convaincre du monde pour dire que ça. Man si qui n'est arrivé depuis 50 bonnes années, allez vini, mais capable d'un autre livre Maurice, et surtout mon pécose avec ce man jeune là.
1: Reporters sans frontières réagit aux propos menaçants du Tirot Prasad Deknaren, proche du MSM lors de l'audition de Pravin Jugnauth à la FCC lundi. L'ONG de défense de la liberté et de la presse rappelle l'importance de protéger les journalistes. Écoutons Jeanne Lagarde, chargée de plaidoyer pour l'Afrique subsaharienne au sein de Reporters sans frontières.
8: Reporters sans frontières condamne fermement les menaces de mort visant ce journaliste alors qu'il couvrait simplement des événements devant les locaux de la Financial Crimes Commission. Rien en fait ne peut justifier qu'un journaliste soit menacé dans l'exercice de son travail, et ça en fait quelles que soient les opinions qu'on lui prête. Donc les journalistes doivent pouvoir informer le public librement en toute sécurité, et RSF appelle en fait les autorités à faire toute la lumière sur ces menaces et à prendre les mesures nécessaires pour que leurs auteurs puissent répondre de leurs actes.
1: Pendant ce temps, Tirot Prasad Deknaren est maintenant en détention après l'opposition de la police à sa remise en liberté sous caution et doit comparaître de nouveau devant la justice la semaine prochaine sous une accusation provisoire de breach of ICTA. Et tout à fait autre chose à présent, la communauté hindoue observe à partir de ce jeudi le Shravan Mas, une période sacrée dédiée au dieu Shiva. Selon le pandit Jogeshwar Dukaran, le mois de Shravan est considéré comme particulièrement auspicieux dans la tradition hindoue. Il est marqué par les prières, le jeûne et des actes de dévotion en l'honneur du dieu Shiva. C'est les explications au micro d'Anushka Pagalu Santek.
9: Shravan Mas, dans le calendrier hindou, c'est un des mois plus importants pour les dévots de Mahadev. Et pendant Shravan Mas, les hôtels vivent un lutin de l'eau, tous les jours, l'eau en Shivling. Deuxième raison, tous les jours de Shravan Mas, les comptent comme un Mahan Shivratri, c'est parce que quand il fait Sagar Manthan, Bhagwan Shiv, l'équipe consomme Halahal Vish, peut-être sa poison-là, pour sauver l'univers. Pendant Shravan Mas, offrir de l'eau Shivdi, pour diminuer sa chaleur, et nous faire la prière pour qui, pendant Shravan, nous gagne l'appli qu'on a besoin.
1: Et cette célébration s'étendra sur un mois et prendra fin le 28 août prochain. Et on termine avec cette nouvelle sport. Maurice et l'Australie ont obtenu gain de cause après avoir déposé une protestation à l'issue de la finale à 1500 mètres T54 des Jeux du Commonwealth de Glasgow. Les deux délégations contestaient l'incident survenu lors de la course impliquant la Canadienne Nandini Sharma qui avait provoqué la chute de deux concurrentes dont la Mauricienne Noémie Alphonse, alors en lutte pour les premières places. Après examen des différents appels, le jury a confirmé la disqualification de Nandini Sharma. Cette décision offre une nouvelle chance à Noémie Alphonse de défendre ses ambitions de médaille.
0: Pour Radio 1, il est 8h12, une courte pause pub pour la suite de ce journal. À tout de suite.
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0: La suite de ce journal, la Chasia Topsy, l'ONU prolonge les sanctions contre les groupes armés en Centrafrique.
1: Le Conseil de sécurité des Nations Unies a adopté à l'unanimité la résolution 2827 prolongeant jusqu'au 31 juillet 2027 les sanctions visant les groupes armés actifs en République centrafricaine. Les membres de l'ONU estiment que ces organisations continuent de représenter une menace pour la paix et la sécurité internationale. Toutefois, la France a reconnu des progrès importants réalisé ces dernières années, tout en soulignant que la situation sécuritaire reste fragile. Et puis, les États-Unis ont lancé des frappes qualifiées de puissantes contre l'Iran après une attaque aux missiles balistiques revendiqués par les gardiens de la révolution contre une base américaine en Jordanie. Le président Donald Trump avait promis une riposte très ferme. L'Irak a condamné des frappes américano-saoudiennes ayant tué 20 combattants des forces de mobilisation. Téhéran affirme que la résistance se poursuivra tant que Washington maintiendra ses menaces. Voilà ce qui met un point final à cette édition de la matinale. Merci de l'avoir suivi. Retrouvez Loana pour la dernière heure du Wake Up Show.
0: Merci Chazia Topsy. On vous retrouve tout à l'heure à 8h30 pour le rappel des titres.
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1: Radio One, il est 8h15, nous parlons de l'opération Colombo et Focus ce matin donne la parole au syndicaliste Ivor Tanyan. Il répond à vos questions ce matin. Vince Bryan, messieurs, bonjour.
2: Bonjour Luana, bonjour à tous. Ivor Tanyan, bonjour.
3: Alors bonjour Bryan et bonjour les étudiants de Radio One.
2: Alors, la police fin effectuer une opération d'envergure et qui fin mène à l'arrestation de 185 travailleurs étrangers en séjour illégal à Maurice mardi. 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Que vous pensez de sa situation?
3: Merci à Radio One pour donner moi l'occasion de réagir à cette vague d'arrestation qui paye des travailleurs étrangers là. L'extraordinaire, alors qui dans nos pays, mort sans la drogue, peut proliférer dans quatre coins. Mais seulement, priorité gouvernement, c'est à trappe travailleurs illégaux. 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
3: 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Comment dire? Un simple exemple, pénin traducteur en langue malgache, jusqu'à aujourd'hui, pénin traducteur en langue malgache, dans le ministère du Travail, pour nous comprendre à quel point les autorités aujourd'hui pas peut faire ce travail du tout.
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2: Ivor Tanyan, merci.
3: Voilà, merci beaucoup Radio One de m'avoir donné l'opportunité de m'exprimer.
1: Merci messieurs et très bonne journée. L'édito en ce jeudi, le rendez-vous tout à l'heure avec Emmanuel Edoux. Aflak Pravin Jugnauth a signé son retour politique et au-delà des critiques contre le gouvernement, son discours rappelle surtout une constante de la politique mauricienne, c'est-à-dire chaque opposition dénonce la persécution avant de redevenir un jour le pouvoir. Emmanuel titre ce matin la politique de la mémoire courte, rendez-vous après 8h30.
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1: Un magnifique soleil et ce partout à travers l'île. Les nuages quand même de retour cet après-midi vers l'ouest de l'île, la moitié est, vers le nord, le centre, enfin bref, un peu partout et des averses même localement modérées par moment. Le vent nous vient de l'est à une vitesse de 10 à 20 km/h. La mer, elle reste forte là des récifs, toujours ses houles venant du sud-ouest de 2,50 m, s'améliorant graduellement quand même en journée. Par conséquent, les sorties en haute mer, toujours déconseillées ce matin. Une marée basse depuis 7h35 ce matin, marée haute dans l'après-midi à 14h et basse une nouvelle fois à 19h30 ce soir et ce coucher du soleil attendu à 17h51. Profitons de ces belles périodes ensoleillées.

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4: 8h21, on the road avec vous. Oui, en ce moment, pour entrer sur la capitale, ça avance, mais bon, vous êtes assez nombreux quand même. Nous avons avec nous au téléphone le constable Soukaï. Bonjour, constable.
5: Bonjour, Louana, et bonjour à tous les auditeurs. Alors, au niveau de la circulation, l'état du trafic routier, toujours selon mes dernières informations reçues pour ce jeudi matin, le plus important à noter, c'est qu'heureusement, il n'y a pas d'accident, pas de panne de véhicule ou autre obstruction majeure qui présente vraiment la circulation sur les entières principales et sur l'autoroute. Et à l'heure actuelle, qui me cause avec vous, il y a beaucoup de véhicules qui me convergent vers la capitale sur l'autoroute M1 et M2 et aussi à Ebel sur M3. Nous pouvons aussi observer un ralentissement au niveau du Highland Saint-Jean réduit et son réservoir pour lui sur M1 et aussi tout près du rond-point de Richter, rejoint il faut faire en direction de la capitale sur M2 sur l'ancienne route depuis Saint-Jean passant par Rosil, Coromandel, Grande-Rivière et La Butte jusqu'à l'entrée de la capitale. Nous payons notre maintenant d'arrêt habituel. Sinon, dans notre secteur de l'île, pour le moment, ça roule continuellement. Voilà du côté de la circulation sur les routes. Monsieur, je vous souhaite bonne route, bonne journée, bon courage, merci de votre écoute et à très bientôt.
4: Merci beaucoup, constable Soukaï, pour toutes ces précisions ce matin. Et ben oui, bonne route à vous, amis patrouilleurs. Anything on the road, comme toujours. Vous êtes nos yeux, hein, sur le coltard, le 58 53 77 21 ou alors 210 890. Bonne route.
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1: Et comme toujours, un happy day avec Ella Woustim. Nous entrons ensemble dans la dernière ligne droite de votre Wake Up Show. Je rappelle que nous avons une quatrième place VVIP pour vous, chers aventuriers, là, ce matin. Immersion dans la salle d'énigmes et de défis Harry Potter, donc avec ticketbox.mu, que ce soit entre amis ou alors en famille, l'occasion de vivre peut-être un moment inoubliable du côté de Goodlands grâce à Turtle Rush et ticketbox.mu. Alors, pour jouer, il suffit de répondre à la question de ce jeu. Dit quel terme définit ce concept de divertissement moderne, de mettre vitesse, réflexion, stratégie là-dedans? Est-ce que selon vous, on en a parlé depuis lundi, c'est escape room ou alors dark room? Escape room ou dark room, Grand Nupé Cause, Turtle Rush, la salle Harry Potter avec ticketbox.mu. Votre bonne réponse, 58 53 77 21. Rendez-vous après 8h50. Bonne chance.
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13: Merci d'écouter Blady One, il est 8h31. L'info-titre avec vous, Chazia Topsy. Hermès Properties sommet de fermer son parc de manège au Tribeca Mall.
14: La municipalité de Quatre-Bornes relève des manquements aux conditions du permis d'exploitation. Robin Jocknot de retour sur la scène politique. Le leader du Hamasem s'attaque à la FCC aux réformes du gouvernement et annonce une nouvelle tournée nationale. Personne ne pourra me pointer du doigt. Après plus de 3 heures d'audition à la FCC, Alain Ganou maintient n'avoir joué aucun rôle dans l'affaire Mercantile and Maritime. Et l'ONU prolonge les sanctions contre les groupes armés en Centrafrique jusqu'en 2027. Le Conseil de sécurité juge la menace toujours présente malgré des avancées sécuritaires reconnues par la France.
13: On vous retrouve après 8h40. Chazia Topsy pour la page économie et le taux de change.

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3: Place à votre édito en ce jeudi. Emmanuel Edoux, vous titrez ce matin La politique de la mémoire courte. Bonjour.
4: Bonjour Loana et bonjour à tous. Pravin Jagnauth a fait son retour sur une estrade politique hier à Flac, comme si tout dans le pays était devenu noir, sombre et marqué par une liberté étouffée, selon ses mots, pour dire que les 20 mois du gouvernement du changement dirigé par Navin Ramgoolam ont fait pire, bien pire, que ceux du gouvernement MSM au pouvoir entre 2014 et 2024. À Maurice, on a tendance à oublier trop vite les actions du passé. Pravin Jagnauth s'est exprimé pendant 45 minutes sur scène. En somme, dire avec tout le vocabulaire possible que l'Alliance du changement a volé la pension, mal géré le pays, pratiqué la répression et utilisé les mêmes termes de tonton Macoute pour décrier les enquêtes menées par la police et la Financial Crimes Commission. Ce martyr vécu par le leader du MSM, cette tragédie d'enquête basée sur des allégations dont ses proches du Parti Soleil et lui se disent victimes, ne lui rappelle-t-il rien ? Vous vous en doutez, le politicien est revenu sur le devant de la scène politique pour exposer la misère qu'il dit avoir vécue l'année passée et non pour faire son mea culpa après une défaite de 60-0 en novembre 2024. Pravin Jagnauth a opté pour le silence pendant 20 mois et a attendu que la faiblesse et l'impopularité des mesures budgétaires annoncées par le Premier ministre lui offrent l'occasion de briser la glace. Il est revenu avec les hashtags « Nous pas pour qu'il est » et « Parole donnée, parole sacrée ». Et revoilà, 58 ans après notre indépendance, que nous, le peuple, sommes témoins du même discours. Que le MSM ou le Parti travailliste est dans l'opposition, ils se disent persécutés et opprimés par le pouvoir et vice-versa. Les dénonciations de persécution faites par Pravin Jagnauth rejoint celle de Navin Ramgoolam prononcée lors des meetings de l'opposition entre 2016 et 2024. Force est de constater qu'hier, à voir la foule et les commentaires sur les réseaux sociaux, notre esprit reste toujours coincé dans l'étau de deux blocs politiques qui usent de chaque opportunité pour mener sans merci une bataille d'accession au pouvoir depuis 50 ans, sans tenir compte des véritables aspirations d'une jeunesse lassée par une génération des politiciens en perdition, que ce soit au pouvoir ou dans l'opposition. La jeunesse d'hier est remplacée par une nouvelle génération en quête d'un meilleur avenir. Bonne journée à l'écoute de Radio One.
3: Merci beaucoup, bonne journée également Emmanuel Edoux. Le rendez-vous cet après-midi, c'est jeudi, bien sûr, 17h30. C'est Ashley Victor qui vous donne rendez-vous pour Nous la Voix, Nous Radio. Vous allez pouvoir commenter l'actualité au 210 8 9 10 ou alors un petit WhatsApp au 58 53 77 21.
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3: Nous voyons les maxis du jour avec un très beau soleil et ce jusqu'au retour des nuages quand même dans l'après-midi. Nous signale Météo Maurice, il va aussi pleuvoir avec des averses localement modérées, l'est, le centre, le nord, l'ouest aussi. Bref, un peu partout à travers l'île. Et côté maxi, en journée, assez chaud quand même parce que la température est supérieure à la moyenne saisonnière et ce par 2 degrés, de 23 à 25 degrés vers les hauteurs et de 27 à 29 degrés les régions côtières, voire aussi un petit 30, pourquoi pas, plein midi sur la capitale. Bonne journée à vous tous.
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0: Reggae Night, l'immense classique signé Jimmy Cliff. On prend un moment là ce matin pour saluer la mémoire d'une véritable légende de la musique jamaïcaine, hein, bien sûr. Pionnier absolu, première star internationale du reggae. Et c'est lui d'ailleurs qui a ouvert la voie à tout un genre musical en faisant vibrer la planète entière. D'ailleurs, pour la petite parenthèse, c'est Jimmy Cliff qui a découvert le talent certain de Bob Marley. Et ben oui, il s'appelle en réalité James Chambers. Il a lui-même choisi son pseudo Jimmy Cliff, Cliff qui faisait référence aux falaises, l'explication, ce qu'il voulait, un nom qui lui rappelle en fait les sommets et les hauteurs qu'il s'était juré d'atteindre dans la musique, et il l'a fait. Donc une pensée aujourd'hui pour ce géant de la musique jamaïcaine disparu en novembre 2025, Jimmy Cliff. Il aurait fêté ses 82 ans là aujourd'hui, en ce 30 juillet, d'où ce clin d'œil. Reggae Night, ce matin pour vous, dans votre Wake Up Show, ce qui nous amène à 8h41. Et merci à vous tous de partager avec nous également via le WhatsApp de Radio One. Nous parlons économie et taux de change.
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0: La page éco, Shazia Topsy, lancement prochain d'une agence de notation africaine à Maurice.
2: L'Union africaine prévoit de lancer l'African Credit Rating Agency, une agence privée et indépendante destinée à proposer une évaluation financière encore mieux adaptée aux réalités africaines en octobre prochain. Cette initiative répond aux critiques visant les grandes agences internationales de notation accusées d'appliquer des critères jugés parfois inadaptés au continent. Selon plusieurs analyses, les pays africains ont subi davantage de dégradation de notation que la moyenne mondiale pendant la crise de la COVID-19. Et dans le monde, le marché boursier sud-coréen a enregistré une deuxième séance consécutive de fortes pertes, effaçant environ 2180 milliards de dollars de capitalisation. Les investisseurs délaissent les valeurs technologiques, notamment les fabricants de semi-conducteurs qui avaient profité du boom de l'intelligence artificielle. Le ministre des Finances sud-coréen, Koo Yoon-chol, a présenté ses excuses et indiqué que le gouvernement étudiait des mesures de stabilisation ainsi qu'un renforcement de la réglementation.
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0: Et nous prenons la direction du Royaume-Uni ce matin, Shazia.
2: La livre sterling est à 61 rupies 81 à l'achat et à 64 rupies à la vente. L'euro est coté à 52 rupies 86 à l'achat et 54 rupies 86 à la vente, tandis que le dollar américain se situe à 46 rupies 52 à l'achat et à 48 rupies 35 à la vente. Le dollar australien est pour sa part échangé à 32 rupies 26 à l'achat et à 34 rupies 73 à la vente. Enfin, le rand sud-africain s'établit à 2 rupies 71 à l'achat et à 3 rupies 03 à la vente.
0: Thank you, Shazia Girl. Rendez-vous à 9h for the news bulletin.
2: See you at 9.
0: Yes.
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0: Presque 45, allez, let's go, wait time. Et merci pour vos nombreuses inscriptions. Oui, là, aujourd'hui, en ce jeudi, comme toujours, vous êtes nos VIP, oui, pour le grand tirage qui arrive demain. Bah oui, demain, c'est vendredi, tout simplement. Donc, et vous étiez fidèles au poste aujourd'hui encore via nos plateformes SMS. Il est temps d'accueillir notre sélectionnée du jour, Hélène, qui est avec nous ce matin.
3: Nous accueillons...
0: Oui.
3: Adriana, ce matin, de 4 vols.
0: Bonjour, Adriana.
4: Bonjour Louana.
0: Bienvenue sur Radio One, comment ça va?
4: Merci, ça va, merci, et vous-même?
0: Oui, ça va très bien, on est au boulot.

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2: 8h50, on time. Et ben oui, parce qu'il est temps d'ouvrir la pochette Ticketbox.mu, la plateforme de réservation en ligne. 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

0: Harry Potter. 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Et merci à vous tous d'avoir joué avec nous là ce matin. Nous prenons la direction du Standard. Hélène, Ticketbox.mu, qui est avec nous ce matin.
1: Et nous accueillons William de Trobiche.
0: Bonjour William.
2: Bonjour Loana.
0: Comment ça va?
2: Ça va très bien, vous?
0: Oui, très très bien. William, est-ce que vous êtes, faites-nous rêver, vous êtes au boulot ou alors vous êtes face à la mer, à pied dans l'eau ce matin?
2: Non, je suis à la maison, je suis un peu malade.
0: C'est-à-dire, qu'est-ce qu'on a eu comme ça, William?
2: Mal au gorge, je suis enrhumé, etc.
0: Oh là là, ça s'entend pas du tout. Hein. mais après, c'est vrai, hein, c'est un peu la tendance de tout le monde. Hélène même, elle est grippée en ce moment en studio avec nous. Donc c'est dire. Alors, William, mais merci. On va dire merci à cette petite grippe parce que c'est grâce à la grippe que vous êtes avec nous ce matin, William.
2: Ouais,
0: voilà, parce que William est à la maison. Alors, l'on revient sur la question du jour. William, dites-moi, quel terme définit ce concept de divertissement? Moderne ou faudra être rapide, vitesse, réflexion, stratégie, escape room ou alors dark room, William?
2: Escape room.
0: Comment redis-nous?
2: Escape room.
0: Bien sûr! Alors, demain, le grand tirage, William, pour ce cadeau, pour 2 à 6 personnes à découvrir le Turtle Rush à Goodlands, peut-être pour William demain, Harry Potter, Escape Room. Et si vous remportez le cadeau, vous irez avec qui, William?
2: Avec la famille.
0: Oh ben oui, écoutez, mieux vaut faire une bonne équipe, hein, comme ça, au cas ça me pose, Wattenban, là, Rudban, Enigma, pourquoi pas. Et le plus important, c'est de prendre plaisir. Donc, je vous souhaite bonne chance pour demain, le grand tirage, William, d'accord?
2: Merci.
0: D'ici là, portez-vous bien, soignez cette petite grippe et allez vous reposer aussi, William.
2: Ouais.
0: Je vous embrasse, enfin de très loin.
2: Oui.
0: Oui. Allez.
2: Merci.
0: Bye, ciao, bonne journée et bonne chance pour demain avec Ticketbox.mu. 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
0: Allez, nous allons clore en beauté. 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Et vous voilà armés pour, pour réussir votre jeudi très ensoleillé. 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Pour sceller l'affiche cadeau là aujourd'hui, Hélène, on va où?
1: Nous terminons ce tour de Lille à Beaubassin chez Brinda.
0: Brinda, bonjour.
5: Bonjour Loana.
0: Comment ça va Brinda?
5: Ça va très très bien, et vous?
0: Oui, ça va très bien. Vous êtes de quel côté en ce moment Brinda? À la maison, c'est-à-dire?
5: Non, je suis au boulot déjà.
0: Vous êtes au boulot, et Brinda est dans quel secteur?
5: Dans la comptabilité.
0: Ah là là, vous jonglez avec les chiffres?
5: Un petit peu.
0: Aïe, oui, pas facile ça, hein n'est-ce pas? Du coup, on a besoin de café, justement, pour pouvoir remettre les idées au clair, justement. Et pourquoi pas, et merci de prendre le temps, en tout cas, Brinda, de jouer avec nous, avec notre partenaire, Nescafé Make Your World. Alors, l'on revient sur la question de ce jeudi, Brinda. Il nous faut ce matin les 3 ingrédients, je dis bien 3 ingrédients clés, qui compose le fameux sachet Nescafé 3-in-1. Dites-moi tout, Brinda.
5: Alors, on a besoin du lait.
0: Oui.
5: Du sucre et du café, bien sûr.
0: Vous êtes sûre pour les 3 ingrédients clés?
5: Bien.
0: Très bien, parce que oui, c'est la bonne réponse ce matin. Bravo Brinda.
5: Merci beaucoup.
0: J'ai le plaisir de vous offrir le pot classique Nescafé de 50 grammes. On rajoute la petite cuillère, votre tasse rouge, un travel mug. Comme ça, vous allez pouvoir ramener votre café avec vous, pourquoi pas. Et puis, le diary Nescafé, c'est pour vous ce matin, Brinda.
5: Merci beaucoup.
0: Dites-moi.
5: Merci à toute l'équipe.
0: Oui, merci à Nescafé, surtout notre fidèle merci partenaire. Et là, vous allez à Tarskotou là-bas et sur votre lieu de travail, Brinda.
5: Non, pas du tout.
0: Non, mais comme quoi, j'ai l'impression qu'il n'y a que chez nous que ça arrive, en fait. Brinda, en tout cas, moi, je vous embrasse. Gardez votre sourire, gardez cette bonne humeur. Et en cette journée, d'ailleurs, internationale de l'amitié, merci de votre amitié, Brinda.
5: Merci à vous de même. Bonne journée à vous et bonne journée à toute l'équipe.
0: Merci.
5: Et merci à Hélène aussi.
0: Ah, oui. Hélène est dans le nez, je peux vous dire, en ce moment. Je vous embrasse, Brinda. Bonne journée.
5: Merci, bonne journée.
0: Bye, bye, ciao, bye, bye. Bisous doux et bisous fous. Et oui, avec notre partenaire Nescafé, nos différents partenaires même. Donc, clap de fin pour le Wake Up Show. Et avant de boucler la boucle, je tiens à remercier, comme toujours, pour les jeux, pour vos cadeaux, pour vous gâter, nos partenaires que nous aurons le plaisir de retrouver demain matin, 6h-9h. 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Ça, c'est demain le grand tirage. 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Donc au 58, 53, 77, 21. Je rappelle, le quiz est pour les jeunes de 10 à 17 ans uniquement pendant cette période scolaire. Merci à la Woosteam, merci à Rajiv à la réalisation. Shazia, elle arrive dans quelques instants pour le bulletin en anglais. Puis Christopher prendra le relais, bien sûr, pour Enquête en direct. Hélène. Ah, Lul. Hélène, à quoi ça me pose dans le soleil, Hélène?
1: Oui, bien besoin.
0: Oui. Vous avez besoin de vitamine D. Oui. Bien évidemment. On se retrouve demain?
1: Sans faute.
0: Très bien. Bonne journée, Hélène. Et puis, moi, je vous retrouve aussi demain matin, 6h-9h, pour votre Wake Up Show. Bisous doux et bisous fous. On aura même le temps pour les 47 heures. Ouais, voilà, nos superstars. Vous êtes nos superstars. Et merci pour, merci de votre amitié. Et rendez-vous demain. Ciao, bye bye.
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3: h 07, un point sur la route ce matin avec le constable Diraj Soukaï avec nos téléphones. Bonjour constable.
4: Bonjour Christophe et bonjour à tous les auditeurs. Alors au niveau de la circulation, l'état du trafic routier, toujours selon mes dernières informations reçues pour ce matin, le plus important à noter, que heureusement il n'y a pas d'accident, pas de panne de véhicule ou autre obstruction majeure qui gêne vraiment la circulation sur les artères principales et sur l'autoroute. Et à l'heure actuelle, qui m'ont fait cause à il y a toujours pas de véhicule qui peut converger vers la capitale sur l'autoroute M1 et M2 et aussi à Eben sur M3. Ben léger ralentissement, nous peut noter au niveau du Highland, Saint-Jean réduit et sous réserve pour lui chez M1. Et aussi tout près du rond-point de Richter, Rochebois et Fonfaron, direction de la capitale. Sinon, dans d'autres secteurs de l'île, pour le moment, ça roule continuellement. Voilà, du côté de la circulation sur nos routes, moyen de communiquer à faire passer. La police peut informer tout ben automobiliste et ben usager de la route qui peut amener d'importants travaux de construction pour ben train en béton par la compagnie Transinvest, l'eau crématorie Grand Road, Palisson Roseville, pour une durée de 2 mois à partir d'aujourd'hui, le 30 juillet 2026. Par conséquent, pour faciliter le bon déroulement et l'exécution de ces ben travaux-là, une même diversion dans les deux sens pour tout véhicule qui peut sortir depuis Madame Lolo ou peut aller vers Madame Lolo pour être dévié de la route A10 Phoenix Plaisance après vous pouvez un passeport suivant la route près du Roosevelt Mall pour être continuer ce trajet. Mon retient pour une même diversion dans les deux sens pour tout véhicule qui peut sortir depuis Madame Lolo ou peut aller vers Madame Lolo pour être dévié de la route A10 Phoenix Plaisance après vous pouvez un passeport le Chival la route, près du Roosevelt Mall, pour continuer ce trajet. Pour une bonne panneau de signalisation nécessaire qui vous mettez en place et aussi pour une présence des bonnes policiers ou informe et guide bonnes automobilistes et bonnes usagers de la route près du site des constructions. Tout bonnes automobilistes qui vous passent dans le secteur des constructions là-bas, nous vous demandons de faire preuve d'extrême vigilance, précaution et aussi conduire dans la limite de vitesse qui vous mettez en vigueur près du site. La police compte leurs compréhensions et collaborations habituelles pour le bon déroulement de sa bonne travaux-là. Et petit conseil du jour, aujourd'hui, nous vous disons tout même motocyclistes surtout, les OP roulés, là nous désignons un conseil l'école, évite de faire un zigzag au chemin, mettre sur tel mettre bien et pas faire mettre excès de vitesse. Pareil pour un chauffeur de voiture ou un transport. Pareil, évite de mettre excès de vitesse. Je te dis pour sortir pour un travail, je te sortis un ticket plus bonheur, je te roule à l'aise, je pas besoin de rouler vite le chemin et je trempe l'eau de destination. C'est à ce que je souhaite tout, bonne route. Bonne journée, merci de votre écoute et à très bientôt pour d'autres infos.
3: Merci beaucoup, constable Diraj Soukaï, pour vos conseils et précisions ce matin.
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0: 9h11, bonjour à tous et bienvenue dans cette édition d'Enquête en direct en ce jeudi 30 juillet. Au micro, Christopher Sohamber pour vous accompagner au cours de ces 2 heures d'émission. Au standard, pour réceptionner vos appels et vos doléances, Aurélie sur le 210-8910, le 58-53-77-21 pour vos messages au WhatsApp et à la technique et réalisation de l'émission d'Enquête en direct ce matin. C'est Rajiv qui nous accompagne. Je vous remercie de votre fidélité à Radio One. Au programme de l'émission d'Enquête en direct ce matin, nous avons Jean-Philippe du côté de Morcellement Highland Rose à Phoenix, Lipédianou, qui, un habitant, fin à plusieurs reprises, signale plusieurs lampadaires qui n'ont pas été allumés dans le Morcellement. Et il y a plus d'un an de cela, Lipédianou, il y a une pétition qui finit d'être signée et envoyée aux autorités concernées. Et jusqu'à présent, pas fini n'a aucun avancé. Alors, ce matin, nous sollicite le maire de la ville de Vaqua Phoenix, Abdul Kader, qui pour intervenir avec nous. Et puis, nous pouvons avoir un cas du côté de Poudre d'Or ce matin avec Jean-Claude, qui dit à nous qu'il est fini amputé du pied droit depuis 2020. Il peut bénéficier d'une pension d'invalidité. Et là, il peut dire à nous qu'il se pense au fin supprimé. Alors, normalement, une personne qui n'a amputé depuis quelques années, déjà, la loi fin censée pour dire qu'il n'a pas gagné droit, coupe pension à la personne. Mais là, nous pouvons bien guetter un discours qui fin arrive exactement dans ce cas. Et bien sûr, c'est Ismaël Imrit, consultant à la sécurité sociale, qui nous peut solliciter sur ce cas. Nous, il y a un cas concernant la NHDC également. Alors, nous tiens à Valencia qui tient à intervenir avec nous par rapport à la maison d'NHDC. Lydia nous qui en a 2 enfants, il y a une maman célibataire de 2 enfants et il fait une demande depuis 9 ans environ pour un logement social, mais il n'y a pas aucun retour de la NHDC, que ce soit un entretien ou alors simplement pour faire une mise à jour de son dossier. Et bien évidemment, c'est Yannick Damou, Customer Service Manager à la NHDC, que nous allons solliciter. Puis nous allons retourner sur le cas de Stéphane du côté de Beaubassin. Stéphane qui était venu avec nous dans la semaine par rapport à un cas concernant une construction illégale, une structure illégale précisément, qui un de ses voisins fin mettait le mur de balisage. Donc, Stéphane, il y a nous qui calent finir la cour. La personne finit d'être contrainte de payer une amende de 8 100 roupies. Sauf qu'il n'y a pas n'a aucun pulling down notice. D'après les dires de Stéphane, ben, nous solliciterons ce matin André Toussaint, le maire de, des Villesœurs, de Beaubassin-Rosil, sur ce cas. Et puis, nous pouvons abonner les autres cas concernant la MSO et le conseil de district de Rivière-Noire. Donc, voilà ce qui vous attend dans l'émission d'Enquête en direct ce matin. Dans quelques instants, nous pouvons prendre la direction de Morcellement Highland Rose à Phoenix, comme annoncé. Donc, nous pouvons capables prendre ce cas dans une poignée de secondes. Alors, petit changement. Donc, nous pas poil du côté de Morcellement Highland Rose là tout de suite, mais nous poil en direction de Beaubassin plutôt, avec le cas de Stéphane, qui est un cas assez intéressant, puisque nous finissons de discuter ça il y a quelques jours de cela. Donc Stéphane, dit nous, il finit faire tout dans les règles, il finit cause avec une voisine pour rapport à une construction qui est jugée illégale, il finit à la municipalité de Beaubassin-Rosil, il finit faire sa plainte en bonne et due forme. Visiblement la municipalité aussi finit entame les procédures pour capable cause avec le voisin. D'après ce qui nous comprend, le voisin pas obtempéré avec les conditions de la mairie. Et puis la mairie finit d'envoyer le cas en cours, bien sûr. Et là, tout dernièrement, d'après ce qui nous comprend, il y a un jugement. Et donc, nous pourquoi pas poser quelques questions en ce sens à Stéphane dans quelques instants. Et puis, alors, nous avons un cas concernant le CEB plutôt. Il y a hier, si je ne me suis pas trompé, Thierry Ramassoumi qui est intervenu avec nous. Donc, nous pouvons trouver un moment. Pourquoi pas faire une émission aussi avec Thierry Ramassoumi par rapport au photovoltaïque, parce qu'il me comprend que ça intéresse pas mal de personnes. Donc, nous pourquoi pas consacrer une émission prochainement à ce service, puisque il y a une solar forme du CEB, etc., dans la région du Nord. Donc, c'est un sujet qui me suit et certain pour intéresse pas mal d'auditeurs. Voilà, nous prenons la direction de Beaubassin tout de suite. Nous accueillons Stéphane. Stéphane, bonjour.
1: Bonjour.
0: Bonjour, bonjour, bienvenue sur les ondes de Radio One. Alors, nous accueillons également le maire de la ville de Beaubassin-Rosil, André Toussaint, avec nous. Bonjour.
1: Bonjour, oui, bonjour. Bonjour les auditeurs de Radio One.
0: Bienvenue, André Toussaint, sur les ondes de Radio One. Nous pouvons sous-écouter le cas de Stéphane et bien sûr, oui. Pour capable intervenir dès qu'il est terminé. Allez-y, Stéphane, pour les auditeurs qui pas finent tant nous l'intervention, qui pas finent, pas connaît de quoi nous peut causer exactement le maire aussi, ou capable peut-être expliquer ou réexpliquer quelle est la situation du côté de Beaubassin. On vous écoute.
2: Bonjour, merci. Bonjour, monsieur le maire.
1: Bonjour, Stéphane.
2: Moi, j'ai rencontré un problème avec mon voisin, bon, daté depuis l'année dernière, quand il a fait une construction, bon, jugée illégale. Et il monte une structure en tôle et sur carrément le mur balisage qui sépare nous des terrains. Et bon, bon amicalement, mon dit il pas bon. Il dit moi non, il pas pour d'accord. C'est comme ça même. Donc on a mis des affaires à la municipalité. Et des mois de passé, que finalement il gagne. Rendez-vous à la cour le 3 juillet cette année. Et donc, mon fingernet, comme appelé comme être témoin de l'affaire. Et je dis à la barre et on explique mon cas. Peut-être la construction elle-même, les juger, n'est pas pratique. Et je suis une dalle là, qui carrément tombe contre moi. Et tout le monde connaît les autres jours qu'on a flash flood qui est arrivé. Et mon dieu ça, et malgré ça, le 10, son temps s'est tombé. Et le 17 plutôt, parce que le 10, la personne s'est appelée, mais il est absent. Donc le 17, son temps s'est gagné, quand la personne a besoin d'une pénalité de 8100 roupies. Mais à mon étonnement, il n'y a aucune notice de problème. Donc moi, mon problème reste entier. Et moi, je pensais que, puisque la cour émettait un fine, et donc, je pensais dire une construction illégale d'après la loi. Je ne peux comprendre qu'il fait dépendre ça pour la notice-là. C'est ma question. Et voilà. Maintenant, nous.
0: D'accord. Alors, ou pas finalement non nié au niveau de la cour, c'est la mairie qui fait tout les procédures.
2: Exactement, c'est la mairie qui poursuit le client et voilà.
0: Ok. Allez, donc nous résumons un petit peu la situation pour ceux et celles qui nous écoutent. Donc, Stéphane, il allait vers la municipalité. Enfin, d'abord, avant qu'il aille vers la municipalité, il finit essaye tente une solution à l'amiable avec la voisine en question, selon ses dires. Et puis, vu qu'il pas fini n'a aucune solution, il finit tourner vers la mairie, il finit faire une plainte officielle. Et visiblement, la mairie finit certainement d'une bonne condition à la personne concernée pour, vous pensez, casse la structure, puisque le cas est en cours par la mairie elle-même. Et finit un jugement le 17 juillet dernier qui dit que la personne a payé la somme de 8100 roupies, une amende de 8100 roupies. Parce qu'il m'a pensé pas de respecter bonne condition. Maintenant, la question de Stéphane, et effectivement, c'est la question qui nous propose nous aussi, si la structure est jugée illégale, ben, qui fait peine aucun pulling down notice? Donc, c'est la question qui nous propose à André Toussaint, le maire de la ville de Beaubassin-Rosil. André Toussaint, qui est lecture de cette situation et quelle explication surtout vous capable de nous?
1: Et bon, et normalement, il y a public infrastructure qui occupe toute la situation dans la municipalité, nous avons un comité qui appelle comité public infrastructure. Nous finissons avec le cas à la cour, parce que pour la cour prendre une décision, il faudrait la cour dire nous, est-ce qu'il faisait un pulling down, si la cour prend du sein de la main, pour nous dire qu'il faisait un pull down. Nous ne pouvons pas avoir une décision à la cour. Mais en tout cas, moi, je pourrais être avec un officier. Là, je vais faire un workshop dans la municipalité pour lui.
0: Oui.
1: Dès que je retourne à la mairie, je vais prendre ça avec M. Bengarou pour guetter un coup pour qu'il fasse toute la situation qui commence à suivre. Et si nous faisons un la cour, si nous faisons un avis de la cour qui vient faire pour le down, là, nous pouvons mettre un officier en mode pour qu'il fasse pour le down. Oui. Mais c'est Nazi Senlaman, après pas fini la Norie, qui l'a courdia, et là nous voulons régler un coup avec la cour pour connaître est-ce qui l'illégal qui nous n'est calé, nous n'est calé faire pour dedans comme ça même.
0: Mais
1: nous même la vie légale, c'est-à-dire si quelqu'un pour dedans, besoin d'un policier tout avec nous, ça sinon on connaît. C'est pas un cabrino qui tient qu'à faire pour dedans comme ça, bon avenir, connaît qu'il y a un papier de la cour qui dit oui, bien pour dedans. Et avec ma nouvelle de police, c'est là nous capables d'agir.
0: 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Ou alors à cause la personne pas obéir à une autorité locale qui est la municipalité de Beaubassin-Rosil, c'est pour ça qu'ils ont voué la cour.
1: Oui, c'est pour ça. Bien sûr, c'est pour ça. Mais c'est que si la cour dans l'hyperentre du monde de Nissen Laman pour ça, il peut nommer dans ce papier qu'il y a bizarre faire pour le down. Mais il est là, comment nous pas mettre ça au
0: possible? Non, c'est ça qui m'a demandé, nous, là, André Toussaint. Est-ce que la mairie même il demandait à ce qu'il y ait une pull down notice quand il y a voué ça? Pas pull down notice, est-ce qu'il y a un exercice de pull down quand il y a voué qu'à la cour? Si, par exemple, parce que c'est la mairie qui poursuit la personne, là. Si la personne, à l'encours, ben voilà, la mairie peut dire, ou pas n'écoute ce qu'il a la municipalité, il dit, ben voilà, nous permet de ça qu'à la cour. Mais est-ce que la mairie, l'île, il dit, ben voilà, sa structure-là, illégale, est-ce que la mairie, il demande qu'il fait un pulling down dans ce demande envers la cour? C'est ça qui m'a plus envie de connaître exactement.
1: Là, je ne suis pas dans la mairie, là. Et dès que je rentre dans la mairie, si là, je suis dans la municipalité pour lui, il y a un workshop qu'il peut faire avec le ministre de local gouvernement. Et dès que je retourne vers où, pour les sous, je suis au courant de la situation.
0: Parce qu'il comprend le point là. Si pas nous faire la demande même avec ban responsable du planning ou nous pas connaître exactement quel département.
1: Voilà.
0: Quel était le contenu de cette lettre? Si par exemple ils disent dia di mona ben voilà ou pas fini écouter quand la mairie dit ou ben voilà on a un délai de 30 jours ou 15 jours, nous pas connaître qui délai par exemple pour cas structure 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
1: Oui.
0: Si la mairie lui-même me comprend que c'était pas où qui tient en poste à ce moment-là André Toussaint, mais si la mairie même pas demandé à ce qu'il y ait une pull down, un exercice de pull-down, mais définitivement pas peiné aucun pull-down de l'autre côté. Mais maintenant, André Toussaint, admettons que cette demande n'a pas été faite auprès de la cour.
1: Mais nous est-ce vous voulez être réaliste.
0: Voilà, c'est ça que nous voulons.
1: Vu qu'il est condamné, nous vous voulons recommencer des manches, hein, parce qu'étant donné qu'il est condamné pour la cour, je veux dire, cette affaire-là pas légale, constitution pas légale, nous vous voulons aller de l'avant avec un pull-down.
0: Oui. Alors, ça c'est une chose. Et déjà, nous pouvons gagner un petit peu d'éclaircissement là, hein, André Toussaint, de pas où ben l'intervention c'est qui au pédia nous. Maintenant, ça c'est une autre question. Étant donné que la cour finit dire, mais voilà, la personne vient payer une amende de 8100 roupies, qui quelque part signifiait, mais voilà, ou pas n'écoute une autorité locale. Ça fait suite à le fait que vous pas écouté, nous n'avons eu la cour. Est-ce qu'il maintenant, par exemple, basé l'osa jugement qui gagne, qui la personne peut bien payer un cas en cours, est-ce qu'il pas capable de retourner vers cette personne qui monte une structure illégale pour dire, ben voilà, ou bien pull down sa structure là, mais sinon nous pourrions avoir eu la cour en cours. Est-ce que ça c'est pas une autre façon pour qu'il est capable de régler le problème?
1: Oui, exactement ce que vous pouvez dire, mais seulement laisse-moi nous dire un coup, quand il est arrivé, qui fait nous faire ban manche à suivre, tout ça. Laisse-moi vous suivre avec ban responsable, monsieur Bengarou, avec tout ban responsable de chef exécutif pour capable connaître la manche à suivre. Et nous retournons vers où aussitôt qu'il nous gagne tout ban l'information.
0: D'accord. Allez, nous demandons à Stéphane, peut-être qu'il y en a une question. Stéphane?
2: Oui.
0: Est-ce qu'il nous récit éclair si ou un petit peu là, dans ban doute qui tient là?
2: Oui, merci monsieur tout ça pour la réponse et pour l'éclaircissement. Et moi aussi pareil, en parallèle, moi j'ai téléphoné monsieur Bengarou dans son bureau Et au fait, me connais parce que plusieurs fois, on a dans son bureau avec ma photo à l'appui, tout ça, hein, depuis l'année dernière. Il reçoit au moins plusieurs fois. Et mon téléphone est avant-hier pour faire l'époque de la sentence de la cour. Et comme Monsieur Toussaint dit, c'est verdict de la cour, la municipalité pas capable prononcer. C'est la cour qui prend décision finale. Mm-hmm. Je dis, ok, je suis d'accord avec lui. Mais comme vous dites, Monsieur Christopher, et on which ground qu'ils ne poursuivent le client.
3: Oui.
2: On which ground. Mm-hmm. C'est ça. Parce que, comme on peut dire, si la cour, si la municipalité pas mettre l'emphase au pull-down, mais bien sûr, la cour n'est pas pour tenir compte quand ça, l'ampleur de la situation-là. Surtout, voilà. Comme on dit, il y a un dalou là-dedans.
3: Mm-hmm. Oui, certainement. Alors, le dalou voisin, c'est pas capable de me couper, c'est pas normal, tu vois, quelque chose se passe comme ça. Ou pas capable, un djimoun vini, mais si comme ça, ben, moi, je mets mon dessous aux toilettes, côté le djimoun. Non, n'y a pas pour un PC qui, moi, me fait aller. Bon, voilà, nous pouvons sous le soin, André Toussaint, de vérifier.
1: Retourner pour nous au plus vite qu'il n'a pas.
3: D'accord. Nous comptons l'eau, en tout cas, nous remercions quand même pour on prend le temps pour répondre nous ce matin. Ben, dès qu'il vous gagne les informations voulues ou capables, bien évidemment, retourne vers nous et nous vous donne les explications qu'il le faut à l'antenne. Merci beaucoup, André Toussaint.
1: Merci beaucoup, merci aux auditeurs aussi.
3: Allez, bye bye. Merci Stéphane.
2: Merci.
3: Allez, nous restons en contact de toute façon.
2: Bien sûr.
3: Ou tenez-nous au courant ou aussi de l'évolution de l'affaire. OK?
2: Bien sûr. Moi, tu mets tout en copie de l'email qui m'a envoyé chez Mangaro hier. Moi, tu mets tout en copie le mail.
3: OK. Nous vous vérifier ça un petit coup. Merci. Bien évidemment, sur le mail de Radio One. Merci beaucoup, Stéphane. Okay. Allez, bye bye. Voilà, donc c'était un cas concernant la mairie, un cas assez intéressant et qui saute un peu de l'ordinaire parce que oui, nous avons un bon cas par rapport au problème de voisinage. Donc, comme on t'a dit, il y a quelques jours de cela, il y a un cas, une personne qui s'est intervenue avec nous concernant justement un problème de voisinage, mais c'était surtout un problème un peu civil, donc un cas d'agression, etc. Là, à l'effet inverse, ce problème de voisinage, ben la personne inale vers la mairie. Donc, quand inale vers la mairie et la mairie n'a voulu qu'à là en cours, là finit déjà un jugement. Là, nous capable prendre le cas. Par exemple, nous finit demande à André Toussaint, ben le qui grounds est une poursuivre cette personne. Là, nous capables de demander. Nous pas capables à discuter cas là avec le maire pour dire, ben voilà, le qui ground, nous n'avons eu ça. Nous, ou bien la guerre, ça, cas là, comme ça, en cours. Quand un cas, encore toujours en cours pour les auditeurs qui peuvent écouter nous et qui, peut-être pas, parfois, pas comprendre qui fait nous pas prendre un cas quand il est en cours. Parce que nous pas capables d'interférer dans l'affaire. Là, fin déjà, il y a un jugement. La personne gagne la manne pour lui payer. Mais le problème reste entier. C'est pour ça qu'il nous capable permettre de nous poser la question à l'autorité locale concernée, qui est la mairie de Beaubassin-Rosil, et demander, ben voilà, le qui grounds est-il poursuivre la personne? Si est-il poursuivre la personne uniquement pour, parce qu'il n'y pas écoute les conditions qu'il la mairie finit d'imposer, ben, il peut aller à la cour, il peut payer une amende, c'est tout. Mais par contre, si la mairie demandait, ben voilà, il n'y pas écoute les conditions qu'il la mairie finit proposer, ben, nous demande qu'il y pull down, parce qu'il c'est une structure illégale. La cour, là, il peut statuer, bien évidemment. Est-ce qu'il c'est une, construction illégale et pull down, bien évidemment, il peut gagner un délai pour les pull down si jamais il savait que la construction est jugée illégale. Voilà, nous marquons une courte pause, chers auditeurs, et nous serons de retour juste après ceci.
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0: 9h33, toujours branché Radio 1 dans l'émission d'enquête en direct. Et nous prenons la direction, après Beaubassin, la direction de Mosellement Highland Rose à Phoenix. Et c'est Jean-Philippe que nous avons avec nous au téléphone. Jean-Philippe, bonjour.
1: Bonjour.
0: Bonjour. Alors, Jean-Philippe, ou capable mettre tout téléphone, parce qu'il a au Mocrol ou le haut-parleur, là, nous pétons un petit peu loin, là. Allez, si vous voulez, nous capable de nous quelques secondes pour garder.
1: Non, c'est bon, là.
0: Parce qu'il
1: là, vous m'entendez mieux, là?
0: Pas vraiment. Alors, moi, pas connais si ou l'eau Bluetooth, parce que si ou l'eau Bluetooth...
1: Non, je suis pas sûr que je suis le normal, là.
0: Ok. Allez, peut-être si vous êtes capable, dans ce cas, rapproche le téléphone un petit peu plus près que la bouche, parce qu'il nous pète à nous assez loin. Donc, si moi, je pète à nous loin, définitivement, les auditeurs vous entendront.
1: Là, c'est mieux, là?
0: Oui, c'est mieux. Merci beaucoup. Ouais. Alors, nous accueillons également le maire de Vaqua Phoenix, Abdul Kader, qui est avec nous. Bonjour.
2: Bonjour.
0: Bonjour. Bienvenue sur les ondes de Radio 1, Abdul Kader. Alors, oui. Nous les sous-écoutons, bien évidemment, l'intervention de Jean-Philippe, et puis, oui. Pourquoi pas, intervenir. Allez-y, okay. Jean-Philippe, okay. C'est à vous, on vous écoute.
1: Alors, c'est que je voulais juste, c'est que ça fait plus de 2 ans, je suis en train de regarder la pétition qu'on avait envoyée à la municipalité qui date de 2024, avril 2024. On avait envoyé une pétition pour dire que dans le Mosellement Highland Rose, pas le gate de Mosellement, on n'a pas de lumière du tout dans les chemins. Mm-hmm. Dans le Mosellement, il n'y a pas de lumière du tout. On a envoyé une pétition à la municipalité et jusqu'à aujourd'hui, j'ai rien reçu de la municipalité. Et quand on a essayé d'informer un peu les personnes qui sont venues faire les portes à portes pour les municipalités, pour des élections, que ce soit des élections générales ou les élections municipales, quand c'était pour les élections générales, quand ils ont été élus, ils nous disent que la municipalité n'est pas sous leur juridiction, au stade que ça va être sous leur juridiction, ils vont faire les nécessaires. À ce jour, ils ont été élus, ils sont venus, et jusqu'à l'heure, on n'a pas de lumière du tout. Je vous dis quelque chose, où moi j'habite, je suis à la rue Lise, des trois côtés de ma maison, c'est des terrains en friche. J'ai besoin, moi, payer quelqu'un tous les mois pour venir couper l'herbe des voisins pour que, comme si je me retrouve pas dans un bois chez moi. Ça, c'est une chose. Et il n'y a pas de lumière. Quand on marche le soir, c'est comme si vous avez des bêtes qui sont dans ces bois-là. Vous pouvez avoir peur. Je ne sais plus à qui il faut que j'essaye de me voir pour savoir comment essayer de faire pour avoir un peu de lumière dans le Mosellement.
0: Oui. Alors, on a cru comprendre là que c'est bien évidemment un problème qui date de l'ancien régime sous les municipalités, je veux dire.
1: Oui.
0: Depuis avril 2024, vous nous dites?
1: Depuis la date, la lettre que j'ai envoyée là-bas, elle date du 2 avril 2024.
0: OK.
1: Il y a plusieurs personnes dans la région qu'on a fait passer cette pétition-là. Pour signer, parce qu'on a un petit groupe de WhatsApp, comme si quand il y a des soucis dans le Mosellement, parce qu'on n'a pas de lumière, alors on envoie un petit message pour dire s'il y a quelque chose, s'il y a un problème. Et toutes ces personnes-là ont signé, ont mis le nom, ont mis le numéro de téléphone, le mail, l'adresse et tout.
0: D'accord. Jean-Philippe, est-ce qu'il y a ou non les lampadaires? Ou alors, c'est maintenant qu'il faut faire provision des lampadaires?
1: Non, il y a des lampadaires. Et tous ces lampadaires-là, dans le Mosellement, tous les fils passent sous le terrain. C'est pas des fils qui passent en haut. Tout est underground dans le Mosellement. Que ce soit l'eau, l'électricité, le téléphone, tout est en underground. Mais je ne sais pas quel est... Quand une fois, moi, j'avais eu contact avec quelqu'un de la municipalité, qui m'avait donné son numéro de téléphone, ils sont venus, parce que j'avais pas de lumière, ils sont venus, ils ont réparé qu'un seul lampadaire. Et là, je lui ai appelé, je lui ai dit, chef, mais c'est pas trop correct que moi, je vous ai appelé, vous réparez qu'un seul lampadaire qui se trouve à proximité de ma maison.
0: Oui.
1: J'ai besoin de la lumière pour tout le monde. Je suis pas en train de faire ça que pour moi. Je suis en train de faire ça pour tout le monde dans la région.
0: Oui.
1: Et ils me disent, j'ai un voisin qui a 2 enfants de bas âge. Parfois, il va travailler à minuit. Il sort à minuit, il me dit, son esprit n'est pas tranquille. Il sort dans un noir pas possible. En quittant son épouse et 2 enfants de bas âge à la maison. On n'a pas de lumière du tout dans les environs.
0: Oui. Allez, cédons la parole à Abdul Kader, le maire de la ville de Vaqua Phoenix. Donc, Abdul Kader, Donc, on comprend que ce problème date d'assez longtemps. Et il y a quand même pas mal de lampadaires qui n'ont pas pu allumer.
1: Exactement, oui.
0: Alors, nous demandons à Jean-Philippe, est-ce que vous avez su le nombre de lampadaires qui ne s'allument pas, Jean-Philippe, approximativement?
1: Dans le morcellement, si le monsieur le maire vient un soir dans le morcellement, il n'y a aucun lampadaire qui s'allume. Rien qui s'allume.
0: Non, vous connaissez le nombre, Jean-Philippe, approximatif?
1: Je ne peux pas venir dire. Si j'ai besoin de rouler dans le morcellement, il y a au moins une cinquantaine ou une soixantaine de lampadaires.
0: OK. Allez, voilà, Abdoulkader, nous comprenons là que c'est une loi totale dans la région de morcellement Island Rose. Qui est capable de dire, nous, est-ce qu'il y a une récit enquérir ou même de la situation?
2: Oui. Bonjour. Bonjour, M. Mbouga.
1: Oui.
2: Vous faites ce problème-là, évidemment, comme M. Mbouga, il date depuis au moins 10 ans, ça. Ça va plus, même.
0: Oui.
2: Vous connaissez dans Alien Rose, là-bas, nous finissons avec un problème vol. Vous connaissez un panel, là-bas, qu'on est un électrique panel. Que tout, il y a un centre, comme ça, qu'on va dire, un main, pour nous dire un main. Il y a un breaker. Il y a tout un affaire dans le breaker, un câble, un wiring system.
0: Oui.
2: Il finit des cavoles là-bas. Il y a tout un saut qui est dans le câble. Tout. Et comme M. Mougandia, tout un câble là-bas, il passe underground, ça, il passe underground. Si tu es overhead, c'est plus facile pour réparer. Mais la cause du underground, il pourrait plus de temps. Mais même ça, sinon, après l'élection 2025, après l'élection municipale, de mettre une équipe chef là pour travailler le problème là.
0: Oui.
2: Et que là-dedans, là-bas, on a 16 panels là-bas qui contrôlent tout ça, la lumière là. 16 panels. Le 16 panels là, nous finissons faire 3 là-dedans. 3 nous déjà fini faire.
0: Oui.
2: Et semaine prochaine, nous pouvons faire le 4e.
0: Okay.
2: Et me donne cette garantie que d'ici la fin de l'année, vous prenez un petit peu de temps parce que la cause vient des grandes. Et tout le coquin là-bas, d'ici la fin de l'année, nous pouvons terminer ce travail à Alain Rose. Ça, c'est sûr.
0: D'accord.
2: Et nous voulons faire une façon pour moi dire qu'il nous sécurise ce panel là pour qu'il dorénavant, parce que des fois maintenant il y a aucun panel là qui dorénavant pas régler un problème de vol là-bas. Ça nous voulons faire.
0: D'accord.
2: Mais vous donnez la garantie que d'ici la fin de l'année nous pouvons terminer. Il prend bien des temps parce qu'il a causé des grandes. Je l'ai mis dire où ça.
0: Okay.
2: Si tu overhead, dis-tu pas plus vite.
0: Alors, même quand on comprend que là c'est la mairie même qui peut faire les travaux, au coût de combien?
2: Oui,
0: ça
2: oui.
0: Peut coûter combien la mairie environ?
2: Exactement, pas qu'à dire, exactement là, hein. Vous prenez un siffleur, moi.
0: Oui.
2: Mais je m'en vais, vous dire, on a 16 panels qui contrôlent tout ça. Oui.
0: Non, est-ce que vous capable de dire, nous, c'est un gros montant ou alors.
2: Oui, il écoutait un peu, il vous coûtait. Vraiment, il écoutait.
0: D'accord. Bon, qui fait mauvais poser la question.
2: Un cavole qui vient de rouler des cavoles là-bas.
0: Oui.
2: Je veux qu'on ait tout.
0: Oui.
2: Tout sur un breaker, sur un cable system, sur un wiring, tout.
0: Non, c'est ça qui fait un peu poser la question parce que, nous comprenons que c'est un morcellement, mais l'électricité, etc. Mais est-ce qu'il a la mairie même qui bisait fait des travaux? C'est pour ça que je me pose la question parce que, au final, si on dit à nous, des fois, il y a un vol là-bas et que ne pas souhaiter, bien évidemment, qu'il y ait encore vol dans sa région-là, à chaque fois, la mairie, pourquoi pas investir dans quelque chose, côté Nadimoun, Pévin, Coquin, et puis il peut réaller. Donc, c'est pour ça que je me pose la question. Quel est le coût pour connaître? Est-ce qu'il côte au budget peut-être peut débalancer parce qu'il ne faut pas croire qu'ils prévoient un budget pour sa bonne qualité quelque chose là.
2: Donc,
0: c'est bien évidemment un budget qui vous peut bien à le débourser de façon que pas ne prévoit. C'était imprévisible quelque part ce genre de.
2: Oui, la situation qui veut prendre les temps. Mais nous avons une autre formule pour vous dire où est mon raison.
0: Oui.
2: Je ne vais pas vous dire exactement si c'est parce que je ne suis pas voilà.
0: Ok. Ben, nous voulons sous ça aussi le soin de vérifier peut-être l'y important.
2: Oui.
0: Hein? Moi, je pensais qu'il y a important, Abdoulkader, qui est capable de mentionner, ben voilà, ça peut coûter tant à la mairie pour refaire ce réseau parce qu'il n'est pas un cas de vol. Parce qu'il a, quand Dimoun Poutan le cas, bien évidemment, nous connaissons quelle est la situation, mais si par exemple, tu restes dans un silence, Dimoun, tu peux penser que la mairie pas peut faire les travaux, alors que c'est un cas de vol qui peut coûter une certaine somme d'argent, visiblement beaucoup, qui fait qu'il se peut retarder pour pas faire les travaux. Donc, moi, je pense qu'il y a un peu autant qui communique aussi aux habitants de la localité combien ça peut coûter et quel est le problème exactement. Oui. Peut-être nous capable de demander Jean-Philippe, est-ce que vous êtes au courant qu'il y a un vol dans cette localité?
1: Oui, enfin, le vol date depuis d'un an, hein, vous êtes.
0: Oui.
1: Comme on réfléchit, un vol qui ne passe depuis plus qu'un an, façon de parler. Parce qu'il y a un mot seulement qui n'a aucun man au gradé qui habite là-dedans, mais si tiens l'autre, si tiens un au gradé, un ministre qui te reste là-dedans. Tout de suite, l'électricité, qu'il y a underground, qu'il y a overhead. Tu peux une faire au plus vite possible. Nous, parce qu'il nous manque qui du monde, nous pouvons faire honnête aux autres, moi, j'ai eux. Parce que pour moi, s'il y a des vols qui sont partis là-bas, mais il patinerait bon temps, façon de parler, qui se vient de mettre la lumière solaire, puis tout, ou j'ai qui paierait des dépenses cash encore, ou tu as mettre la lumière solaire partout, vous trouvez le nouveau motorway qui je peux faire, c'est solaire maintenant, solaire. Ou pas tu as dépensé l'énergie, ou pas tu prends un rien. La fin du mois, il n'y a aucun bill courant qui pouvait venir tout.
0: Mm-hmm.
1: Moi, c'est une suggestion qui me fait donner.
0: Mais c'est une très bonne suggestion. Abdelkader, oui. Il n'est pas possible qu'il envisage ça plutôt, qu'il investisse une grosse somme d'argent dans le refaire le réseau électrique éventuellement souterrain qui, me pensez, peut coûter une grosse somme quand même à la mairie. Est-ce qu'il, me pensez, on croit qu'on peut qu'il y en a, il y en a quand même pas de lampadaire solaire, hein?
2: Oui.
0: Il y en a même pas de solaire dans la ville.
2: Oui.
0: Oui, bien sûr, certainement, vous voulez, là, capable écouter nous aussi sur les ondes de Radio One, ben, si vous pouvez dire que voilà, vous pouvez refaire ces travaux, ben, vous pensez qui, quelque part, vous pouvez donner un bâton pour battre nous.

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1: Et ça dans où la met Abdoul Kader?
2: Oui, c'est sûr, oui.
1: Et bien évidemment, si ou envie, hein, si jamais il y a une décision qui peut prendre ce sens, si vous pouvez décider pour mettre le solar dans ces localités, bien sûr, capable, c'est venu l'antenne pour annoncer à Ban Citadin du côté de
2: Mosellement
1: Rale et Rose,
2: ok? Oui. Oui, ok, merci.
1: Mais voilà, merci beaucoup Abdoul Kader. Merci à vous également, Jean-Philippe.
3: Merci.
1: On attend
3: voir un coupé sur marché parfait. Ben, je vous tiendrai au courant. J'enverrai un petit message sur Radio One pour savoir. Donc, parce que là, il nous a dit jusqu'à la fin de l'année.
1: Oui.
3: Ben, attendons voir jusqu'à façon de parler. Septembre, octobre, s'il n'y a rien qui est fait encore dans le mois seulement. Je vous enverrai un message. Peut-être vous envoyez les relancer là-bas.
1: Allez, pas de problème.
2: Non, elle ne vit pas où là. Dans 7, nous déjà finirons pour 3. Semaine prochaine, nous pourrions voir une quatrième panel, là.
1: Oui. Ça veut dire qu'il y a une partie déjà qui peut fonctionner.
2: Une partie déjà fini fait, là, nous.
1: Oui.
2: Allez. Quand voilà. Semaine prochaine, nous mettons une autre panel. Une panel, là,
3: il contrôle
2: un peu l'embadé, ça.
1: Oui. OK.
2: Ça veut dire
1: pour une partie déjà qui pour opérationnel dans pas longtemps, ça veut dire.
2: Oui. Quatrième panel, nous peut faire la semaine prochaine.
1: OK. Combien on dit, nous, Ena?
2: 16 panels, Ena.
1: 16 panels. Oui. Les types intéressants.
2: Hein. Depuis nous venons contre la municipalité,
1: oui.
2: après les élections, trois nous avons fini réparer.
1: Oui.
2: Quatrième, nous pouvons faire la semaine prochaine. Là.
1: D'accord.
2: Après la semaine prochaine, okay. Nous faisons quatrième.
1: Les types très intéressants, Abdoul Kader, si vous êtes capable de dire combien ça peut coûter, quel est l'investissement qu'il a mérité et bien mettre là-dedans, parce que c'est haut de contrôle parfois. Quand nous trouvons, hein, il y a un vol partout. Il y a un salon, une station de métro, il y a un vol de cabane cuivre, etc. Là, il y a un panel, ligne coquin. Il est important, vous pensez, qu'il y a une genou. Quel est, parce qu'il y a certainement une bizarre rapport de ça à la police.
2: Oui,
1: vous pensez qu'il y a une estimation du coût qui
2: ne
1: coquin. Ben, ou quoi pas, vous pensez.
2: Du prochain, vous finir vos autres messages.
1: Allez, pas de problème. Les types très intéressants qui ouvrent une nous ça, parce qu'ils bien connaissent, hein, quelle est la valeur de ce vol et combien la mairie peut bien débourser. Parce que certainement, la valeur du vol, le butin qui ne finit qu'aucun, quand vous pouvez bien réinvestir pour mettre un panel, 16 panels, vous pouvez bien mettre, certainement le prix a changé entre temps et vous pouvez bien investir plus. Donc c'est pour ça que vous pouvez dire, vous donne un souci de transparence pour vous-même, pour la mairie.
2: Oui.
1: Donc l'important, vous pensez qu'il vous communique ça.
2: Oui, okay? Merci.
1: Allez, merci beaucoup, Abdoul Kader. Nous souhaitons une bonne journée.
2: Merci.
1: Allez, bye bye. Merci également à Jean-Philippe.
2: Allez.
1: Nous pour rester en contact de toute façon. Pour capable connaître, ben, où, côté ça, ben, travaux peut aller et surtout l'avancée des travaux, en tout cas. Voilà, nous marquons, chers auditeurs, une courte pause musicale cette fois et nous serons de retour dans quelques instants.
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sera de retour dans l'émission d'Enquête en direct. Quelques minutes à passer avec vous avant la fin de la première partie. Alors, nous avons eu quand même un cas intéressant du côté de Highland Rose à Phoenix, more seulement Highland Rose, concernant alors deux cas de la mairie assez intéressants ce matin et particulier aussi, puisque Jean-Philippe finit d'intervenir avec nous il y a quelques instants concernant le manque d'éclairage dans le morcellement en question, avec une cinquantaine, selon ses dires, bien évidemment, une cinquantaine de lampadaires qui ne s'allument pas depuis 2 ans, depuis le mois d'avril 2024. Les habitants se sont regroupés avec une pétition pour informer la mairie de ce souci. Et entre-temps, rien n'a bougé. Et là, il y a quelques instants, Abdoulkader, maire de la ville de Vaqua Phoenix, finit intervenir avec nous pour expliquer nous que le souci, c'est finit un vol, pas un mais deux vols dans cette localité. Donc malfrat finant porte, que ce soit les câbles électriques qui souterrains, un panel entre autres, alors un gros butin à ce qu'il paraît. Et là, c'est la mairie qui peut bien refaire, reconstituer même, si je puis me permettre, le réseau électrique pour qu'il soit capable de rééclairer sa bande lampadaire. Maintenant, Jean-Philippe, un habitant de la localité, finit même, demande au maire, est-ce qu'il pourrait vite, donc, investir dans un projet pareil, est-ce qu'il n'y a pas temps pour peut-être mettre bande lampadaire solar, pour qui, justement, évite un gros investissement, certainement les pour coûter, mais vous pensez, les pour coûter moins quand il s'agit de reconstituer un réseau électrique encore plus souterrain. Donc, s'il y passe là-haut, certainement, tu ne pourras pas avoir référé. Mais là, c'est un réseau souterrain qui fait que ça pour coûte certainement une somme d'argent. Alors, le maire Abdoulkader dit, voilà, ça sera considéré. Normalement, s'il y en a pour réparer les 16 panels en question, il pourra jusqu'à la fin de l'année. Donc, de ces 16 panels volés et qui bien reconstitués, 4 seulement une finifère. Le quatrième est en cours de réparation là en ce moment. Il reste bien évidemment pour rester encore une bonne partie. Il reste 12. Et pour éviter un gros investissement, la question a été posée, est-ce qu'il n'est pas capable de mettre ben non pas dire solar. Et puis, finalement, le cas de Stéphane du côté de Beaubassin qui lit Finjanou tient un cas en cours concernant une construction qui est illégale selon la mairie. Alors, au final, vous avez le cas en cours. La personne en question partie fin obéir aux ordres de la mairie, qui est une autorité locale. Et malheureusement ou heureusement, peut-être pour certains, le cas finit voyé en cours et la personne a été contrainte de payer une amende de 8100 roupies le 17 juillet dernier, mais pas finit n'a aucun pulling down, pas finit n'a aucun démolition de la structure en question. Entre-temps. Et puis, Stéphane Finn pose la question au maire André Toussaint, qui dit à nous, les besoins vérifiés, Loki Ground, premièrement, la mairie, Finn poursuivre. Donc, c'est la question qu'il nous Finn poser. Loki Ground, Finn poursuivre, pour capable, connaît, parce que si la cour en question finira un jugement et peine aucun pulling down, alors c'est que, possiblement, la mairie pas fin même demander à ce qu'il y ait un pull down order pour capable justement démolir sa structure là. Alors André Toussaint dit à nous de pouvoir vérifier Loki Ground fin poursuivre la personne en question pour qui éventuellement soit capable réentamer des démarche pour dire à la personne mais voilà ou bien démolir sa structure qui est illégale selon le Local Authorities Act. Voilà. Nous terminons la première partie de l'émission d'Enquête en direct, chers auditeurs. On aura bien évidemment d'autres cas à soulever dans la deuxième partie de l'émission d'Enquête en direct, juste avant le point info avec Shazia Tepsi. Et bien évidemment, s'en suivra les avis de DC. À tout à l'heure.

0: Merci d'être à l'écoute de Radio 1, il est 10h. Point sur l'actualité avec vous, Shazia Tepsi. Bonjour.
1: Bonjour Christophe, bonjour à tous. Un homme de 67 ans a succombé à ses blessures hier après avoir été victime d'un accident de la route survenu à Brisé-Verdière le 17 juillet dernier. Cet habitant de Mardabert a circulé à motocyclette lorsqu'il aurait percuté un poteau électrique. Grièvement blessé, il avait été transporté par le SAMU à l'hôpital Sage où il avait été admis en unité de soins intensifs. L'autopsie a attribué la cause du décès à des blessures cérébrales. Le corps a ensuite été remis à la famille. Le bureau du président de la République a réagi aux interrogations suscitées concernant des travaux effectués à la résidence privée de Daram Gokul. Dans un communiqué, la State House précise que ces travaux ont pour seul objectif de renforcer la sécurité autour du domicile du chef de l'État. Le bureau du président affirme que toutes les procédures requises ont été respectées et que ces aménagements font suite à un audit de sécurité réalisé par la division de sécurité du bureau du Premier ministre. Et à l'occasion de la journée mondiale de lutte contre la traite des personnes observée aujourd'hui, l'Université des technologies a organisé hier un atelier sur le thème « Trafficking and Labor Exploitation in Mauritius ». Cette rencontre a réuni des représentants du gouvernement, d'organisations internationales, du monde académique et de la société civile et du secteur privé. L'université appelle à davantage de coopération pour promouvoir des pratiques professionnelles éthiques et garantir la dignité de tous les travailleurs. Enfin, dans le monde, les États-Unis ont annoncé le déblocage de 600 millions de dollars en faveur de Gavi, l'alliance du vaccin, tout en mettant fin au financement de l'Organisation mondiale de la santé via ce mécanisme. Cette décision conforme aux directives du président Donald Trump s'inscrit dans le prolongement de ces tensions de longue date avec l'agence onusienne. Selon le département d'État, Gavi s'est également engagé à promouvoir le remplacement progressif des vaccins contenant du mercure par des alternatives sans mercure. C'est tout pour ce point avec l'information. 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

0: Sons pour une paix d'esprit.
1: On nous prie d'annoncer le décès de Monsieur Joseph Ricardo Lebras. Décès de Monsieur Joseph Ricardo Lebras, âgé de 64 ans. Le convoi mortuaire sortira de la chapelle ardente d'Eliensson à Route Royale Beaubassin aujourd'hui à 10h15 pour se rendre à l'église de Notre-Dame de l'Assomption à Rochebois et de là au cimetière de l'Ouest à Les Salines. Décès de Monsieur Jean-Maurice Serge Bob. Décès de Monsieur Jean-Maurice Serge Bob, habitant au numéro 8 à Aldrin Street à Rochebrune, âgé de 67 ans. Le convoi sortira de la chapelle ardente d'Eliensson à Route Royale Beaubassin aujourd'hui à 10h30 pour se rendre à l'église de Montroche et de là au crématorium de Caen-le-Vieux. Le décès de Monsieur Sunil Govin. Décès de Monsieur Sunil Govin, âgé de 60 ans. Le convoi sortira de sa résidence à Rivalon Road à Crèvecœur aujourd'hui à 11h pour se rendre au crématorium de Crèvecœur. Le décès de Madame Shaksha Gundori Chitanum. Décès de Madame Shaksha Gundori Chitanum, âgée de 32 ans, aussi connue sous le nom de Kilti. Le convoi sortira de chez son père, Monsieur Rajesh Gundori, à Singaru Street, à Vieux-Grand-Port, aujourd'hui à 11h, pour se rendre au crématorium de Vieux-Grand-Port. Décès de Madame Kamlauti Sidiul. Décès de Madame Kamlauti Sidiul, âgée de 66 ans. Le convoi sortira de chez son frère, Monsieur Vidyanan Sidiul, à Ramdeni Road, à Plaine des Papayes, aujourd'hui à 11h, pour se rendre au cimetière de Plaine des Papayes. Décès de Monsieur Ramdut Soumara. Décès de Monsieur Ramdut Soumara, âgé de 82 ans. Le convoi sortira de chez son fils, Monsieur Dorman Soumara, à Route Royale Plaine des Roches, aujourd'hui à 11h30, pour se rendre à l'incinérateur de l'Aventure. Décès de Madame Marie Maude Suzanne Silva. Décès de Madame Marie Maude Suzanne Silva, née de lettres, âgée de 90 ans. Le convoi sortira de chez son fils, Monsieur Louis Serge Silva, à Marguerite Lane, Bellevue-Morel, aujourd'hui à 12h30, pour se rendre au cimetière de Bois-Morchamp. Le décès de Madame Lutchmin Chulou. Décès de Madame Lutchmin Chulou, née Nunku, âgée de 71 ans. Le convoi sortira de sa résidence à Tegali Road à Anse-Jonché aujourd'hui à 11h30 pour se rendre à l'incinérateur de Plaine-Magnan. Et le décès de Madame Mouniama Mounsami. Décès de Madame Mouniama Mounsami, âgée de 93 ans. Le convoi sortira de sa résidence à Rosemont Road, Martinière, Suriname, aujourd'hui à midi, pour se rendre au cimetière de Trois Bras à Suriname. À toutes ces familles endeuillées, Radio One présente ses plus vives sympathies.

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0: 10h12 sur les ondes de Radio 1. C'est parti pour la deuxième partie de votre émission d'enquête en direct. Et c'est toujours Christopher pour vous accompagner au cours de cette prochaine heure d'émission au standard pour réceptionner vos appels et vos doléances. Aurélie, sur le 210-8910, le 58-53-77-21. Alors, si vous aussi, chers auditeurs, vous avez des doléances à nous faire parvenir, à nous rapporter, appelez-nous tout de suite pendant l'émission sur le numéro suivant, le 210-8910 pour le standard. Et notre numéro WhatsApp, le 58-53-77-21. À la technique et réalisation de l'émission, c'est toujours Rajiv qui nous accompagne. Alors, chers auditeurs, depuis le début de la semaine, nous finissons un cas concernant l'hôpital de Moka. Alors, certainement là, le sujet pour intéresse plus d'un, puisque nous, en début de semaine, nous finissons pas mal de personnes qui finissent rapportent nous le cas qui peina ben goutte alphagan en question à l'hôpital de Moka, et puis tiena certains qui pédia nous peina combigan aussi pas tiena. Et ben justement ce matin nous fin récit gagne un retour au niveau de l'administration de l'hôpital, et nous accueillons ce matin Waida Bibi Gopi qui est acting director of pharmaceutical services au ministère de la santé. Waida Bibi Gopi, bonjour.
1: Bonjour Christopher, bonjour tous les auditeurs de Radio 1.
0: Bonjour, bienvenue sur les ondes de Radio 1. Nous remercions qui ou peut prendre le temps pour répondre nous ce matin. Alors, me laissez-vous expliquer donc comment nous fait dans l'introduction là. Il y a un souci. Alors, nous finissons pas mal de personnes qui finissent contacter nous depuis la semaine dernière et aussi depuis le début de la semaine concernant ce médicament, sa goutte là surtout qui appelle Alphagon, qui en rupture à ce qu'il paraît dans l'hôpital. Qui est capable de nous Waida Bibi Gopi?
1: Merci d'abord pour la question. Je me connais qui nous bat une patience d'être préoccupé par ta rupture de stock dans nos hôpitaux et surtout à l'hôpital de Bharati Eye Hospital. Pour vous expliquer en grand détail, vous faites de comprendre, vous pensez tout un patient de l'hôpital Moka, comme on appelle dit couramment. Je te connais qui nous connaît une telle goutte lisée. Nous connaissons un alphagan. Nous avons en vérité 4 gouttes lisées qui traitent la glaucome, qui sont normalement disponibles dans nos hôpitaux et dans tout un centre de santé publique. Mm-hmm. Nous faisons l'approvisionnement, nos démarches d'approvisionnement. Nous ne faisons pas qu'un produit là, ni en rupture, ni bien en rupture. Nous faisons déjà bien en amont. C'est-à-dire depuis l'année dernière, juillet l'année dernière déjà, après, c'est-à-dire l'année financière qui finit terminée, nous commençons l'exercice d'approvisionnement pour l'année ensuite. Et nous avons déjà fini Ferrari jeudi l'année dernière, et nous supposons pour tous les gouttes lisées qui rentraient, nous finissons recevant nos stocks. Mm-hmm. Mais Alphagan, nous avons un gros souci international qui ne dépend pas de nous. L'eau ministère de la santé. Moi, explique d'être un petit peu qui est arrivé dans le cas de Brimonidine, ça même qu'il appelle Alphagan. Moi, c'est le produit original, Moi, c'est Alphagan, Brimonidine. C'est ça qui l'hôpital, il donne ce bon patient. Nunena, c'est Nuna laboratoire qui fait ça, c'est laboratoire Allergan et qui maintenant dit merge avec laboratoire Abi. Et ce qui ne nous comprend avec nos représentants de ce produit-là, on connaît qu'il nous pénalise non seulement dans nos hôpitaux, nous pénalise un produit-là aussi dans le secteur privé.
0: Oui.
1: Et c'est qui, ce produit-là, finit a une contrainte internationale dans sa production. Donc, ne pas être capable de produire, c'est-à-dire le laboratoire mère, pas capable de produire internationalement. OK? Et de ce fait, la brimonidine nous parle récit gagné. Nous sécurons, nous gagnons un approvisionnement de notre fournisseur de l'Afrique du Sud. L'Afrique du Sud, il donne nous un premier consignment en février de 5 000. Qui est capable de sécurer pour nous la quantité qu'ils obtiennent, ils peuvent donner internationalement partout.
0: Mm-hmm. Combien 5 000 ou Dianou?
1: 5 000. Oui. Okay. Qui n'allait, comment on connaît, 5 000 là, d'y aller, terriblement vite, c'est-à-dire juste pour un mois de consommation pendant nos hôpitaux. OK? Oui. Et maintenant, Finina, là, nous disons, mais comment, qui fait nous payer ce problème-là? Nous écrivons à plusieurs reprises et nous comprenons qui tu as le papier Gimbane, matière première pour faire la production, et je dis, propose-nous le produit Combigan. Combigan, c'est une composante, c'est-à-dire Nouéna, il y a une composition de alpha-gan et donne le produit Timolol. Mm-hmm. Et le militaire, une bizarre liée avec nous, ben, ophtalmologue, et maintenant, ben, l'ophtalmologiste dit à nous, oui, vous êtes d'accord pour servir le produit, et nous accepter pour prendre à la place Combigan au même prix de brimonidine, hein, le alpha-gan. Mm-hmm. Et internationalement, on connaît qu'en papier, il y a alpha-gan, tout du monde, puis il y a Combigan. Mm-hmm. Donc, le fournisseur en Afrique du Sud, une bizarre située, qui lui donne tout du monde, tout ce ban, ce pays qui approvisionné en lit, c'est-à-dire y compris l'Afrique du Sud, et tous ben, les pays qui prennent produit avec lui, l'institut qui l'intentage lui un peu équitablement pente. Et nous récidèrent l'impégante pour nous 10 000 convigants. Et 10 000 combigants, ils supposaient rentrer. Vous connaissez Feu Vert qui nous bisa. Nous bisa gagne ce Feu Vert là-bas. À terre, je dis d'accord pour de nous parce qu'il a des poussons. Et je peux mettre lit, je peux empaquer lit. Et là, on connaît qu'en produire un produit pour les yeux et pour le laboratoire mère, de faire une analyse de qualité. Mm-hmm. Et tant que les analyses de qualité, je pas gagne le Feu Vert de l'Amérique, je paye un droit des blocs à consignment là. Je ne fais gagner pour l'Afrique, c'est-à-dire pour le consignment qui était en Afrique du Sud, maintenant qu'ils ont commencé à faire le dédouanement et ils ont commencé donne l'autorisation pour qu'ils aient le produit là dans un pays qui me demandait.
0: D'accord.
1: Donc c'est pourquoi qu'ils s'appellent un gros problème. C'est pas un problème seulement dans nos hôpitaux à Barati Aïe au niveau du ministère de la Santé, mais il y a un problème international et il y a un problème dans nos régions de 4B. OK? Et maintenant, la brimonidine, le alpha-gan aussi, ils produisent une vinie en Afrique du Sud. Ça qui nous en prennent, les bloquer. Il est bloqué parce qu'il nous, le contrôle de qualité ne pas encore gagner, ne pas encore gagner feu vert avec laboratoire mère de l'Amérique. Donc, okay. La brimonidine alpha-gan pour, nous pouvons gagner à bientôt, mais nous puis attendre le feu vert, nous puis attendre le feu vert de le rapport de quoi, des contrôles de qualité de l'Amérique pour qu'il l'Afrique du Sud capable de l'ordre 55 maintenant.
0: D'accord.
1: Donc, entre-temps, qu'arrive le bon patient? Les bons qu'ils ont une comprendre, comment nous peut suivre ça de près? Et les bons qu'ils ont une bon patient connaissent qu'ils ont gagné des produits originaux. Mm-hmm. C'est à la demande des propres ophtalmologues dans l'hôpital. Maintenant, comment qui peut arriver un patient qui n'a pas gagné brimonidine? Nous n'informe de ophtalmologie dans l'hôpital. Et je connais, je paye donne une alternative, c'est-à-dire, je paye soit augmente les gouttes qui nous aident, les autres gouttes, comme brimzolamide, bimatoprost, cantéol. Mm-hmm. Je paye augmente le dosage de sa bonne goutte-là. Ou je paye aussi ajoute nous aident un produit oro, hein, qui la acétazolamide, c'est-à-dire diamox, ça aussi nous aident l'original. Je paye donne un patient. Donc, je dis, à patienter, je connais, n'est pas facile pour vous autres, mais c'était un problème qui nous haut de nos capacités. Mmh. Si nous ne pouvons pas faire mieux que ça, nous pouvons faire mieux, mais nous pouvons faire le maximum. Hier, la dernière conversation qui me menait avec le fournisseur local, il dit à moi comme ça, d'ici semaine prochaine, peut-être nous pouvons gagner le premier consignment de convicants.
0: D'accord. C'est ça que moi, tu voulais, Manu, là. Est-ce qu'il nous a une visibilité sur la disponibilité des produits? Donc, on va dire, nous, d'ici la semaine prochaine...
1: Moi, tu peux être en... Surtout, les pédias, nous, de semaine prochaine, mm-hmm. moi, tu peux être beaucoup plus cautieuse d'une certaine façon, plus précautionneux. Moi, tu peux dire comme ça, nous mettons jusqu'à... Au moins, nous, on gagne jusqu'à la deuxième semaine, août.
0: D'accord.
1: Pour penser dans nos hôpitaux de Bitafinigain.
0: Mi-août.
1: Mm-hmm.
0: Okay.
1: En attendant, nous, ben, le patient, bien comprend qu'il y a une alternative, qu'il y a ben, les autres gouttes qu'il a. Pas dire qu'il nous paye dans les autres gouttes. Nous, il y a les autres gouttes anti-glaucome. Mm-hmm. On connaît cet habitué avec les autres gouttes alpha-gan. On ne peut pas dire le contraire.
0: Oui.
1: Qu'il y a ben, petit inconvénient de part et d'autre avec les autres gouttes des yeux. Mais nous payons bien si vite avec nous, prenez si patience et nous pouvons assurer que ça paraît répété. En fait. Mais c'est moi, ça produit là, comme on me disait, c'est pas nous, hein, c'est le laboratoire mère même qui n'a un souci.
0: Mm-hmm. Alors, pour résumer un peu, c'est qui on explique nous là, Waïda Bibi Gopi, ou Finjanou qui, voilà, l'AlphaGAN en question, bon, l'ILIPEBIZIN passe par une vérification au niveau international de l'Amérique, etc. Donc, nous, on croit qu'on prend qui fin déjà produire les gouttes en question, mais Pébizin fait un test avec avant qu'il y aille au marché. Ça, c'est une chose. Maintenant,
1: c'est
0: au fin.
1: De qualité, hein?
0: Oui, test de qualité. Entre-temps, oui. On dit à nous qui, ben voilà, Dimoun, les autres pays, fin rabattent le combigan qui, lui aussi, fin arrive à une pénurie, mais fin bien distribuer lui équitablement vers différents pays, y compris oui. Maurice qui fin gagne 10 000 gouttes, c'est ça?
1: Oui, oui.
0: Maintenant, ça peut prendre, et puis, bien évidemment, l'Afrique du Sud pour arriver à Maurice. Donc, nous pour gagner le combigan avant qu'il nous gagne l'AlphaGAN.
1: C'est ça. C'est ça. Okay. Je n'accepte pas une ophtalmologiste à l'hôpital de Barati Ai. Je n'accepte pas pour servir la combigan qui est déjà une
0: alternatif.
1: Oui, ouais, voilà, une alternative. Oui. C'est une combinaison et nous ne pouvons pas gagner ça en attendant.
0: D'accord. Donc voilà, vous pensez que là c'est clair hein, pour les auditeurs qui sont concernés par ce souci. Ben nous pouvons gagner la confirmation et les explications surtout de l'acting director of pharmaceutical services au ministère de la santé qui nous dit que c'est un problème à l'international. C'est pas uniquement un souci à Maurice, donc c'est plusieurs pays qui sont concernés par ce retard, cette pénurie, allons dire, qui me frappe aussi Maurice. Entre-temps, d'ici quelques semaines encore, alors voilà, nous comprenons, hein, chers auditeurs, que ben les yeux, c'est primordial, et Nadimoun qui pas aussi adapté avec ban alternative, vous êtes habitué avec un seul goutte, mais là, le problème, c'est qui c'est un souci au niveau international qui fait que ben ça a impacté un petit peu les patients en question. Alors, vous pas penser ou pourquoi pas peut-être donner un conseil Waïda Bibi aux patients, mais si jamais n'a pas dit vous pouvez avoir une difficulté, est-ce qu'il n'a pas les autres alternatives, vous pouvez retourner vers votre médecin, comment ça passe hein, normalement voilà. Dans un système de crise comme ça, allons dire.
1: Voilà, justement, ces bonnes patients, quand je devine au niveau du comptoir de la pharmacie, dans nos hôpitaux, et surtout à l'hôpital Barati Ai, quand nous techniciens, des autres, peinent à AlphaGAN, c'est important qu'ils aient, peinent à cet habitué prendre cet AlphaGAN, et je pense qu'aux autres, ils n'ont aucune preuve, nous gagnons une prescription qui est valide pendant 3 mois, 4 mois, etc. Donc, quand je devine, je suis fini avec d'autres médecins. Donc, moi, je vous conseille de retourner parce qu'il y a un ophtalmologiste à l'hôpital Barati Ai. Vous êtes au courant de ce problème-là. Vous êtes retourné vers ce médecin, faire une petite patience et le médecin en question pour guetter comment, qui va substituer les capables, hein, propose un patient-là en attendant qu'ils aient gagné de goûter AlphaGAN ou combigan.
0: D'accord. Ben voilà, en tout cas, merci beaucoup Waïda Bibi Gopi. Je me rappelle qui est Acting Director of Pharmaceutical Services au ministère de la Santé, où on explique justement ce souci, ce cas qui nous finit à cause quand même pas mal de temps. En début de semaine, dans l'émission d'enquête en direct par rapport aux médicaments AlphaGAN et combigan qui pénalent au marché depuis, pour certains, Bédianou, depuis 3 mois. Mais là, on dit à nous que le combigan entre-temps, en attendant qu'il nous gagne bien évidemment l'AlphaGAN pour accessible aux patients d'ici quelques semaines encore. Alors, nous demande bien évidemment un petit peu de patience. Nous connaît qui Zofine prend beaucoup de patience aussi, hein, déjà. Mais voilà. Ça peut arriver dans quelques semaines, allons dire mi-mai, pour être prudent.
1: Mi-août,
0: effectivement. Oui. Mi-août, alors, moi, je me retourne un petit peu en arrière, mon pégode, la date depuis que les médicaments ne sont pas disponibles. Donc, mi-août, hein, chez les auditeurs, on rectifie. Donc, d'ici mi-août, les médicaments seront normalement disponibles dans les hôpitaux. Merci beaucoup, Waïda Bibi Gopi.
1: Merci vous-même, Christian et les auditeurs.
0: Christopher.
1: Christopher, ok. Allez, moi, si vous allez.
0: Non, c'est pas grave, c'est pas grave. Nous remercions. C'est vos premières interventions, d'ailleurs, vous tenez à préciser avec nous sur les ondes de Radio 1. Merci, bonne journée à vous, Waïda Bibi Gopi.
1: Merci.
0: Allez, bye bye. Voilà. Alors, nous allons rappeler aux auditeurs donc ce cas qui nous fait prendre. L'acting director of pharmaceutical services donne nous les explications, bien en détail d'ailleurs. Alors, la situation qui finit d'arriver dans les hôpitaux, surtout l'hôpital de Moka, comme on a habitué d'y aller. Alors, normalement, il y en a 4 gouttes qui traitent la glaucome dans l'hôpital. Il y en a 4 gouttes. Parmi, il y en a Alphagan, Combigan et d'autres alternatives. Mais le problème, c'est qu'il finit d'y en a une pénurie à l'échelle mondiale qui fait que ça ban goutte-là disparaître talondier des étagères dans les pharmacies de l'hôpital et aussi au privé. Donc ça fin pose un gros problème à l'échelle mondiale d'après les explications de l'acting director of pharmaceutical services. Maintenant, Finena, depuis quelque temps, 5000 doses uniquement de sa Alphagon-là qui tient gagné malgré la pénurie, mais ces 5000 doses Waïda Bibi Gopi, explique-nous que ces 5000 doses-là, ils représentent seulement les médicaments pour un mois, donc dans les hôpitaux, qui fait que, au final, s'il y en a un certain dimoun qui nous dit, je n'ai pas gagné depuis 3 mois, il n'a pas gagné depuis 1 mois, je t'imagine, chers auditeurs, si, donne ça médicament là, peut-être, moi pas connu, moi simplement donner l'exemple, moi pas dire qu'il donne ça médicament à fréquence de 2 semaines. Si, par exemple, il y a un dimoun qui gagne ça médicament là, au mois de mai, par exemple, s'il y a, elle prend ce médicament, peut-être au mois de, par exemple, s'il y gagne ça chaque mois ou chaque 2 mois, mai, juin, juillet, quand il peut le prendre, pour juillet, définitivement, il peut prendre le médicament, il peut bien attendre jusqu'au mois d'août. Et, d'ailleurs, il y a une personne qui nous dit, août, ça peut faire un mois qu'il n'y a pas de médicaments. Donc, certainement, de par les explications qui Waïda Bibi Gopi de nous, il est capable de cadrer. Donc, un dimoun capable d'aller à l'hôpital, il réussit, gagne un médicament parmi sa 5000 doses-là. Mais là, il y a encore peut attendre parce que ce bande goutte peut finir et il y a encore peut attendre, il n'y a pas peut gagner un médicament. À l'effet inverse, il y a un dimoun, 3 mois, malheureusement, ce bande réussit, gagne un dans sa 5000 doses-là. Parce que, comme on entendait dans les explications, c'est 5000 doses qui me trouve ça vraiment énorme quand même. Moi, 5000 doses uniquement pour 1 mois. Donc, il y a assez beaucoup quand même. Et comme on l'indique nous, dans les prochains jours, pour une dose de Combigan, une alternative qui pourra entrer en attendant l'Alphagan qui pourra pas être faire une vérification, un test de qualité qui nous pour gagner. Voilà. Nous marquons une courte pause, chers auditeurs. Nous serons de retour juste après.
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0: 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Il est 10h30.
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0: 10h38 sur les ondes de Radio One. On poursuit dans l'émission d'enquête en direct et nous allons du côté de Poudre d'Or cette fois avec Jessica qui est avec nous ce matin. Jessica, bonjour.
1: Bonjour.
0: Bonjour, bienvenue sur les ondes de Radio One. Alors, dans quelques instants, vous pouvez explique-nous la situation.
1: Oui.
0: Et où papa peut passer. Donc, nous pouvons cause concernant la pension. En attendant, qui nous capable gain Ismaël Imrit, consultant à la sécurité sociale, bien sûr, qui nous peut accueillir tout de suite avec nous. Ismaël Imrit, bonjour.
2: Bonjour, monsieur. Bonjour à tout le monde.
0: Bonjour. Bonjour. Alors, vous pouvez écoute le cas de Jessica et, bien évidemment, vous pouvez intervenir et puis cause au nom de son papa ce matin. Donc, allez-y, Jessica, nous peut écouter.
1: Oui, bonjour à tous. Ah, moi, tu peux téléphoner pour mon papa, je fais quelqu'un à l'Ensalawen, vu qu'il est donc en plus de sol du pied depuis 2021. On a voulu l'ingérer pour passer au board.
0: Oui.
1: Le board, après deux semaines, nous passons au board, du 7 juin, par là, passe au board, après deux semaines, l'ingérer sur l'autre qui n'est pas pour rester à l'Ensalawen. C'est pour ça que moi, tu vois, parce qu'il reste avec mon frère, il est en plus de un côté du pied droit, un côté du pied faible. C'est pour ça qu'il m'a essayé d'intervenir pour lui.
0: Est-ce qu'il est typé... depuis combien de temps plutôt il est typé bénéficier de sa KRS allowance là?
1: Depuis 2021.
0: Oui. Est-ce qu'il en a fait... Qui démarche ou finit?
1: Pour le moment, là, moi, pas encore aucun démarche. C'est pour ça que mon téléphone radio pour gagner un petit conseil.
0: Ok. Alors, nous pour capable connaître un petit peu plus l'eau là, de toute façon, puisque, alors, bien sûr, une personne qui est amputée, enfin, moi pas connaître si c'est automatique ou non, qui les gagne le CareRes Allowance, nous pour capable donner les explications à Jessica dans quelques instants. Alors, Jessica, est-ce qu'il y peut gagner ce pension d'invalidité là?
1: Invalidité, oui, bien. Ce qui est rentré à la web, c'est papa bien.
0: Ok. Qui l'âge ou papa est là, Jessica?
1: 69 ans.
0: 69 ans.
1: Oui.
0: Donc, c'est la pension de vieillesse qu'il peut gagner. C'est pas la pension d'invalidité, alors.
1: Oui.
0: Allez, ben, nous, laisse ça, Ismaël Imrit, intervenir avec nous. Donc, est-ce qu'il y a une personne qui peut gagner une pension de vieillesse? Alors, là, c'est la pension de vieillesse. Donc, dans les deux cas, nous ne pouvons pas poser la question. Est-ce qu'il y a une personne qui peut gagner une pension de vieillesse ou alors une pension d'invalidité? Est-ce que c'est systématique, le CareRes Allowance? Quand l'y couper? À quel moment? Qui va en condition aussi, qui est capable d'imposer pour une CareRes Allowance? Nous pouvons écouter Ismaël Imrit.
2: Oui, oui. Oui, en fait, je comprends le problème, M. Amédée. Seulement, il faut nous préciser qu'il prend du monde qui a une pension invalide. Les bizarres, ben, qu'à amputation, avant, faut aller là-haut au genou, pour les gagner une pension invalide. Mais depuis quelque temps, n'importe qui amputation gagne une pension invalide. D'accord? Seulement, pour KRS Allowance, il n'est pas automatique.
0: OK.
2: Là, monsieur Amédée peut gagner une pension vieillesse, puis il peut gagner KRS Allowance depuis 2021. Ce pension qui expirait en avril cette année-là.
0: Le CareRes, vous pouvez dire, non?
2: Pardon?
0: Le CareRes qui expirait cette année.
2: CareRes, ouais, voilà.
0: Oui.
2: Là, nous sommes partis d'un board un petit peu à l'avance en novembre de l'année dernière. Docteur Pan recommandé CareRes Allowance. Il fait l'appel. Il passe dans le board de l'appel en juin cette année-là. Board de l'appel aussi Pan recommandé. Ben là, ça qui m'a pour conseil, mamzella, ben, il est capable de refaire une demande en septembre, si pour gagner 6 mois, depuis il est arrêté. Ok, depuis qu'il y a sa lettre qui peut arrêter, là, il gagne 6 mois.
0: Oui.
2: Donc en septembre, il a refaire une nouvelle demande.
0: D'accord.
2: Je vous conseille, quand il y a c'est un traitement des 3 passes, prendre des 3 papiers médicaux à mener quand il y a le dans le board. Comme ça, ce cas aura une plus solide.
0: Oui. Jessica?
1: Oui.
0: Est-ce qu'il ou papa suivent un traitement dans privé aussi?
1: Non, non, il y a un docteur qui vient de la case.
0: Juste docteur à l'hôpital. Juste docteur sécurité sociale plutôt.
1: Oui, avec l'hôpital.
0: Ok, alors ben là, de toute façon, vous pouvez prendre un papier de l'hôpital même.
1: Oui.
0: Puisque si ou papa, tu peux suivre un traitement ailleurs, les types bon aussi qui ont dans les autres papiers médicaux pour qui qu'on pas présente ça au board médical qui pour évaluer les pour le carers à la Wens. Donc là au oui. Pédiatre nous il veut faire traitement seulement à l'hôpital, ben vous avez pour papier l'hôpital uniquement alors.
1: Oui, oui, merci.
0: OK. Oui. Là, vous pouvez capable éventuellement refaire une nouvelle demande pour le carers allowance, mais la confirmation qui nous paye Djaou là ce matin, c'est qu'il n'est pas automatique ça. Nous besoin passe l'eau en board et puis là nous comprenons qu'on finit passe l'eau tribunal aussi, ça veut dire.
1: Oui, oui.
0: D'accord. Deux fois on a allé cette année. Ou rappelle les mois?
1: Non, ça me demande fait qu'aller en
0: juin,
1: on est 17 juin,
0: OK, ça c'était tribunal alors.
1: Oui.
0: Dans le tribunal, la fin gagne l'autre lettre pour dire que voilà, papa approuve le carers oui. allowance. Mais où tu peux bénéficier ça, enfin, où papa, tu peux bénéficier ça depuis 2021.
1: Oui.
0: L'est amputé depuis combien de temps?
1: Depuis 2021,
0: non, bon, c'est. Oh, okay. 2020. 2020, ok, 21. Oui. Bénéficier du carers et là, fin supprimé. Ok. Ben voilà, Ismaël Imrit, par oui. exemple, pour le carers allowance, à l'effet oui. inverse, concernant, là, nous posons la question concernant une aide sociale. Une aide sociale, oui. Voire même la pension d'invalidité, normalement, on est capable de faire la demande, oui, même s'il passe le board, si il y a aggravation de la santé, on est capable de prendre un nouveau papier médical pour certifier, voilà, une aggravation de la santé. Mais pour le oui. carers allowance, est-ce que ça s'applique?
2: Oui, c'est la même chose, oui.
0: OK.
2: Donc, pas besoin d'attendre 6 mois. Mm-hmm. Avant 6 mois, c'est une aggravation capable de faire une demande.
0: OK.
2: OK. Christopher, conseil dans cette cas médical, qui fait mon petit prendre maximum papier qui est capable de gagner, parce que peut-être, si amputation n'est pas suffisant pour gagner carers, s'il y a un petit problème à part, oui. problème de santé, ajoute à cela, il est capable de la qualifier. C'est pour vous dire, il prend un papier maximum,
0: oui.
2: côté diabète, côté amputation, et s'il y a le problème aussi.
0: Oui. OK.
2: Oui.
0: Oui. Ça, c'est un exemple qui vous peut donner. Je tenais à préciser pour mon auditeur. Donc, vous pouvez dire, si une personne, par exemple, nous ne pouvons pas dire que l'amputation n'est pas suffit, là, hein,
2: oui.
0: mais nous pouvons dire, si j'en

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1: Schizophrène ou whatever, moi pas connais.
2: Oui, oui.
1: Donc, il est capable, autant de maladies qui Benjamin souffrait. Mais voilà. Jessica Wena, petite question avant qu'il nous termine.
3: Non, c'est bon. Merci.
1: Allez, merci beaucoup, Jessica. Merci à vous également, Ismaël Imrit, pour vos précisions.
2: Ok, bye bye.
1: Allez, bye bye. Voilà, nous avons une autre pause à marquer, une pause publicitaire. Nous serons de retour juste après.
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0: 11h51 sur les ondes de Radio 1. Il nous reste 9 minutes, peut-être même 8 avant la fin de l'émission d'Enquête en direct. Et nous prenons dans quelques instants la direction de Chebel avec Valencia que nous retrouvons au téléphone. Valencia, bonjour.
1: Oui, bonjour.
0: Bonjour, bienvenue sur les ondes de Radio 1. Alors, est-ce que nous avons Yannick Damou avec nous au téléphone? Dans quelques instants, nous aurons Yannick Damou de la NHDC Valencia pour expliquer justement le cas Kinutipediaou de la NHDC, les explications de la NHDC, comment ça fonctionne. Donc,
1: oui.
0: Ben voilà, nous avons avec nous Yannick Damou, Customer Service Manager à la NHDC. Bonjour.
1: Bonjour, bonjour Christophe, bonjour Madame.
0: Valencia, c'est Valencia qui est avec
2: nous. Oui, Valencia, bonjour.
0: Oui,
2: bonjour,
0: alors, pour résumer le cas de Valencia, qui n'était venu avec nous, si je ne pas trompé, hier. Donc, Valencia, c'est une maman de deux enfants, une maman célibataire. Il fait une application il y a environ 9 ans, Lydia nous, pour la case NHDC. Mais depuis, il n'y a aucun renseignement, que ce soit au niveau de son dossier, que ce soit un entretien ou même pour appeler pour faire une mise à jour de son dossier. Alors, hier, Mofin donne quelques explications, mais bien sûr, vous pouvez sous le soin, Yannick Damou, d'expliquer. Normalement, il y a un système de points qui la NHDC met en place. Donc, moi, les explique ça, Madame Yannick Damou.
1: C'est-à-dire, en fait, premièrement, Madame Valencia habite à Beaubassin. À Beaubassin, l'application datant de 2017. Vu que les projets de Beaubassin, enfin, quand ils livraient, c'est-à-dire à Chebel, c'est assez récent. Pour moi, il est assez récent, vu le nombre de demandeurs que nous avons. Mm-hmm. Le système de pointage vient principalement sur l'année de l'application du client, c'est-à-dire l'ancienneté de l'application. Plus vous faites une application, vous gagnez moins de points. Et puis, sur le household, c'est-à-dire la composition familiale. Si une personne est célibataire, il n'a pas de points. Et s'il est marié, il a un peu plus de points. Et s'il a des enfants, il a encore plus de points.
0: Mm-hmm.
1: Et, en fait, la sélection se base principalement sur trois éléments. Comme je viens de dire, l'année de l'application, la composition familiale et troisièmement sur la localité où elle habite.
0: Okay.
1: Mais pour Mme Valencia, vu qu'elle habite à Beaubassin, elle aura normalement pour Coromandel. Elle aura une convocation pour Coromandel.
0: Mm-hmm.
1: Okay. Coromandel, basée sur l'année de l'application. Quand on convoque client, ce n'est pas nécessairement avec Jadine Selecté. Il reste à préciser. C'est-à-dire quand on peut faire l'entrevue, c'est là qu'il y a le système de pointage appliqué pour la sélection.
0: Mm-hmm.
1: OK, pour la sélection, mais notre système de pointage basé sur les données que le client nous a données récemment. Mettons, Coromandel sera livré. Normalement, nous faisons une sélection basée sur le pointage et le ranking système.
0: Okay.
1: C'est pourquoi que Valencia, jusqu'à ce jour, madame, vous n'avez pas reçu de lettre parce que Coromandel n'a pas été livré encore. Et ce n'est pas prêt encore. On va appeler peut-être d'ici, jusqu'à la fin de l'année, on va appeler des clients.
0: OK. Valencia, vous avez une question?
2: Oui, mais par rapport à ça, j'ai me demandé si aussi, quand j'étais portée à la NHDC, je me demandais s'il y en a un système et tout, qui est comme si quand une maman célibataire, que j'étais un petit peu plus de facilité, mais même pas comme si dans la région, je comprends, parce que vu que je suis à la NHDC, je fais des manches près de la maison, c'est que j'ai besoin de la maison pour moi avec mes enfants, comme je suis une maman célibataire, mon grand va porter au collège et tout, moi j'habite dans la maison qui a 8 personnes dans une seule de 2 pièces, donc c'est pour ça, voilà, ce qui me fait request à la NHDC, je comprends par rapport aux années, oui, je peux get une année un petit peu plus avant, plus récent, mais malheureusement, j'ai pas décidé d'être une mère célibataire, que oui, mon besoin fait des marches à la NHDC pour essayer d'avoir une maison, mais comme ça, voilà, j'ai une bonne vie de la NHDC, moi, je suis demandé cette année-ci, mais même pas pour région, même si c'est une autre région, si je peux en la maison, qui est capable, comme si, faire moi bénéficier de la maison de moi et mes enfants et tout, je dis moi, non, madame, au besoin juste attendre, c'est tout.
0: Oui,
1: on peut redire pour les autres endroits. Le souci, c'est que nous avons beaucoup de demandes pour les autres endroits aussi. si nous commençons à mettre, mettons, les clients de vos bassins, mettons, à Vakwa. Les clients Vakwa, là, les Poudianoubi, qui fait Pédon du monde beau bassin, va quoi, ou bien, on dirait, on comprend la situation.
0: Comme c'était un peu le cas auparavant, non, Yannick Damou?
1: Oui, c'est-à-dire, auparavant, c'était surtout sur les 5 kilomètres.
0: Oui.
1: Les 5 kilomètres, on prenait les clients sur 5 kilomètres. Mais maintenant, on prend pas circonscription, qui revient, enfin, presque pareil, c'est-à-dire, nous avons le nombre de demandeurs pour beau bassin, mettons Coromandel, c'est la circonscription 20.
0: Oui.
1: Et eux, ils iront à Coromandel. Et comme pour Madame Valencia, c'est que, elle, quand même, son année d'application, c'est pas tout à fait récent, c'est 2017.
0: Oui.
1: Pour, quand même, ça va faire bientôt.
0: L'année prochaine, 10 ans.
1: Oui, exactement. L'année prochaine, 10 ans. Et moi, pensez, moi, vous vous êtes, nous vous êtes convoqués. Et avec le, les enfants qu'elle a, c'est pris en considération. Ça veut dire, comment on fait que demande-moi, Madame Valencia, si à cause d'une mère célibataire, oui, vous pouvez gagner un certain nombre de points parce que par rapport aux enfants que vous avez. OK?
0: OK.
1: Parce que c'est pourquoi on fait expliquer. Ou peine célibataire qui, ou pas, pour, ou pour gagner moins de points. À cause des enfants, pour gagner points.
0: D'accord. Alors, peut-être, si ça capable, et d'où Valencia, on ne pas connaître si on a déjà fait aller ou non. Moi, moi, tu peux quand même, peut-être, conseiller, aller auprès de ban la banque, essayer qu'il y ait un petit coup de, au seuil d'éligibilité. Et puis, moi, penser au capable, par la suite, amène sa ban, donner là auprès de la NHDC. Moi, penser ça capable, et d'où, hein?
2: D'accord.
0: C'est possible, ça, Yannick Damou?
1: Oui, c'est-à-dire, si, normalement, la banque, pas pour, hein, mais au moins, où évaluer, ou potentiel pour avoir un loan éventuellement si arrivé ou une sélection pour une maison à Coromandel.
0: Oui, voilà, on ne peut pas connaître le seuil.
1: Il y a beaucoup de clients quand même, oui. Il y a beaucoup de clients, on dirait, déjà un loan ou sans crédit. À ce moment-là, la banque rejetait après. C'est bon de faire une évaluation, c'est bon dans ce système-là aussi.
0: Oui, ben voilà. En tout cas, merci beaucoup Yannick Damou, merci à vous également Valencia. Essayez, bouge ça côté-là. Bien évidemment, si vous besoin, les services de Radio One enquête en direct, nous là, pour qu'on puisse conseiller encore davantage. D'accord?
2: D'accord, c'est bon.
0: Voilà, merci beaucoup. Merci beaucoup à vous, Yannick Damou. Également à Valencia. Merci à Aurélie également, qui était des nôtres ce matin au standard. Rajiv qui assurait la partie technique. C'est la fin de l'émission d'enquête en direct. Je vous laisse en compagnie de Miguel Hermelin pour le club, juste avant le point faux avec Shazia Tepsi. Je vous donne rendez-vous la semaine prochaine, lundi, pour une autre émission. Merci et au revoir.
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3: 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Magnifique jeudi à vous, Radio One, il est 11h. L'heure de s'informer. Le flash info présenté par Shazia Tepsi. Shazia, bonjour.
5: Bonjour Miguel, bonjour à tous. Les récentes opérations policières visant des travailleurs étrangers remettent la question de la traite humaine au cœur de l'actualité. Le syndicaliste Ivo Tanian estime que ces interventions révèlent surtout les failles persistantes du système de protection des travailleurs migrants à Maurice. Selon lui, si les lacunes actuelles ne sont pas corrigées, le pays risque d'être placé sur la liste rouge internationale des pays insuffisamment engagé dans la lutte contre la traite des êtres humains, ce qui pourrait ternir durablement sa réputation. Le ministère de l'Environnement lancera des consultations nationales le mois prochain dans le cadre de la préparation de la participation de Maurice à la COP31 prévue en novembre en Turquie. Ces consultations réuniront des représentants des secteurs publics et privés, notamment les membres du Climate Change Committee, l'Economic Development Board, Business Mauritius, des institutions bancaires ainsi que des organisations de la société civile. L'objectif est d'identifier les priorités climatiques nationales et de renforcer la position de Maurice lors de ce sommet international. Et puis un enfant de 6 ans a été admis au Melbourne Unit de l'hôpital Victoria après avoir subi des brûlures causées par du thé chaud. L'incident s'est produit en fin d'après-midi hier. La mère de l'enfant a expliqué que le thé serait accidentellement renversé sur lui, provoquant des brûlures au niveau de la cuisse et du ventre. L'état de santé de l'enfant est jugé stable. Enfin, dans le monde, les opérations de secours se poursuivent dans le sud-ouest du Japon après le puissant séisme de magnitude 7,1 de mardi. Le bilan provisoire fait état de 13 morts, tandis que de nombreuses personnes sont toujours portées disparues ou piégées sous les décombres. La première ministre Sanae Takaishi a assuré que tous les moyens de secours avaient été mobilisés et elle a présenté ses condoléances aux familles des victimes. C'est tout pour ce point avec l'actualité. Retrouvez Miguel et ses invités pour le club.
6: Merci beaucoup Shazia, vous serez de retour à midi pour le journal.
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4: Bonjour et quel plaisir de vous retrouver pour le club. C'est jeudi et ce jeudi marque surtout la journée mondiale de l'amitié. Les amis, pour beaucoup, ce sont nos amis à quatre pattes. Le chien, souvent décrit comme le meilleur ami de l'homme. Eh ben, on accueillera justement Manon, Luigi Monti de l'ONG Stérilise aux animaux pour la sortie d'une chanson et d'un clip intitulé Le silence dans les rues de Lille, à découvrir ce projet ce jeudi dans votre club. Au menu également, coup de projecteur sur la 9e édition de l'Underground Rock Festival avec le comeback du groupe Feedback. Thibaut de Robillard de Feedback sera des nôtres, tout comme Jimmy Mirapin, organisateur, pour nous livrer les coulisses de ce grand rendez-vous prévu ce week-end. Ce jeudi, nous bavarderons également avec les gagnants de Débat Climat, le trio du collège La Confiance est de retour après leur séjour à Rodrigue, un voyage immersif que les garçons et leurs profs viennent partager avec nous. Ce sera pour la 2e heure. Rodrigue, justement à l'honneur, avec l'Omnic, qui partagera, lui, sa toute nouvelle chanson. Il sera en direct au téléphone. Ce sera à suivre tout à l'heure. Voilà pour le sommaire de votre magazine culturel. Bon club et happy jeudi à vous.

sur Radio One. Elle poursuit sa belle carrière et prépare de belles choses pour très bientôt. Affaire à suivre. On l'embrasse d'ailleurs, Saya, sur les ondes de Radio One. Pour nous donner le la de ce jeudi, votre club, c'est parti jusqu'à 13h. Miguel au micro pour m'accompagner à la technique. L'ami Arnaud à Kabob pour les deux moments. Il ne peut plus se passer de nous, j'ai l'impression. Il est là encore aujourd'hui, jamais 203. Fancy Big Up Rajiv aussi, hein, qui est parti trop loin. Notre programmateur musical, évidemment. Allez, des invités seront là pour partager leur création, leur actu. Et puis là, ben, tout de suite, Brille Sentiment, c'est le tout dernier. Celui qui a fait son grand comeback cette année, c'est Julio Manu sur Radio One.

Julio Manu sur les ondes de Radio One. C'est son tout nouveau single. Il est venu partager ça avec nous il y a quelques semaines à peine. On va y aller pour la pub et on se retrouve avec notre premier invité de ce jeudi pour le club. C'est juste après ceci.

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0: La voix de Gina Jean-Charles, mais aussi un mot contente-toi. Elle chantait ça pour nos amis les bêtes il y a quelques années. Et aujourd'hui, en cette journée de l'amitié, on s'intéresse justement aux meilleurs amis de l'homme. Vous êtes nombreux à avoir des toutous ou d'autres animaux à la maison et stérilisent aux animaux. C'est une ONG qu'on a eu l'occasion d'accueillir. J'ai l'impression que c'est notre rencontre annuelle après 2024-2025. 2026 n'est pas en reste et elle est là, Manon, Luigi, Monty, bonjour.
1: Bonjour.
0: Comment ça va?
1: Ça va très bien.
0: En cette journée de l'amitié, oui. Vous avez beaucoup d'amis à quatre pattes, chère Manon?
1: Oui.
0: Ouais.
1: Oui.
0: Trop, j'imagine.
1: Il y en a toujours plein.
0: Ravi en tout cas de vous accueillir à nouveau dans le club pour nous parler, c'est vrai, d'un projet assez spécial, assez particulier. Une chanson, un clip, est-ce là peut-être le meilleur moyen de sensibiliser davantage?
1: Exactement. Bah justement, on cherchait plusieurs façons aussi de passer le message, de faire parler de la cause animale à Maurice, de faire parler aussi de la problématique de la souffrance et des chiens errants, et aussi de la stérilisation du coup, qui est une solution. Et pourquoi pas une chanson? Alors cette chanson, je l'ai écrite en plusieurs fois, je pense, je peux le dire comme ça, depuis longtemps. J'avais fait un peu des brouillons.
0: L'idée était là, quoi.
1: Mais
0: depuis
1: c'est
0: un
1: souvent,
0: moment.
1: Souvent, c'est né de moments où c'était difficile, de larmes, d'épuisement, de tristesse, de fatigue intense que je suis pas la seule à ressentir dans le domaine de la protection animale. Et puis je me suis dit, il faut se lancer. Ça pourrait être un moyen justement de faire parler un peu et de ne pas oublier aussi les animaux.
0: Alors, stérilise aux animaux, un mot quand même sur l'association, sur cette ONG-là. Vous faites quoi? Qui est votre rôle était? C'est vrai que l'intitulé est très clair, mais racontez-nous en quelques mots, là. C'est quoi au juste, stérilise
1: alors,
0: aux animaux?
1: On est une ONG qui existe depuis 2021. Et nous, notre objectif, c'est d'organiser des campagnes de stérilisation massive et de sensibiliser quant à la stérilisation des animaux à Maurice. Donc, en fait, on a une unité mobile, un camion, petit camion, qu'on se déplace pour faire justement les stérilisations partout dans l'île.
0: Quand on s'était rencontrés la première fois, le camion était déjà là, pas encore. Bah ouais.
1: Non, donc
0: ça, il y a une évolution alors.
1: Ah oui,
0: ça n'arrête pas. C'est une belle concrétisation.
1: Oui,
0: là.
1: Oui.
0: Ouais, bravo.
1: Il y a une évolution, on continue, on fait de plus en plus de stérilisations aussi, donc c'est super encourageant, on dépasse même nos objectifs qu'on s'était fixés.
0: Ah, ça c'est bien.
1: Donc bon, c'est très épuisant et c'est du boulot, j'imagine. Mais on est content parce qu'en fait ça c'est positif, il y a une évolution positive.
0: Alors vous existez depuis 2021, vous avez votre camion qui sillonne Maurice depuis 2024 à peu près.
1: Oui,
0: voilà. Et quel est le constat? Est-ce qu'il Manjimoun comprend, réalisé, ou alors on a l'impression que malgré toutes les campagnes, malgré tous les messages, là, ça peine toujours et ça n'entre pas forcément dans toutes les têtes, quoi?
1: Effectivement, c'est pas dans toutes les têtes. On va dire que ça peut rentrer dans.
0: On reste poli quand on dit
1: têtes...
0: ça, là. Hein.
1: Dans les têtes des personnes qui, je pense, ne sont juste pas au courant.
0: OK.
1: Et qui n'ont pas l'information. Et quand elles ont l'information, elles disent: ah, mais oui, c'est vrai, ça paraît logique. Et puis,
0: d'accord,
1: effectivement, je vais faire la démarche. Mm-hmm. Vu qu'en plus, c'est gratuit, je vais aller quand même stériliser.
0: Ouais.
1: Et puis, il y a une partie des personnes qui, elles, par contre, elles nourrissent ces préjugés qui fait que, en fait, ils vont jamais aller stériliser leurs animaux.
0: D'accord,
1: quoi.
0: Et puis se retrouvent avec
1: plusieurs portées, ils les abandonnent. La plupart, ils les abandonnent. Hein,
0: ah, carrément.
1: Ils s'en occupent
0: pas. Et on voit tellement de vidéos, d'ailleurs, sur les réseaux sociaux. C'est incroyable. Bilan, là, depuis que vous êtes en opération, vous avez stérilisé combien de chiens, de chats? Vous faites les deux, hein, c'est ça?
1: On fait des chats et des chiens, effectivement.
0: Ouais.
1: Oui, je peux
0: vous avez
1: donner
0: ces chiffres-là,
1: un petit peu les chiffres, mais après, c'est...
0: On aura le vertige, là?
1: J'ai que pour cette année.
0: Ouais, allez, allez-y.
1: J'ai pas les autres, c'était le 3 juillet, je crois. C'est le 3 juillet. Mmh. Le nombre total d'animaux en 2026, c'était 1036 animaux.
0: OK.
1: Avec 655 chiens et 380 chats.
0: D'accord.
1: Voilà.
0: Et à savoir que les chats se multiplient encore plus rapidement que les toutous, là. Hein.
1: Oui, oui.
0: C'est important de le souligner, ça.
1: Trois apportés minimum par an. Hein,
0: ouais. Donc, ça fait une sacrée population.
1: Oui.
0: S'il n'y a pas de stérilisation et si on n'en prend pas soin et qu'on les abandonne à tout bout de champ, là, ben forcément que ça va se multiplier davantage.
1: C'est pour ça qu'il faut passer bien le message. Oui,
0: allez, vous êtes là aujourd'hui, vous avez choisi de le faire en chanson. Le silence dans les rues de Lille. Alors, vous l'avez fait en plusieurs étapes, vous nous avez mentionné ça un peu plus tôt. À quel moment est-ce que c'était ready, paré, ou dire, OK, là, il faut quand même...
2: aller de l'avant.
1: Ça fait déjà quelques mois hein, que c'était ready, pareil, on va dire au niveau des paroles.
2: Ouais.
1: Moi, je suis psychologue, donc c'est pas du tout mon métier. Voilà, j'ai fait un peu de batterie quand j'étais enfant.
2: Ouais.
1: Je chante pas très bien.
2: Okay, ouais.
1: Par contre, j'ai grandi dans une famille, mon papa est musicien, donc il est pianiste et il chante aussi.
2: Ok.
1: Donc, je lui ai
2: montré... comment votre papa ?
1: Didier Luigi.
2: Ben, on va l'embrasser au passage.
1: Oui.
2: Ouais.
1: Et je vais parler de la chanson, il m'a beaucoup aidé. Et puis lui, il a fait la musique, du coup.
2: Donc lui, il compose la mélodie.
1: Ouais, exactement.
2: Et vous, vous signez le texte de la chanson.
1: Exactement.
2: Ouais.
1: Et ensuite, ça s'est fait un peu comme ça. J'en ai parlé au groupe, au comité exécutif de l'association.
2: Ouais.
1: Et dans notre comité, il y a une bénévole.
2: Ok.
1: Ouais, qui s'appelle Angèle, qui, on ne savait pas, mais en fait, elle chantait.
2: D'accord.
1: En secret.
2: Ouais.
1: Et du coup, elle m'a dit, ça me ferait plaisir de chanter la chanson parce que ça me touche beaucoup.
2: Alors, elle chantait, c'est une chose, mais elle chante bien.
1: Oui, elle chante bien, elle prend des cours de chant, elle chante bien.
2: C'est le détail non négligeable, là, ouais.
1: Exactement. Donc, quand elle m'a proposé, j'étais super contente parce que j'avais envie aussi que ça soit chanté par quelqu'un qui ressente émotionnellement les mots, en fait, de la chanson.
2: Qui comprend ce qu'elle chante, quoi. Ouais,
1: pas
2: juste être une interprète pour être une interprète.
1: Voilà, je voulais qu'il y ait une interprétation, mais vécue émotionnellement, quoi.
2: Ouais.
1: Et donc, c'est comme ça qu'elle s'est mise à chanter la chanson. Petit à petit, on a commencé à... Mais ça s'est co-construit tous ensemble, hein, parce que comme moi, je...
2: Un travail de groupe, quoi.
1: Voilà, je suis pas du métier, j'ai dû être aidée.
2: Ouais, psychologue clinicienne, hein, c'est important de le souligner. Ouais. Mais une férue des animaux, et pour vous, c'était important d'y être, d'être sur le terrain pour défendre ces valeurs-là.
1: Oui,
2: voilà.
1: Exactement. Pour défendre l'empathie, au final, parce que
2: je
1: défends les animaux, mais derrière ça, il y a... Il y a l'amour des êtres les plus vulnérables et l'empathie, en fait, que je retrouve dans mon métier aussi. Hein, je mets ça tout le temps en avant, en fait.
2: Déjà qu'entre humains, c'est très compliqué.
1: Exactement.
2: Alors, on s'imagine la relation envers des chiens ou des chats, etc.
1: Mais généralement, les personnes qui vont jusqu'à des actes de violence envers les humains ont commencé sur des animaux, en fait.
2: Ok, d'accord.
1: C'est ça, très important. On s'est étudié en criminologie, en psychiatrie aussi, on le sait. Et c'est pour ça qu'il faut être un peu plus sévère sur les actes de maltraitance envers les animaux, parce que généralement, les personnes vont ensuite s'attaquer aux humains.
2: Allez, ramenons une note quand même plus mélodieuse aussi à ce projet, parce qu'il y a de l'espoir dans tout ça.
1: Oui.
2: On va écouter la chanson et on se retrouve juste après. C'est signé Maurice Stérilise aux animaux, avec la voix de Angèle... qui s'appelle Angèle Zilio, c'est ça ?
1: Oui, exactement.
2: Voilà. Et le silence dans les rues de Lille, découvrez.

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1: Un jour peut-être, il deviendra un vrai paradis. Vous y croyez, Manon ?
0: Bah, il faut y croire, sinon on n'a plus d'espoir. C'est un peu négatif, quoi.
1: Allez, non, mais on va y croire jusqu'au bout, évidemment. Contente de cette réalisation ?
0: Oui, oui. Et puis, je suis contente aussi des retours, parce que quand j'ai partagé d'abord dans la, on va dire, la communauté de la protection animale, des auto-ONG, etc., parce qu'on se connaît un peu tous, tout le monde m'a dit, ah, bah, j'ai larmes aux yeux, j'ai beaucoup pleuré, merci de l'avoir fait. Enfin, j'ai eu des retours qui m'ont beaucoup nourrie, qui m'ont fait énormément plaisir, parce que c'était un peu pour ça. J'ai fait la chanson pour les animaux, mais aussi pour tous ceux qui font pour les animaux.
1: Exactement. Alors là, maintenant, c'est l'hymne, quoi, là. Hein. C'est bon, là.
0: Je sais pas, mais...
1: Vous la chantez tous les jours, la chanson ?
0: Non, pas tous les jours, mais elle, elle peut rester dans la tête, quand même,
1: Ah ouais, quand même. Non, mais nous, on n'a pas les images, mais je suis sûr que vous la chantez quand même dans votre salle de bain, de temps en temps, là.
0: Oui, oui, oui. Vaut mieux pas avoir les images. Le son.
1: Manon, donc, de l'ONG Maurice stérilise aux animaux. On embrasse aussi Angèle Zilio, c'est elle qui interprète cette chanson. On vous entend cela dit à la fin, là. Hein.
0: Oui, oui, il est quelques mots.
1: Le message d'espoir, là,
0: voilà.
1: Il est
0: peut-être.
1: De vous. Vous n'avez pas, on vous a pas convaincu de chanter ça, non ?
0: Non.
1: Ils ont essayé, mais ils n'ont pas réussi.
0: Non, non, je voulais que ce soit en mode parler à la fin, je voulais pas chanter.
1: Et vous avez bossé avec Cannes aussi sur ce projet-là.
0: J'ai de la chance que Cannes soit un ami qui l'a accepté de m'aider. On a eu son studio, c'est lui qui fait les arrangements, l'enregistrement. Donc je le remercie aussi beaucoup, beaucoup, beaucoup. Lui aussi, il n'est pas à Maurice, donc il n'a pas pu être là. Angèle Zillion n'est pas là aussi à Maurice. Et je remercie aussi Guillaume Clarisse qui a fait le clip, qui est un clip d'animation.
1: On va y venir parce qu'il y a aussi une vidéo, il y a un clip qui accompagne ce beau projet. Et c'est, comme vous l'avez dit, de l'animation. Donc on vous dit tout ça juste après la pub avec Manon Luigi Monti qui est avec nous pour nous parler de ce titre « Le silence dans les rues de Lille » consacré, vous l'aurez compris, à nos amis les animaux, mais pas seulement, à tous ceux qui comptent, ce Bob qui assure, Arnaud bien sûr qui assure la technique, lui je sais qu'il a des petits tout ça à la maison, et les chiens ont quand même une place bien bien importante, ou les chats, c'est un membre de la famille pour beaucoup.
0: Exactement.
1: Donc voilà quoi, on comprend en tout cas toute l'affection que vous pouvez porter à nos amis à quatre pattes, ou quelquefois même les poissons, les oiseaux que vous avez à la maison, à tous les animaux de compagnie. Bref, on se retrouve après ça.
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1: On croise les doigts, on y croit, hein, jusqu'au bout, évidemment. Ça, c'est Le silence dans les rues de Lille, signé Maurice Terrilise, aux animaux avec la voix, entre autres, d'Angèle Zilio. Et à la fin, le mini-monologue là de notre invité Manon Luigi Monti. Alors, la chanson d'un côté, il y a un clip aussi qui accompagne cette création musicale. C'est de l'animation.
0: Oui, c'est que de l'animation.
1: Ouais. Et là, vous avez bossé avec qui exactement ?
0: Avec Guillaume Clarisse, qui c'est son métier, c'est l'animation. Et en fait, je lui ai expliqué un peu le projet. Je lui ai envoyé d'abord beaucoup de vidéos et de photos de ce qu'on voyait sur le terrain pour qu'il comprenne de quoi il en retourne finalement. Il a été hyper touché, je pense un peu choqué aussi de ce que je lui ai envoyé.
1: Moi, j'imagine.
0: Et je voulais aussi quelqu'un qui soit sensible finalement, qui fasse le clip pas, enfin qui vraiment encore une fois qui fasse avec l'amour en fait pour les animaux. Et c'est le cas, je pense que ça l'a quand même beaucoup touché, la cause le touche. Donc il a imaginé en fait ce clip. Et c'est comme, on suit, on va dire, le parcours d'un chiot.
1: Ouais.
0: Et ça commence avec justement le décès de sa maman. Percuté par une voiture. Donc en fait, c'est des scènes très très communes qu'on retrouve tous les jours à Maurice. Et en fait, à la fin, on nous voit, nous, les bénévoles qu'il a dessinés aussi, et on nous voit s'occuper de ce chiot finalement et le sauver. Mais entre-temps, il y a des petites scénettes. Enfin, je laisse découvrir le clip, mais on voit. On va tout dire, mais
1: on va aller découvrir tout ça.
0: Voilà.
1: On retrouve où le clip et la chanson ? On les retrouve où ?
0: Sur YouTube, sur notre Instagram de Stérilise aux animaux, sur notre Facebook aussi.
1: Ouais. La chanson, elle est sur les plateformes ou pas encore ?
0: Pas encore. On est en train de faire les démarches pour qu'elle passe à la radio, d'ailleurs.
1: Voilà. C'est fait chez nous déjà, voilà.
0: Donc on a commencé à faire les démarches et oui, effectivement là, elle va être un peu plus présente sur toutes les plateformes. Il y a aussi un autre projet où justement la musique va être aussi présentée et utilisée. On est en train de, ça fait plusieurs mois qu'on tourne un documentaire aussi.
1: D'accord.
0: Ouais, sur les conditions des animaux à l'île Maurice.
1: La réalité du terrain là.
0: Oui,
1: ouais.
0: Très très dur à filmer. Hein. J'avoue que j'ai beaucoup de mal.
1: Okay.
0: J'ai encore du mal à le faire. On est à trois à filmer un peu dès qu'on peut.
1: Ouais.
0: Et du coup, la chanson sera aussi utilisée dedans. Et j'espère que là, ça fera. On pourra encore plus la montrer et en parler.
1: Parce que les images, elles vont choquer, quoi.
0: Là, on va montrer la réalité. La réalité choque.
1: Ce sera plus de l'animation, là. Ouais. Ce sera carrément.
0: Et en fait, c'est ce qui est ce que je veux faire passer aussi comme message avec cette chanson. Le silence autour de la souffrance des animaux. Nous, on veut le crier parce qu'en fait, on veut que les gens regardent. Parce que souvent, on a tendance à pas trop regarder si ça nous plaît pas.
1: Ouais.
0: Et que c'est mieux de détourner le regard. Okay. Alors, ça peut être un mécanisme de défense psychologique, mais au bout d'un moment, c'est un peu aussi se déresponsabiliser et ne pas.
1: On a quand même un rôle à jouer au sein de la société.
0: Tout le monde a un rôle à jouer. Oui, tout le monde peut aider. Tout le monde peut aider tout le monde d'ailleurs.
1: Ah bah écoutez, nous on garde espoir jusqu'au bout, ça c'est sûr et certain. Mais merci à vous, à votre ONG, à toutes les ONG qui justement officient dans ce domaine très particulier, très spécial. Grâce à eux, vous faites avancer les choses. Donc c'est important aussi. Merci d'exister.
0: Merci.
1: Stérilise aux animaux. Comment on fait pour vous suivre, pour être bénévole, pour vous porter, main forte. On va où ? Il y a des chez les réseaux sociaux, j'imagine.
0: Oui. Alors vous pouvez nous contacter sur les réseaux sociaux assez facilement. Et ensuite, on a des numéros aussi. On a deux numéros de l'association si je peux le communiquer. Donc c'est le 58 52 63 58. Je répète, 58 52 63 58. Donc là, ça c'est assez facile de nous contacter. Sinon, on a une adresse email sterilisezouzanimaux@gmail.com ou sur les réseaux sociaux. Et on a toujours besoin de beaucoup de bénévoles, surtout pour les journées de stérilisation qui sont difficiles et qui sont assez fatigantes. Donc venez avec plaisir.
1: La prochaine journée de stérilisation, là, elle est prévue pour quand ?
0: Je crois qu'il y en a une. Alors demain c'est une journée de sensibilisation, si je ne me trompe pas, et la semaine prochaine.
1: Ok. Ouais, donc allez en tout cas sur les réseaux de.
0: Le 6, voilà, si je me trompe.
1: Le 6 août.
0: Ouais.
1: Très bien. Donc ne manquez pas tout ça. Hein, c'est important de stériliser vos animaux. Avant de se quitter, un dernier mot à ajouter, chère Manon.
0: Le mot de la fin, ce serait plus de. J'ai envie de mettre l'accent un peu sur l'empathie aussi. Ouais. Et je trouve que dans notre société, on n'a plus d'empathie. Je le vois dans mon métier et là on parle des animaux, mais en fait c'est voilà, on peut l'utiliser pour les humains, pour les personnes vulnérables, pour les personnes qui sont un peu différentes aussi, et d'essayer d'avoir plus d'amour et d'empathie, ce serait important. Ouais.
1: Et tout commence par le respect aussi, quoi.
0: Oui, le respect, ouais.
1: Ça aussi, ça commence à s'effriter beaucoup.
0: C'est
1: hein.
0: un peu en voie de disparition. Mmh, ouais,
1: donc, allez, mais nous, on va quand même tout faire pour partager ces belles valeurs ouais. avec vous au quotidien, dans le club et sur Radio 1. Manon, merci beaucoup d'être venue nous voir. On se revoit encore l'année prochaine,
0: peut-être 2027. Pour parler du documentaire.
1: S'il y a autre chose et que le docu est prêt cette année, bah, vous reviendrez avec grand plaisir.
0: Merci, Miguel.
1: Et suivez Maurice Stérilise aux animaux sur les réseaux sociaux. Merci, Manon, Luigi, Monty. Saluez toutes les équipe qui a bossé en tout cas sur ce beau projet, le silence dans les rues de Lille. Allez, on change de registre là parce qu'on va aller dans un univers beaucoup plus rock, Underground Rock Festival. C'est prévu pour ce week-end et on en parle avec nos invités. On se met un petit extrait de Thibaut de Robillard justement pour se mettre bien dans le bain. À tout de suite.

0: le grand Thibaut de Robillard à l'œuvre, s'il vous plaît. Il est avec nous aujourd'hui parce que Feedback signe son grand comeback après des années. Thibaut de Robillard, bonjour.
1: Bonjour.
0: Quelle manière ?
1: Correct.
0: Bien, ravi de vous retrouver. On s'était vu, vous étiez sur ce plateau il y a
1: trois ans à peu près.
0: Ça fait déjà 3 ans ?
1: Oui, oui.
0: C'est comme si c'était hier et pourtant, tant de choses vécues. Vous vous rappelez de cet extrait-là, cher Thibaut ?
1: Ah, vas-y.
0: Il vient d'être diffusé.
1: Non, je me reconnais, mais je sais pas quand j'enregistrerai ça et dans quelles circonstances.
0: Je confirme, c'était bien vous et c'était un projet commun. Il y a d'autres guitaristes qui sont réunis. Okay. C'était dans la période Covid.
1: Ok, je vois.
0: Voilà.
1: Je vois ce que c'est maintenant, oui.
0: Ah, ben nous, on est parti farfouiller un petit peu dans les souvenirs pour pouvoir mieux vous entendre en action. Et ce n'est pas l'unique surprise, hein. Vous n'êtes pas prêts, croyez-moi. À vos côtés, Jimmy Virapin. Jimmy, bonjour.
2: Bonjour, Miguel.
0: Comment allez-vous bien?
2: Je vais bien, et vous?
0: Bien. 9e édition du...
2: Ouais,
0: Festival Underground Rock Festival.
2: Le temps passe vite.
0: Fake Nutch Mekos, sa première édition.
2: Exactement.
0: Bon, pas croire une vieille de 9 bananes, là.
2: Ben ouais, là. Mais...
0: Oh,
2: ouais, ouais. Bon, même âge que ma fille.
0: Ah, d'accord. Donc, votre fillette, elle a eu 9 ans déjà.
2: Ouais, et c'est une rockeuse.
0: De diamants?
2: Oui.
0: Super. À savoir que 10 ans l'année prochaine,
2: grâce pour tout,
0: transforme le club en club rock. Là, ça fait une répétition, ça veut dire. Alors, vous faites partie de ces têtes d'affiche de cette 9e édition de l'Underground Rock Festival. Un mot sur ce festival important pour vous, rocker, cher Thibaut, de participer à ce type d'événement, parce qu'il n'y en a pas beaucoup non plus, hein, en même temps.
1: Oui, effectivement. Bon, c'est la première fois qu'on va y jouer, en fait.
0: Ouais.
1: Mais c'est parce qu'on était aussi absent de la scène depuis longtemps. Ben, sinon, oui, ben, un coup de chapeau à Jimmy d'avoir maintenu ce festival contre vent et marée parce que, bon, ben, c'est du rock et mm-hmm. pas forcément un énorme public pour le rock ici. Et donc, arriver à tenir sur 9 ans, c'est quand même pas mal du tout.
0: Quel exploit! Et d'y être à la 9e édition, ça vaut tout le détour. Grand comeback pour Feedback, justement.
1: Tout à fait, oui.
0: Alors pourquoi ce choix, pourquoi ce besoin aujourd'hui de revenir au devant de la scène?
1: Ça nous démange depuis longtemps, quoi.
0: Ouais.
1: En fait, on devait revenir en 2021. Mmh. Et on avait commencé à répéter, on avait prévu un concert avec d'autres groupes au Coda Art Center.
0: Ouais.
1: Et patatras, Covid.
0: En fait,
1: c'était le deuxième confinement.
0: Donc 2021.
1: Alors, voilà, on avait commencé donc à répéter. On avait fait 4 répètes, je pense. Mm-hmm. Dans ce deuxième confinement, on nous est tombé dessus. Bon, moi, j'étais un peu découragé, un peu démotivé, quoi. Et
0: vous disiez, c'est un peu le signe du destin, quoi. On peut pas reprendre là. Hein,
1: pire, en fait, c'est que lorsqu'on est revenu, on s'était dit, bon, c'était pour le plaisir, mais on s'était aussi dit, un peu pour rigoler, que bon, il faut qu'on le fasse maintenant avant que le monde parte en sucette, quoi.
0: Ok. Ouais. Voilà. Non, je comprends.
1: Voilà.
0: C'était l'état d'esprit.
1: Qu'on soit trop vieux également.
0: Ouais,
1: et
0: ouais.
1: Voilà, mais donc, malheureusement, le deuxième confinement, en fait, nous a arrêté dans notre élan. Bon, bah, on a attendu 5 ans de plus pour revenir, mais on est là, quoi.
0: Mais tout arrive à qui sait attendre.
1: Tout à fait.
0: Preuve en est, vous serez là, en action. Ouais. On va marquer la pause, la météo des plages. On se retrouve juste après pour continuer à bavarder avec Thibaut de Robillard pour ce grand comeback de Feedback et surtout du rendez-vous incontournable prévu pour ce week-end avec notre ami Jimmy Virapin, l'Underground Rock Festival. À tout de suite.

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0: attendue en début d'après-midi sur la partie ouest de l'île, avec même quelques gouttes de pluie. Annonce météo Maurice, il fera beau ailleurs. Ça, c'est une bonne nouvelle. Pour ce qui est des températures, les maximales supérieures à la moyenne par 2 degrés, entre 27 et 29 sur les régions côtières pour cet après-midi. Les minimales, cette fois, entre 19 et 21 degrés. Et le soleil, lui, il ira se coucher à 17h51. Belle journée à vous.
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0: Feedback qui fait son grand retour dans le cadre de l'Underground Rock Festival. Avec nous, Jimmy Virapin également. Messieurs, ça va toujours?
1: Ben oui, top.
0: Jimmy, est-ce qu'il tourne pareil là pour
1: tout pareil.
0: L'événement?
1: Oui, tout pareil.
0: Ça se tient où? Ça se passe quand? Donne-moi un détail pratique tout de suite.
1: Le 1er août au Café du Vieux Conseil.
0: Donc ce
1: pour
0: samedi.
1: Lui, ce ouais. samedi. Nous attendons trois groupes de La Réunion, deux groupes de Maurice. Donc c'est cinq groupes sur scène.
0: Lesquels? Mentionnez-les.
1: Donc à Maurice, il y a comme tête d'affiche, il y a Feedback avec Thibaut et sa bande.
0: Ouais.
1: Et Thibaut, Eric, Alain, Alain
2: Ashwin.
1: Et Bernard.
0: Et Bernard, ils sont quatre. Il est là.
1: Tellement de noms. Après, il y a Taba, une fille qu'on a accueillie lors de la première édition de Underground Rock Festival.
0: Ok.
1: Je suis venu avec un groupe qui s'appelle Tell Me Peter.
0: Ouais.
1: Et la fille, elle revient. Okay. C'est une féministe, elle défend le rock, les femmes, etc.
0: Et avec toute la maturité artistique aussi,
1: exactement.
0: J'imagine, qu'elle a pu acquérir en fin des années.
1: Il y aura Tabac, il y aura un groupe de punk qui s'appelle Monoeil.
0: Okay.
1: Après, il y a un groupe de rock un peu progressif, à leur façon, qui s'appelle Square Duck, très expérimental.
0: D'accord.
1: Quand même, aujourd'hui, le Bizarre Metman Group d'aujourd'hui, parce que les rock des années 80, ça reste dans nous, les escarlosés. Mais il y a des gens qui difficilement peuvent capable de quitter ça. Mais le rock,
0: les panarrés de Samalala.
1: Ouais, exactement. Aujourd'hui, le rock, il est capable électro, il est capable, il rentre dans plusieurs.
0: Comment beaucoup aussi la musique,
1: exactement.
0: Ça fusionne à
1: et
0: gauche,
1: fusionne.
0: À droite, et puis ça donne des résultats que l'on peut écouter aujourd'hui.
1: Et aussi de présenter ces groupes-là, peut-être pour motiver d'autres groupes mauriciens, pas dire faire pareil, non, mais aussi montrer que...
0: Voir que c'est possible.
1: Que c'est possible.
0: D'évoluer.
1: Par exemple, Tabali peut venir lire avec un musicien, et le musicien peut venir avec six claviers.
0: Ouais.
1: Donc moi, c'est dessus la scène. La plupart, un groupe, maximum des groupes de rock aujourd'hui, c'est 4. Maximum 5, on va dire, sur la scène.
0: Alors
1: et de plus en plus, ça diminue. Avant, il y avait des groupes de 7, 8.
0: Plus on était de fous, plus on riait.
1: Mais
0: vous confirmez, Thibaut? Il fallait être quand même nombreux, quoi. Hein. Un vrai rock band, là. Hein.
1: Mais quoique, un groupe qui est beaucoup PSC, c'est un groupe qui nous est en quartet, trio, rock, police, Sting, mais c'était au début, c'était à 3. Après, on termine en trio. À trois dimensions, la scène ne crasse pas tout.
0: Un contexte aussi, une fête.
1: Exactement. Mais il y a un groupe qui est dans 7-8 dimensions, la scène qui m'a rien intéressant.
0: Ah, les feedbacks revient, j'imagine. Les quais n'avaient pas de dambolé, là, Thibaut. Ou alors, non, c'est... Non, il a...

0: relax.
1: Enfin, relax, non, il y a toujours un peu de... L'appréhension n'est pas par rapport à la performance. Et généralement, nous, on joue avec un setup un peu particulier cette année.
0: Ouais.
1: On joue avec des barking tracks et un clic. Donc, on a un métronome, en fait, dans le...
0: À l'oreille.
1: À l'oreille. Et ça nous permet de jouer avec des... d'enrichir notre son avec des chœurs, avec des claviers supplémentaires sur une guitare et tout ça.
0: Ouais.
1: Ça, c'est en attendant.
0: La technique d'aujourd'hui permet de faire ça, j'imagine.
1: De plus en plus de groupes de rock à l'étranger jouent comme ça, de rock ou dans d'autres styles d'ailleurs. Ouais. Ça permet en fait d'enrichir le son. Et pour nous, c'était une façon de remplacer deux musiciens sur qui on compte, parce qu'on a un second guitariste et un claviériste. Le claviériste, c'est Steve Lebon, qui est le claviériste et chanteur d'origine de Feedback.
0: Ouais.
1: Et le guitariste Yashil Dripol. Mais tous les deux étaient pris en fait avec d'autres projets avant URF, là, donc on n'a pas pu les avoir. Et on va jouer avec eux par la suite. Mais là, pour ce concert, donc, on joue seulement à quatre.
0: Alors, on mentionne les quatre mousquetaires de cette aventure. Vous-même, Thibaut Norobia, et les trois autres sont...
1: Bernard Ramkissoun au chant, Eric Desvaux à la batterie et Ashwin Siwichon à la basse.
0: Qu'on salue d'ailleurs au passage. Messieurs, mais on en lit, en tout cas, j'imagine, le kiff et même l'excitation. Retrouver ce public-là, parce que ça a mis du temps, là, finalement.
1: En fait, Feedback, ça fait 18 ans, mais il faut savoir qu'on était... Le peak time pour nous, c'était quand même au début des années 90. On s'est formé en 87, donc jusqu'au début des années 90. On a joué en fait jusqu'en 98, et puis après, on est rentré en sommeil. On va pas dire qu'on a splitté, on n'a pas split en fait. Simplement, on s'est dit, bon, ben, on va attendre qu'il y ait un autre projet intéressant pour sortir. Et en fait, le projet intéressant suivant, c'était en 2007-2008.
0: Ouais.
1: On a fait un retour à cette époque. Et puis, on est à nouveau entré en hibernation. Voilà. Encore une fois, on n'a jamais split, quoi. Mais bon,
0: une longue hibernation, là, hein.
1: Effectivement, là, ça fait 18 ans.
0: Mais on s'aurait été moins s'il n'y avait pas eu la Covid. Allez, on est d'accord dessus.
1: Oui, on serait revenu en 2021.
0: Voilà. Ouais. Mais vous êtes des habitués des comebacks, alors. Donc, du coup, vous l'avez vécu en 2007, ça va.
1: On peut quand même évoquer quelque chose. Il y a eu le projet Mauritian Tribute to Pink Floyd,
0: exact.
1: Qui, en fait, est né au sein de Feedback. C'est un projet qu'on avait en 90. On parlait déjà de ça, parce qu'on reprenait déjà des morceaux de Pink Floyd à l'époque, et on s'est dit, un jour, on va faire un concert de rock planant sur Pink Floyd et sur des groupes comme Marillion, etc. Finalement, on a lancé le projet en 2015 ou 2016. 2015, en fait, moi, j'étais à Paris, j'ai vu un concert de Roger Waters au Stade de France, à tourner The Wall. Et là, ça m'a motivé, je dis, non, il faut qu'on fasse ce truc une fois. Et là, bon, là j'ai lancé le projet, c'était avec, donc... La base du projet, c'était Steve Lebon, clavieriste, et puis Eric Desvaux et Ashwin. Donc, quatre musiciens de Feedback, évidemment. On a pris toute une équipe avec nous. On était une douzaine sur scène avec un saxophoniste, quatre choristes, etc. Et voilà, quoi. Donc, ça a été un gros projet, quand même, qu'on a fait entre 2016 et 2019.
0: Un projet de single, de chansons originales que vous voudriez sortir.
1: On a sorti deux albums déjà, Feedback. Ouais. Donc le premier en 91, le second en 2009. Non, il n'y a pas de projet de nouvelle compo pour l'instant.
0: Pour le
1: moment. Ça viendra, parce que là, pour ce concert-ci, je précise quand même qu'on ne fait que des reprises.
0: Ok.
1: Vu qu'on n'a pas les deux musiciens sur qui on comptait. Mais c'est un répertoire essentiellement rock progressif, metal progressif. Donc des groupes qui nous ont vraiment influencés et qui continuent de nous influencer aujourd'hui. Par la suite, on verra. Mais pour les prochains concerts, il y aura des compos, ça c'est sûr.
0: Affaire à suivre. Voilà. Donc Feedback signe vraiment son grand retour là lors de l'Underground Rock Festival. Je ne sais pas si vous vous rappelez de cette rencontre, Thibaut Norobia, avec une rockeuse de Madagascar. Erika Duroc, ça vous parle?
1: Oui, tout à fait.
0: Un petit extrait de ce passage sur scène. Écoutez ce que ça donne.

0: Ah ben voilà.
1: Je comptais. En fait, c'est
0: dites-nous.
1: Pour ce morceau. C'est...
0: Ouais.
1: Donc oui, j'avais accompagné Erika, enfin surtout faire un solo sur ce morceau. Mmh. Et je portais ce t-shirt en fait.
0: Ah ben voilà.
1: Ce t-shirt de.
0: Il n'y a pas de hasard. Ouais.
1: Bon, il n'y a pas d'hasard, parce que je suis un gros fan des groupes de rock et de métal de Madagascar.
0: Et c'est vrai que c'était un joli partage. On les avait accueillis en studio. Je ne sais pas si vous étiez là ce jour-là.
1: C'était
0: le même jour.
1: Rockfest.
0: Ouais.
1: Rockfest en 2023, effectivement.
0: Mais en tout cas, bah oui, c'est la dernière fois que l'on s'est vu, justement. Donc, pour Banki Bekoud, là, c'est pas ça, Underground Rock Festival. Là,
2: exactement.
0: Entre autres, feedback, là.
2: Oui, oui. La feedback, Monoi, Square Duck, Unmine, Taba.
0: D'accord. Les billets sont en vente à la porte ou on peut déjà se les procurer maintenant?
2: C'est disponible sur Otayo, en ligne, et aussi sera à la porte à partir de samedi midi.
0: Très bien. Et quel est l'événement là qui commence samedi?
2: 20h.
0: Oui, Motion Times.
2: Oui, oui, 22.
0: Et on va commencer à l'heure.
2: Oui, oui, 18h même, c'est quand même fini. Top. Et on termine à 1h du matin.
0: Très, très bien.
2: On prépare le site à partir de demain.
0: Oui.
2: Et nous permettons pas pour que les musiciens, mais aussi pour les tatoueurs, pour les gens qui peuvent exposer, les gens qui peuvent faire zone. Exactement. Mmh. C'est la culture qu'on représente.
0: Très bien.
2: C'est la musique et aussi ceux qui font partie de la culture rock.
0: Mais encore une fois, bravo, hein, parce que c'est vrai, t'es un effet du son, c'est pas simple, c'est tout, Lauren Steele.
2: Mais mon budget d'en faire, franchement, le rock, c'est qui. Si mon caractère est névant,
0: autant édition,
2: c'est parce qu'il y a une belle communauté.
0: Okay.
2: Et cette communauté-là, franchement, je vous dis merci. Parce qu'à chaque fois qu'il y a une fête qui se fait, peu importe combien de monde nous était, ils sont présents.
0: D'accord.
2: Et c'est ça qui donne moi plus l'envie de faire quelque chose. Et à chaque fois, comme vous dites, c'était monsieur, nous avons fait une telle affaire. Oui, oui. Tu dis mon envie de donner un coup de main, tu dis non, tu dis mon envie de participer. Parfois, mon bébé, c'est un problème. Pas un bon problème, on va dire. Ah, puis bien refuse groupe, et bien
0: parce qu'il y a une demande et finalement
2: il y a une demande. Ouais. Mais c'est le souci qu'on a le rock actuellement, c'est qu'il n'y a pas de nouveaux groupes.
0: Ah.
2: On arrive difficilement à avoir des groupes, des jeunes ou bien
0: dans la nouvelle génération.
2: Ouais, exactement.
0: Qui a
2: parce que souvent, heureusement, mon camarade rocker ou bien mon fan dit mais tu connais dans telle année tu as tel groupe, telle année tu as tel groupe. Mais écoute Dieu. Téléphone-nous, dis-nous, t'as envie de jouer, vini, peu importe, qui se fait, tu comprends, nous là pour, nous on vit que la communauté grandisse, mais aussi on vit que, ben, nos artistes aussi, dire, ok, ben, j'ai envie, pareil comme Thibaut, tu comprends, c'est pas, entre nous, pina, c'est pas la scène, pas on dit où la scène, c'est pas quoi, c'est une communauté, il y a du monde dans la scène, il y a du monde qui prépare, le site, il y a du monde pas, du tout, nous donne un coup de main ensemble pour que ça fasse
0: la certitude, les mordus et les fidèles seront bel et bien présents. Et pour les autres, mélomanes que vous êtes dans l'âme, allez-y et vivez pleinement cet événement du rock. Underground Rock Festival, 9e édition, c'est ce samedi 1er août. Merci Jimmy Virapen d'être venu nous voir aujourd'hui. Vous avez beaucoup de travail à Mans, il faut au fond. Thibaut, bon retour. Kiffez ces retrouvailles avec le public.
1: Merci.
0: Et à très bientôt pour d'autres aventures, peut-être avec tout le groupe en studio. Pourquoi pas s'organiser ça.
1: Certainement, parce qu'il y aura de toute façon des projets de concert par la suite. Donc,
0: ben, on se retrouvera avant 3 ans.
1: Okay.
0: Ah ben voilà. Merci beaucoup Thibaut de Robillard. Feedback qui fait son grand comeback après 18 ans et qui sera donc à l'affiche de l'Underground Rock Festival. Nous on va y aller pour le journal de midi avec Shazia Tepsi. On poursuivra le club en deuxième heure avec une grande séquence spéciale Rodrigue. Nous irons d'ailleurs à Rodrigue. Il sera avec nous au téléphone l'Omnique pour sa nouvelle chanson. Et puis les garçons de la confiance qui ont remporté la 4e édition de Débat Climat seront là pour nous raconter leur voyage à Rodrigue. C'est à suivre en deuxième heure.

0: agréable jeudi à vous. 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L'heure de s'informer, place au journal, présenté par Shazia. Tepsi Shazia, bonjour.
1: Bonjour Miguel, bonjour à tous.
0: Les titres de cette édition.
1: Hausse des tarifs des taxis dans plusieurs régions. Les passagers dénoncent des augmentations abusives et réclament un encadrement légal. La NLTA rappelle qu'elle n'a aucun pouvoir pour réglementer les prix. À la veille du vote du Finance Bill, le sit-in devant l'hôtel du gouvernement prend de l'ampleur. Jane Ragou appelle les parlementaires à écouter la population. Le manège au Tribeca Mall, dans le viseur de la municipalité de Quatre-Bornes, Hermès Properties dispose de 30 jours pour démonter l'installation jugée non conforme aux autorisations accordées. Saisi de plus de 55 millions de roupies de drogue grâce à différentes opérations policières à travers l'île hier, la police applique son plan stratégique pour s'attaquer directement au réseau de trafic. Nouvelle image, nouveaux outils, même engagement, PILS se réinvente après 3 décennies de lutte contre le VIH. L'organisation mise sur une approche adaptée aux jeunes face à la recrudescence des cas. Les sécheresses record en Angleterre face au manque de pluie et aux fortes chaleurs. Plus de la moitié du pays placé en alerte. Les tarifs de taxi ont connu une récente hausse dans plusieurs régions de l'île. Cette augmentation est jugée abusive par les passagers. Ils ont d'ailleurs été nombreux à déposer des plaintes auprès de la NLTA, d'après un communiqué publié par l'organisme. Cependant, selon les lois en vigueur, la NLTA n'intervient pas dans les tarifs des taxis. Le public voyageur déplore cette situation alors que les chauffeurs de taxi se justifient par le coût de la vie. C'est un sujet signé Rebecca François-Boncoeur.
2: Laura, une habitante de Flac, qualifie d'abusive la hausse des prix des taxis. Selon elle, les chauffeurs imposent leurs propres lois.
3: Nous voyage beaucoup par taxi et dans l'endroit, et n'a pas une augmentation abusive pour 10 à 20 roupies. Comment possible dans l'endroit, prix taxi pas de monter et que les autres ils montent? Prix carburant, les pareils pour tout ça.
2: Amic, un habitant de Goodlands, est d'avis qu'une réglementation s'impose pour éviter des dépassements injustifiés.
4: Réglement la misère, hein, c'est pas qu'à penser qu'ils sont en mise de faire. Le taxi, je prends un casse plus, c'est mon pauvre. Je prends un casse plus, ça, parce que taxi, quand il n'est pas prêt à arrêter avec ma bise.
2: Jean-Pierre, chauffeur de taxi, défend l'augmentation. Pour lui, les plaintes déposées à la NLTA n'ont pas lieu d'être.
5: Il décide, si le compagnon de taxi, le gouvernement de voyage de taxi, parce que le taxi là, il s'y connaît, c'est une dépense. Il n'y a pas aucun subside, il n'y a pas de subside qui dit gagner. Il n'y a pas aucun subside carotte, je ne sais pas ce qu'il a fait, il n'y a pas gagné. Alors, dis-moi là, il y a ce soir.
2: Réaz, également chauffeur de taxi, admet que certains chauffeurs sont malhonnêtes, surtout quand les passagers n'ont pas d'autre choix.
6: Il y a un chauffeur de taxi. Ouais. C'est un peu, c'est un prix un peu, comme je dis, je profite un peu de l'occasion, je connais pas pour un taxi là, puis on a pour vous appeler, c'est un prix à aller, et c'est ça qui est pas bon.
2: Sur certains trajets où les horaires de bus sont réguliers, les tarifs de taxi n'ont pas augmenté, cela indique que la hausse aurait pu être évitée.
1: Et alors que le débat sur les tarifs pratiqués par les taxis se poursuit, le gouvernement entend également s'attaquer à un autre problème du secteur, les permis de taxi inactifs. Répondant à une question parlementaire mardi, Ousmane Mohamed a indiqué que plus de 7800 permis de taxi sont actuellement enregistrés auprès de la National Land Transport Authority, mais plusieurs détenteurs de patentes n'exploitent pas leurs permis tout en continuant à bénéficier de certaines subventions accordées par l'État. Le ministre du Transport a dénoncé ces abus et préciser que la NLTA dispose de mécanismes pour intervenir lorsque des permis sont inactifs, allant jusqu'à la révocation des permis. Un jour du vote du Finance Bill, la mobilisation syndicale se poursuit devant l'hôtel du gouvernement. Malina, qui avait entamé seule un sit-in mardi pour porter la voix des jeunes, a vu sa mobilisation prendre de l'ampleur durant la nuit. Elle a été rejointe par les membres de l'Union of Private Secondary Education Employees, de la Government Services Employees Association, ainsi que de Danny Varaden, du mouvement Vérité et Justice. Jane Ragou, de la CTSP, rappelle les parlementaires à faire preuve de courage et à écouter les préoccupations de la population avant le vote de ce texte. Jane Ragou est au micro de Nicoletta Estasi-Sandian.
7: on dit avec taxpayers money, l'argent qui nous paye taxes, nous paye TVA, qu'ils ont payé, ils ont la paye. Mais quand ils ont là-bas, au lieu qu'ils ont pris en compte, c'est la demande du peuple, ils ont fait ce qu'ils ont envie. Donc, ça a des jours qui restent là, nous payons des mains autres, ils ont compris que c'est nous qui n'avons pas là-bas et c'est eux bizarres qui écoutent nous. Ou encore, on peut gagner de l'espoir qu'il y a certains rapports là pour 10 bouts et pour pas pour payer. Je te pose et que je te dis à nous pas pour voter. Tiens, pensons dans Finance Bill. C'est pour ça qu'il nous l'a.
1: Et parallèlement à cette mobilisation sur le terrain, la réforme des pensions reste au cœur des critiques politiques. Nando Boda demande à Navin Ramgoulam d'abandonner la réforme des pensions qu'il qualifie de brutale et d'entamer un dialogue social. Le leader du Rassemblement mauricien estime également que la manière avec laquelle la réforme a été menée a causé une confusion totale dans la population. Pour Nando Boda, il serait judicieux d'instaurer un comité tripartite national pour étudier la question. L'ancien ministre était l'invité de l'émission Face à Face hier sur Radio One.
8: Donc pour moi, la solution, bien scrap tout là. Retourne à zéro, nous mettre ça comité, un vrai comité. T'as la nous sur les nous carrefours lits. Mais le comité, il est bien tripartite, pareil que moi, dans Singapour. C'est-à-dire syndicats, travailleurs, employeurs, société civile, le gouvernement, le secteur public. Et sans régulateur, nous assiser, nous réfléchir, nous guetter un coup de problème là a été, pour nous comprendre vraiment quelle est la réforme de pension qui est bonne pour nous. Bien faire ça dans la confiance et bien faire ça dans le consensus. C'est extrêmement important ça. Sinon, nous pour créer exactement le problème qui nous est dans aujourd'hui, c'est un problème que du monde désespéré.
1: Et je vous le disais en titre, la société MS Properties, propriétaire du Tribeca Mall, doit mettre fin aux opérations de son manège et procéder à son démantèlement dans un délai de 30 jours. Cette décision fait suite à plusieurs manquements constatés, notamment le non-respect des distances de sécurité et l'utilisation de générateurs alors que le site devait être accordé au réseau du Central Electricity Board. Le point avec Velmounia.
9: MS Properties a continué à opérer malgré l'enforcement notice de la municipalité de Quatre-Bornes. Parmi les conditions qu'elle n'a pas respectées, figure le fait que le manège était alimenté par deux générateurs, bien qu'il devait être accordé au réseau du Central Electricity Board, en vertu du Building and Land Use Permit qu'MS Properties a sollicité auprès de la ville des Fleurs. Le hic, c'est que celle-ci n'a jamais donné son feu vert à l'utilisation de ces deux générateurs. La conseillère juridique de la municipalité de Quatre-Bornes a également souligné qu'un rapport de l'ingénieur de la ville, daté du lundi 27 juillet, révèle que le manège constitue un véritable danger pour l'ordre, la santé et la sécurité du public. Comme l'a rapporté Radio One, plusieurs installations qui ne correspondaient pas au permis accordé se trouvaient sur le site. Il y avait deux attractions supplémentaires ne détenant aucun permis de sécurité, ainsi que 7 conteneurs additionnels, notamment pour un poste de sécurité, des équipements de vidéosurveillance, une nouvelle billetterie et 2 food trucks, sans compter un podium.
1: Un total de plus de 55 millions de roupies de drogue a été saisi hier, alors que la TSO a effectué différentes opérations dans plusieurs régions de l'île. Plusieurs types de drogues ont été saisis, dont de la drogue synthétique, du crystal meth, de la cocaïne, de l'héroïne et du cannabis. Ces descentes sont effectuées dans le cadre du plan stratégique de la police de s'attaquer directement au réseau de trafic de drogue. Le DASP Souheil Lidialam, responsable du Police Press Office, nous en dit plus.
10: La TSO fin faire une opération d'envergure qui fin mène à la saisie de drogue d'une valeur marchande de plus de 55 millions de roupies. Au total, concernant une descente majeure dans l'Est, l'Ouest et dans la capitale du pays. Dans l'opération là, qui fait sous la supervision directe du commissaire de police, zot cadré avec premier pilier de plan stratégique de la police. Car avec tout ça ban saisie là, nous peut cause ban quantité et ban valeur marchande importante. Qui veut dire que la police peut attaquer directement le trafic de drogue.
1: Et un homme de 67 ans a succombé à ses blessures hier après avoir été victime d'un accident de la route à Brisé-Verdière le 17 juillet dernier. Cet habitant de Mardalbert a circulé à moto lorsqu'il a percuté un poteau électrique. Grièvement blessé, il avait été transporté par le SAMU à l'hôpital SAD où il avait été admis à l'unité des soins intensifs. L'autopsie a attribué le décès à des blessures cérébrales. Le corps a été remis ensuite à la famille. La rénovation des bureaux de poste devra attendre faute de ressources financières suffisantes, c'est ce qu'indique Anil Siroton, directeur général de Mauritius Post Limited. Il précise que les infrastructures actuelles ne sont pas dans un état de délabrement avancé, mais qu'elles nécessitent néanmoins des améliorations afin d'offrir un meilleur environnement aux employés et aux usagers. Anil Siroton intervenait lors d'un atelier consacré à la cybersécurité dans le secteur postal. Il a également rappelé l'importance d'adapter les services postaux aux nouveaux défis numériques. On l'écoute au micro de Shreya Senassi.
11: Côté hygiène, nous fait le maximum. Peut-être en ce qui concerne le bâtiment, je suis capable de dire oui, parce qu'il nous prenons assez de finances pour nous restructurer ça. Mais comment on peut dire, et nous avons un plan B dans nous la tête, mais nous, une priorité, c'est nous amener revenus et nous pouvons amener. Once nous gagnons ça, nous pouvons mettre presque tout en place pour nous là pour restructurer, nous pour mettre comme dans la tête. Nous pour rénover, les rénovations veut dire finances, et là pour le moment, nous-mêmes nous pouvons emprunter avec le gouvernement pour nous rouler la poste.
1: Tout à fait autre chose à présent. À l'occasion de ses 30 ans, Pile s'amorce une nouvelle étape dans son combat contre le VIH avec une identité repensée. L'association a dévoilé un nouveau logo, un site internet modernisé ainsi qu'une nouvelle campagne de prévention et de sensibilisation avec l'objectif de mieux répondre aux réalités actuelles de l'épidémie. Le directeur exécutif de Pile, Joël Samy, explique que ce changement vise à mieux accompagner les besoins des jeunes face aux nouveaux défis du VIH. On l'écoute.
12: Le rebranding de Pile, c'est ce repositionnement est beaucoup axé sur la santé sexuelle en règle générale. Donc Pile se repositionne vraiment à travers la santé sexuelle. C'est là qu'on va arriver peut-être à toucher différemment les jeunes et les moins jeunes également, parce que nous pensons qu'une éducation vers une sexualité affective est quand même très importante dès le plus jeune âge, pour que les jeunes arrivent à prendre les décisions en fonction justement des informations qu'ils ont qui sont correctes.
13: Et sur le plan de la santé justement, cette fois en RDC, sachez qu'il y a le lancement d'un premier essai clinique d'un vaccin contre Ebola, Shazia.
1: Un premier vaccin expérimental contre l'Ebola, soit la souche Bundi Bugyo, a été lancé le 24 juillet dernier. Cette étape est particulièrement importante car aucun vaccin ni traitement homologué n'existe actuellement pour cette souche d'Ebola. C'est plus de 600 000 doses sont déjà disponibles, mais leur utilisation dépendra des résultats des essais cliniques visant à confirmer leur efficacité. Et puis plus de 51% de l'Angleterre est désormais officiellement en situation de sécheresse selon l'Agence pour l'environnement britannique. Cette déclaration intervient après un mois de juillet marqué par des précipitations exceptionnellement faibles, avec seulement 7% des niveaux habituels enregistrés. Voilà ce qui met un point final à cette édition de la mi-journée. Merci de l'avoir suivi. Miguel vous retrouve dans un instant pour la suite du club.
13: Merci beaucoup Shazia, et vous reviendrez à 13h pour le flash. Mais d'abord, le journal des sports avec Fabien Hector.
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2: Le sport avec Fabien Hector. Fabien, bonjour.
3: Bonjour Miguel, bonjour à tous.
2: Allez, on parle évidemment des Jeux du Commonwealth et la finale du 1500 mètres T54 sera recourue après la disqualification de la Canadienne Nandini Sharma.
3: Oui, Maurice et l'Australie ont obtenu gain de cause à la suite de la protestation déposée après la finale du 1500 mètres T54 des Jeux du Commonwealth de Glasgow 2026. Les deux délégations contestaient l'incident impliquant la Canadienne Nandini Sharma à l'origine de la chute de plusieurs concurrentes, dont la Mauricienne Noémie Alphonse, alors idéalement placée dans la course aux médailles. Après examen du dossier, le jury a confirmé la disqualification de l'athlète canadienne. Les organisateurs ont également annoncé que la finale serait recourue après avec les athlètes restantes. Présent à Glasgow, le président du comité paralympique mauricien Jean-Marie Malipa a salué cette décision, estimant qu'elle rétablit l'équité sportive après un incident qui a privé plusieurs athlètes de leur chance de défendre leur position. Nous l'écoutons.
4: Oh, c'était un grand soulagement. C'était de l'injustice qui s'est passée. Tu écoutes Manon, tu vas avec Noémie et Noémie tombée. Écoute, plaisir de Noémie tombée. Et sa décision, elle est pas de pour prendre. Mais en tout cas, nous notons ça, une cause de l'injustice. Bien sûr que Noémie gagne ce sens encore pour rouler. Et dans tout ce sens, pour être dans le bon wagon, quoi. Là, nous préférons tout pour répondre sur ce fauteuil. Vous mettez tout à jour et vous pensez tout pour OK. Et tu sais, Marie, vous avez un rage-pire, hein. Pensez tout pour OK.
3: Et concernant Noémie Alphonse, Jean-Marie Malipa s'est montré rassurant. Il a indiqué que l'athlète va bien, donc et qu'elle reste déterminée à répondre, à reprendre la compétition. Nous écoutons Jean-Marie Malipa.
4: Les grandes affaires qui ne peuvent pas qui sur la santé avant tout. C'est tombé, c'est le tracas que tu gagnais, qui n'est pas blessé. Je sais pour la prochaine compétition, mais sur la santé, il est bien. Mais heureusement, il n'y a pas aucune blessure. Il est un peu déçu. Mais là, moi, bon, c'est tout correct. Ton moral peut-être pourrait booster. Et voilà, il y a le deuxième sens. Vous pourrez rouler. C'est même super.
3: Et cette décision offre ainsi une seconde opportunité à Noémie Alphonse de se battre pour une médaille lors de cette finale qui sera de nouveau disputée cet après-midi ou demain. Nous y reviendrons. Athlétisme, la Mauricienne Rachel Klopfenstein s'est qualifiée pour la finale du 800 mètres hier. Elle a terminé cinquième de sa demi-finale en 2 minutes et 48 centièmes, un temps suffisant pour décrocher sa place parmi les finalistes de l'épreuve. Nous écoutons Rachel Klopfenstein. Merci
5: tout Maurice, toute ma famille, je remercie Dieu, j'ai beaucoup prié pour cette finale. Merci au comité olympique qui a cru en moi et je suis contente d'amener Maurice en finale, vraiment. Mais je vais tout donner en finale, je vais essayer de bien me reposer, passer chez le physio, bien me reposer demain et je vais tout donner vendredi pour Maurice, tout.
3: Athlétisme toujours, deux Mauriciens seront en action aujourd'hui aux Jeux du Commonwealth. Adèle Cupidon participera aux qualifications du triple saut masculin à partir de 15h25. En soirée, Bernard Baptiste disputera la finale du lancer du poids masculin à 22h. Un mot de foot pour terminer, Miguel. Liverpool s'est imposé 1-0 face à West Ham lors d'un match amical de pré-saison à Yankee Stadium de New York ce matin. Entrée en jeu en seconde période, le jeune Rio N'Goumoa a inscrit l'unique but de la rencontre à la 75e minute grâce à une frappe déviée par le défenseur Lewis Brunt. Miguel, voilà, c'est tout pour le sport. Je vous retrouve à 17h cet après-midi.
2: Merci beaucoup. Le rendez-vous est pris. Fabien Hector à venir, les avis de décès.
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2: Les avis de décédé, c'est le monsieur Ishnu Sourkia. Monsieur Ishnu Sourkia, âgé de 85 ans, connu sous le nom de Doudou Mécanicien. Le convoi quittera son domicile au numéro 25 Junction Road, Palma, 4 bornes, aujourd'hui à 13h pour se rendre à l'incinérateur de Solferino. Décès de Madame Danwati Ramdeni. Madame Danwati Ramdeni, née Kalichern, âgée de 77 ans, connue sous le nom de Nani. Le convoi quittera son domicile à Palmist Road, New Grove, aujourd'hui à 15h pour se rendre au crématorium de Marie-Janie Rosebell. Décès de Monsieur Sanjeev Dukmanjan. Monsieur Sanjeev Dukmanjan, âgé de 57 ans, connu sous le nom de Bolton. Le convoi quittera son domicile à Gandhi Road, 3 boutiques Union Vale, aujourd'hui à 14h30 pour se rendre à l'incinérateur de Maibourg. Décès de Monsieur Vishwanathan Ponien. Monsieur Vishwanathan Ponien, âgé de 61 ans, connu sous le nom de Vishwan. Le convoi quittera son domicile à Avenue Le Paradis, entre deux flaques, aujourd'hui à 16h pour se rendre à l'incinérateur de L'Aventure. Radio One présente ses sincères condoléances aux familles endeuillées.

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2: Le club continue jusqu'à 13h, Miguel avec vous et Arnaud pour m'accompagner à la technique. On bavardera avec les gagnants de débat climat en cette deuxième partie. Le trio du collège La Confiance est de retour après leur séjour à Rodrigue, un voyage immersif que les garçons et leurs profs viennent partager avec nous dans le club. Rodrigue justement à l'honneur avec l'Omnic qui partagera dans une poignée de secondes sa toute nouvelle chanson. Il sera en direct au téléphone de Rodrigue. Voilà pour la suite. Si vous êtes à table, excellent appétit. Bon club à vous.

0: Parce que c'est Béfané, bon, la rivière, il peut confirmer nous ça là. L'homme Nick, bonjour.
1: Bonjour, Nick, comment ça va?
0: Bien ou même?
1: Moi, correct, correct.
0: Un mot en dire où causer Béfané, bon, la rivière là, qui va arriver?
1: Exactement, on va voir qui va arriver. On va causer Béfané, bon, la rivière, on va voir ça va arriver.
0: Mais en tout cas, une bonne cause. Parce qu'il m'a peut dire où peut un nouveau single. Alors, il a.
1: Exactement, exactement, nouveau single.
0: Quel est le titre de cette chanson, cher Lomnik?
1: Divan Vanno.
0: Qui fait Divan Vanno?
1: Ça veut dire les temps sans dé. Les temps sans dé, ça veut dire nous sans partout.
0: Okay. Ça a une expression dans, bien dans Rodrigue, ça m'en a l'impression là, hein?
1: Une expression des îles, ouais, une expression des îles, ben PC, hein, c'est dit.
0: Ah,
1: les temps sans dé, ben la contente, j'ai Divan Vanno, ça, hein?
0: Et ou pas tout seul, là, sans l'aventure là, il y a une camarade qui ne résonne où?
1: Yes, c'est, en fait, c'est mon camarade d'enfance, mon ami d'enfance.
0: Ouais.
1: Mon voisin aussi. Donc, depuis mon commencement à musique, il est ensemble avec moi. Mais, mon ami, tout seul, la route là, moi, je dis non, moi, fais une affaire, lui.
0: On reste là-dedans.
1: On reste là-dedans.
0: JRB. Retenez, en tout cas, son nom de scène. Et l'Omnik. Alors, Divan Vanno, nous écoutons cela et que nous rejoignons après. C'est en exclusivité dans votre club sur Radio One. Appréciez.

0: 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Alors, Dominique, combien de temps on prend pour faire ce morceau-là, pour écrire, composer? Combien de temps on prend?
1: Morceau-là, nous n'écrivons vite. Nous n'écrivons dans pas longtemps.
0: Ouais.
1: Mais morceau-là, en lui-même, nous prenons le temps, nous construisons bien, nous entourons, nous, bien devant le musicien qui bizarre, pour nous faire affaire là, comment il était aujourd'hui. Bon, ça veut dire nous avons déjà 2 mois.
0: Deux mois de travail à peu près.
1: Ouais, 2 mois de travail.
0: Ouais. Alors, on connaît qui aussi a la réalisation de clips depuis quelques temps. Là, c'est ouf pour santé. Comment on fait pour tourner nos propres clips là? Comment ça vous déroulez?
1: C'est une jolie question. La caméra, bizarre, elle devant parfois, bizarre, donner notre dimoun trappé. Enfin, toute une histoire, mais c'est moi, nous travaillons, nous faisons, nous, bien entourons, nous faisons affaire, la série.
0: Et clip là pour faire bientôt?
1: Clip fini, faire clip pour sortir semaine prochaine.
0: Pas dit! Pas d'aller. Très bien, mais en tout cas, on appréciera cette chanson sur les ondes de Radio 1 et la semaine prochaine sortira le clip, vous l'aurez compris. Quand on peut venir, Maurice, nous, quand on met un dialogue en studio là.
1: En août, mon vini là.
0: Ah, mais...
1: En août, mon vini nous donne en live là.
0: Mani, on peut dire ça là, comment dire, tu dans les procès. Août là, dans des 3 ans, dans des ans, août, hein, pas oublié. Ça veut dire nous restons en studio, hein. Voilà.
1: C'est un problème. C'est
0: plaisir.
1: Un problème.
0: L'Omnic, big up, bonne continuation. Et merci pour le partage.
1: Merci à toi, merci pour ton soutien, merci à toute l'équipe. Et tout le monde qui peut écouter. Big up tous autres.
0: Un plaisir. Non, parce que tout le monde dans Rodrigue. Mais nous, pour continuer cause Rodrigue, là, parce qu'il y a un Zenes qui t'a justement un voyage Rodrigue dans le cadre de débat climat. Eh ben, ils vont nous raconter tout ça parce que nous, t'as dit, il y a une dansée, une santé, tout, là. C'est gâteau en bout. Oui, oui, ben, la petite qui est la démonstration, ça peut donner un petit moment.
1: Hein?

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2: Très bon jeudi Radio One, il est 12h30 passé d'une minute.
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0: traditionnel de Rodrigue. Rodrigue, à l'honneur plus que jamais dans notre club aujourd'hui avec les gagnants de Débat Climat, la 4e édition. Ils étaient là après la victoire. Zonal donc profite du prix gagné. C'était ce séjour immersif du côté de Rodrigue. Ils sont de retour et là pour nous en parler aujourd'hui, Samuel Doukid, bonjour.
1: Bonjour Miguel.
0: Quelle manière?
1: Correct.
0: C'est moi, on a mis dans Rodrigue, moi, ouais, tout.
1: Non, correct.
0: Trophée a fait ça.
1: Oui.
0: Ah, oui, on m'a envoyé des vidéos, j'ai vu plein de choses. Hein. Donc, on partagera peut-être avec les auditeurs. Timothée Babajane, bonjour. Ah ben, on vous entend pas pour le coup. Bonjour.
2: Bonjour, Miguel.
0: Comment ça va?
2: Bien, merci à vous.
0: Bien. Alors, on m'a confié que vous dansiez très bien. Loban Segatambo dans Rodrigue.
2: Apparemment.
0: C'est vrai ce mensonge?
2: Apparemment.
0: Apparemment. Ben voilà, démonstration avant votre départ tout à l'heure. Hein. Je ne vois pas Djinéna, on y est là.
2: Peut-être.
0: En tout cas, merci d'être là les garçons. Vous êtes trois généralement dans cette équipe gagnante. On salue votre camarade Gauthier Charlot qui est en cours de route. Voilà, on dit ça, on dit rien. Qu'est-ce que vous retenez de Rodrigue là? Comment ça s'est passé? Qui souvenir vous gardez tout de suite comment on cause ça dans la tête qui révini là?
1: Façon Kibana vive, Marie jolie ça. Mais c'est pas pareil comme à Maurice. Depuis accueillant, Marie jolie, bien essayé, bien content.
0: Quand on perd l'habit Rodrigue là?
1: C'est comme Gekas.
0: Et Timothée? Pareil, vous avez le même ressenti?
2: Ah oui, exactement, surtout ouais. Au niveau de la nourriture. Le fait qu'il y ait servi un ingrédient qui frais, moi, vous avez dit qu'on propose une bonne place, c'est vraiment. Donc, on doit manger.
0: Oui.
2: Bah, justement, ça, c'est vraiment un touchement.
0: Ça change tout.
2: Ça change tout.
0: Génial. Bon, c'est parti tout seul. Elle est livrée à elle-même dans l'aventure Rodriguez, là. Il y avait, évidemment, la prof, l'incontournable. Des fois, l'année dernière, celui qui a gagné, ça en est là aussi. C'est la confiance, donc, qui a remporté, Débat Climat. Et elle, c'est, Micha Le Grand Raoult. Bonjour.
3: Bonjour, Miguel.
0: Comment ça va?
3: Ça va.
0: Oui, c'est une bien amusée.
3: Oui, nous nous amusons.
0: Vous êtes ou bien des élèves qui nous font un bon garçon?
3: Oui, ils nous font un bon garçon.
0: Vrai?
3: Oui.
0: Génial. Pas de faire trop galoper tout ça là?
3: Non.
0: Magnifique. En même temps, ou qu'on terrasse d'ailleurs? Pour une montre aux autres, là, qui m'a nous en fait bien fait.
3: Non,
0: fait.
3: Pas de montre aux autres, non. Dis-le
0: bonnet. Hein. Ah, en même temps, l'essentiel. Mais ça, non, Rodrigue, de toute façon, maintenant, elle est bien bonnet là-bas. Hein.
2: Oui, oui.
0: Donc la journée démarre très, très tôt.
2: Oui, exactement.
0: Et la journée finit plus tôt qu'ici.
2: Oui.
0: Aussi. Voilà. Et elle vous accompagne aussi. Elle est de l'équipe de la MCB qui fait partie de ce beau projet. Il s'agit d'Aurélie Larose. Aurélie, bonjour.
4: Bonjour, Miguel.
0: Comment ça va?
4: Très bien, et toi?
0: Moi, je vais bien. Je vous vois toute souriante. J'ai l'impression que quand on parle de tout ça, là, vous retrouvez-vous dans Rodrigue, là, hein?
4: Oui, tout à fait. Aïe. Plein de souvenirs, Pérévini.
0: Magnifique. On salue toute l'équipe de la MCB qui nous écoute. Ils étaient nombreux à défiler sur le plateau au cours de ces dernières semaines. Oui. Vous venez boucler la boucle aujourd'hui, ah, oui. Chère Aurélie. Et puis, tout ça organisé avec le Rajiv Gandhi Science Center. Tout de suite, moi, bonne question. Jamais 203 l'année prochaine, la confiance peut gagner, là, Micha?
3: On ne sait pas.
0: Affaire à suivre. Allez, on ne vend pas la peau de l'ours avant de l'aventurer. Raconte-moi, Samuel, quand on débarque, ça veut dire qui date de l'aller là?
1: Du 21 jusqu'au 24.
0: Alors, premier jour, qui l'aime prendre avion d'aller?
1: C'était 35, mon compte, je prends avion.
0: Ok, pardon, il y avait ça.
1: Si,
0: ou la nuit était très courte. Vrai. Ok, allez. C'est donc les bonnets, on nous a pris avion, 7h35.
1: Les bonnets.
0: C'était quelque chose, ça.
1: Oui,
0: hein?
1: Oui. Là, du temps de nous arriver, nous allons direct au BH.
0: Oui.
1: Nous déposons nos bonnes affaires. Ensuite, nous commençons l'activité. Et le premier jour, tu es dans la pluie. Okay. Du coup, nous faisons repos, toutes nos bonnes activités. Nous faisons musée Rodrigue avant.
0: D'accord.
1: Repos,
0: donc, finalement, un chamboulement sur
1: voilà,
0: le planning.
1: Voilà, nous changeons tout à cause de la
0: pluie. Avec le temps.
1: Oui. Mm-hmm. À ce moment-là, nous avons le musée de Rodrigue. Là-bas, c'est bien joli. Nous bien content. Nous découvrons beaucoup quelque chose.
0: Ouais.
1: Surtout, un point ensemble avec Dugong.
0: Okay.
1: C'était un musée de Rodrigue ou François Lugas.
0: Musée de Rodrigue.
1: Mais nous avons découvert sa poisson-là. Nous bien content de la poisson-là.
0: Très bien.
1: Et qu'ensuite, nous avons supermarché et que nous retournons au Belge ensuite. Et là, nous continuons les autres jours.
0: Pareil. Ça, c'était la journée du 21.
1: Oui.
0: Et soirée, comment ça s'est passé, cher Timothée?
2: Alors, soirée du 21, c'était vraiment mémorable, bien dire surtout. Ouais. C'est ici même qui m'a découvert un bon plat qui m'a fait faire avec ban.
0: Dès le premier jour, quoi.
2: Dès le premier jour. Ouais, dès le premier jour, et c'était vraiment succulent et magnifique. Mais également aussi, tout bonne soirée qui finit de passer, le 22, le 23, monsieur à tous, soirée 23, nous indiens, côté dans soirée Rodriguez.
0: Côté d'or, c'est là. T'as l'air, nous révélons là. Gardons ça pour tout à l'heure. Et après le 22, donc en deuxième journée, je sais qu'il y a beaucoup de sites que vous avez eu l'occasion de visiter. Vous parliez de la réserve François Legat. Il y a eu aussi Grande Montagne Nature Reserve, le musée de Rodrigue, vous l'évoquiez. Miel Victoria. South Season Fair. Qui tient dans les 22? La deuxième journée, c'était quoi?
1: La deuxième journée des petits centres frères
2: Rémi.
0: Ouais.
1: Là-bas, nous avons découvert qui, comment Ban Rodriguez, ben jeune plutôt, cultive la terre, et dans la ferme. Et ce que je vais apprendre, c'est cultive la terre, légumes qu'ils ont plantés, c'est à vanille après et qu'à cela revienne pour eux.
0: D'accord.
1: Ça, nous sommes bien contents.
0: Et donc, c'est le centre agricole, hein,
1: oui.
0: Frère Rémi.
1: Ouais. Oui. Et qu'ensuite, je ne pas trop rappeler.
2: La Victoria.
0: Même journée, ça.
1: Oui.
2: Même journée.
0: Allez, prenez le relais, cher Timothée.
2: Et puis, c'est qui, Samuel, va nous préciser, c'est qu'une finale grande montagne juste après.
0: Ok, oui.
2: Côté vraiment moche, vraiment beau goût.
0: Géographie, pas trop ses affaires. Il a dit là, où elle est là.
2: Et ensuite, là-bas, nous finissons découvrir une tortue qui finit endémique aussi à Rodrigue, une plante, tout ça. Et aussi, ce qui m'a vraiment apprécié et que ça a visité Grande Montagne, c'est aussi la vue. La vue qu'il nous trouvait, le paysage de Rodrigue, l'état sauvage, on vous a dit, la nature, vivre vraiment omniprésent, on vous a dit.
0: Ouais.
2: Bah, c'était vraiment ça pour une deuxième journée.
0: D'accord. Allez, la troisième, on l'entame comment à ce moment-là?
2: Alors, troisième journée, nous finissons à la François Legat.
0: Ok.
2: Encore une fois, nous finissons trouver une torture endémique, mais exactement, nous finissons visiter la grande caverne.
0: Ouais.
2: Il y avait une chauve-souris qui nous finissons trouver, et c'était vraiment intéressant. Nous finissons apprendre aussi qu'il y a une tortue, vous êtes bien content, une caresse. Alors, ça m'a particulier.
0: Vous êtes parti caresser les tortues.
2: Bon.
0: Très bien. On retient. Ouais.
2: Et puis, mon fin de manger aussi à François Legat. Et
0: okay.
2: By far, c'était le meilleur plat que mon fin de manger.
0: Et c'était quoi?
2: Alors, mon fin de manger, côte de porc.
0: Ouais.
2: Avec du miel dessus.
0: Bon, faut savoir que c'est une spécialité.
2: Exactement. Ouais, ouais. Et c'était succulent.
0: Très bien. On est content.
2: Extra.
0: Ah ben, vous en parlez, là, j'ai l'impression que vous avez le goût qui vient à la bouche, là. Hein?
2: Exactement.
0: Vous m'avez équipé manger en ce moment, vous êtes un excellent appétit. Pour nous, c'est pas, pour nous, Arnaud et moi, c'est pas pour le moment. Hein. Donc, voilà, on va se rattraper tout à l'heure. Ça, c'est la troisième journée.
4: Et si je peux aussi
0: allez-y, bien sûr, Aurélie, dites-nous.
4: Pour la troisième journée, donc le matin, on est parti à CEB.
0: Oui.
4: Donc, il y a une visite guidée de l'ingénieur qui s'appelle Harry François.
0: OK.
4: Et là, il explique nous comment le système d'essalement fonctionnait à la CEB. C'était une visite très intéressante, justement, parce qu'il Collège de la Confiance, c'était une mention d'essalement dans un banc de débat. Donc là, faire le lien,
2: tout ça.
4: Très intéressant.
0: Entre les théories et vraiment la pratique et la réalité de la chose. Voilà quoi. On parlait de voyage immersif, c'est vraiment ça, justement. On va valider tout ça avec la prof juste après. Mais terminons le séjour parce que nous, on veut tous les détails. Donc il y a eu la troisième journée. La soirée du 23, ça a été comment?
1: Magique.
0: C'est la code. Ça fait la danse, c'est là.
1: Oui,
0: ça aime ça.
1: Oui, la
0: hein? Gauthier m'a l'air de danser bien aussi, mais bon, tant pis. Ça, c'est une soirée qui vous a marqué, cher Timothée?
2: Oui, par rapport à cette culture.
0: Ouais.
2: Parce que moi, pas si je connais qui dans Rodrigue, il y a autant de danse.
0: On danse polka? Polka bébé, on dansait?
2: Mon gâté, mon bon danse.
0: C'est impressionnant tout
2: extra,
0: ça.
2: Extra, extra.
0: Eh ben voilà. Et vous, comment vous l'avez vécu cette fameuse soirée? Ou pas de danser, une santé ou? Des séries Manon Diamant.
4: Une
0: danse.
4: Ah,
0: on dansait aussi. C'est ça. Peu importe, donne-nous des monstres, on a un petit moment là, toute soirée, qu'ils ont envie de faire.
1: Oui, c'était bien joli. Vraiment, on apprend beaucoup quelque chose sur nos autres cultures, nos autres façons de danser. Déjà, c'est Gar Rodriguez, mais là, on apprend en profondeur.
0: Oh, tu as cette notion là, comment dire?
1: Oui, multi-design.
0: Ok.
1: Mais là, c'était un peu plus profond, on comprend comment je danser, qui ne pas bien faire. Déjà, comment dire, vraiment, transpire beaucoup, mais il vaut la peine de transpirer parce qu'il est bien amusé, il apprend beaucoup quelque chose.
0: Très bien. Alors, ça, c'était le 23, et puis 24. L'heure du grand retour.
2: Grand retour.
0: Mais moi, j'étais dans la place aussi à un moment donné, non? C'était le 24 matin.
2: Le 24 matin, exactement.
1: Petit déjeuner là-bas.
0: Oui.
1: On a un petit déjeuner. Ensuite, on a pour maturer, pour faire une bonne achat.
0: Oui.
1: Et ensuite, on a le déjeuner. Et ensuite, on retourne au berge pour parquer une bonne affaire. Prends avion.
0: Et ça a été le grand départ.
1: Oui.
0: Et là j'imagine, c'est plein de souvenirs que vous avez ramenés dans vos valises, là.
2: Exactement.
0: Incroyable. Madame la prof, allez, bilan de cette escapade rodée. Rodriguez, du point de vue de la prof.
3: Alors, très enrichissant. C'est pas la même expérience que nous avons vécue.
0: Ouais, l'année précédente, vous voulez dire.
3: L'année précédente, c'était différent. Cette année-ci, nous avons la chance, nous avons le grimpe, la réserve de Grande Montagne.
0: Ouais.
3: Et nous avons découvert comment ben, la PSC reconstituait la nature, comment elle était avant en Rodrigue. Et nous vous a dit merci à Camille qui nous guide et une

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1: Après une année, vous repartez sur Rodrigue et puis les choses qui ont changé ou alors justement le côté positif, c'est de retrouver ce qu'il a quoi, et ce qu'ils ont et qui ne change pas.
2: Oui, en fait, c'était deux expériences complètement différentes.
1: Ok.
2: Première, là, j'étais pas, c'est comme si pour un petit peu relax.
1: Ouais, c'était des vacances.
2: Voilà. Mmh. Et la deuxième, là, c'était vraiment pour faire des activités, pour apprendre comment Rodrigue.
1: Pas qu'elle est en respirer.
2: Non, mais c'était top.
1: Ouais. Et là, toutes les, peut-être, parties théoriques qu'ils ont tupées, lire, un client dans une présentation, lors des débats, de voir tout ça, de visu. Voir,
3: justement.
1: Ça prend une autre dimension, non?
3: Exactement, surtout, comme Miss Michelle Findier, ouais. Au son de CB, aux côtés des Salmons, il nous a fait qu'une appel Brian. En créant une appel des Somir, et tiens, Ali là-bas, mais malheureusement, Van Gaal est troublé avec moi, parce qu'il, comme un Gérard dans mon débat, mais mon Dieu, comment soumis là, comment il était, comment il ressemblait. Mais le fait qu'il m'en cause, lui, et que mon besoin de moi, tu prêt avec lui, mon besoin de à Rodrigue, l'éco-trip, c'était formidable. Il manque, moi.
1: Là, c'est pour qu'on a fait un marifano avec Ban qui t'a l'année dernière, parce qu'il a vu mes affaires. Mais c'est ça aussi le côté extraordinaire de la chose.
3: Oui,
1: que les voyages évoluent, et puis les besoins, j'imagine, et la réalité en termes de tout ce qui est écologie change au fur et à mesure. Mais c'est vrai que Rodrigue, c'est un exemple extraordinaire à suivre.
3: Oui, en effet, oui.
1: Hein, c'est capable, tranquille, dans ce petit coin là-bas, mais ils ont beaucoup de choses à nous apprendre.
3: Oui, c'est vrai. Exactement, ça c'est vrai.
1: Aurélie, bilan pour vous là de ce super voyage à Rodrigue. Allô Aurélie, nous parlons pétanque. Attends, écoute là, mon gros micro, tiens encore Rodrigue. Allez, oui, on vous écoute, dites-nous.
4: Alors oui, donc pour moi, en tant que, en fait, dans l'équipe organisatrice,
1: ouais.
4: Donc nous ne trouvons pas qu'au Saban Jeune là, du début jusqu'à la fin. Et là, trouve ZP vraiment investi dans sa voyage là. C'est une fierté et aussi une double fierté parce qu'il me Rodriguez. Trouve ZP.
1: Ah, oui. Ok, je suis intéressé, ça fait des commencements.
4: Trouve ZP vraiment envie de découvrir toute la richesse culturelle, environnementale, sociale. Ça fait vraiment plaisir.
1: Eh ben, on est content et merci de partager en tout cas toutes ces bonnes vibrations avec nous. Là, c'est les vacances. Alors, on fait quoi avant les vacances, les garçons? Dites-nous, Samuel.
5: Révision.
1: Qu'est-ce que vous pouvez faire, là?
5: Loin.
1: Oh, ok. Au moins, bien dans l'examen.
5: Oui, voilà.
1: L'année prochaine.
5: Oui, voilà.
1: Très bien. Prendrez le temps de bien faire les choses. Et les vacances, comment ça se passe pour vous, Timothée, depuis que vous êtes rentré, là?
3: Moi, bizarre, Jackie, les vacances, elle vient commencer avec le co-trip.
1: Ouais.
3: Et ensuite, pour les vacances, révision, mais aussi de se promener, de se détendre à la plage, tout ça. Balance libre, comme tu disais.
1: Bizarre, non?
3: Bizarre.
1: Parce qu'il y a une fois pour rentrer dans le troisième trimestre, là, ça va être un petit peu plus grossé, j'imagine.
3: Exactement. Et aussi, les plus courts.
1: Parce que vous êtes en Loa également.
3: En Loa, exactement.
1: Voilà, on précise, tout comme notre camarade Gauthier, hein, qu'on salue au passage. Troisième trimestre est fini, là, beaucoup de travail, Miss.
6: Oui, il y a la préparation déjà qui commence, mais aussi le temps avec la famille.
1: Alors, quand débat climat, Boulog, sur 5e édition, l'année prochaine, très certainement, c'est quand que les préparatifs commencent pour vous, là?
6: En début d'année. Ça veut dire, dès qu'on a la lettre du Rajiv Gandhi, là, on commence à faire les sélections.
1: Ok, très bien.
6: Ça veut dire, c'est les élèves, même s'ils ont envie de participer.
1: Se portent candidat.
6: Oui. Et là, on choisit.
1: Et puis, il y aura une sélection par la suite. Qu'est-ce que vous dites, justement, déjà à vos camarades, parce que là, après deux titres consécutifs, vous allez vraiment devoir défendre, justement, ce sacre l'année prochaine, lors d'une éventuelle 5e édition. Mais qui vous dit, peut-être à Manzé Nézance de Glaz, qui parfine participer jusqu'ici, mais avec tout ce que vous nous racontez, donne envie. Qui vous dit à vous pour join in dans son débat climat?
2: Pas peur poser, parce que je ne peux pas me poser. Je suis arrivé aujourd'hui, et pour la grâce de mon Dieu aussi, je vous ai dit, je vous ai dit, pas comme ça, timidité là dans eux, mais pousse vers l'avant. C'est ce qui peut faire eux réussir. Même si, comme on dit, ne pas gagner l'année prochaine, mais au moins, vous pouvez apprendre quelque chose dans ce débat là, et qui peut vraiment développer les bonnes skills qui sont là.
1: Alors, vous évoquez la timidité, justement. C'est vrai qu'à travers l'exercice comme ça, on a besoin de se surpasser et justement d'affronter un petit peu peut-être ses appréhensions, ses peurs, la prise de parole en public devant d'autres personnes. Pour vous, est-ce que vous êtes timide à la base, Timothée, ou pas forcément?
3: Non, je suis pas timide.
1: Donc, pour vous, ça a été beaucoup plus simple, j'imagine, que Samuel qui parle de lui d'une grande timidité.
3: C'était un peu plus simple, mais tu as souvent un petit moment de stress, tout ça, parfois, mais... Ça va.
1: Et on a

0: apprend justement à gérer tout ça à ce moment-là, à travers des compétitions comme celle-là.
1: Oui, oui.
0: On arrive à mieux gérer, parce que quand vous serez à l'université après, ça fera partie des exercices très réguliers, ça.
1: Exactement, exactement. Mais pour moi, c'était vraiment OK.
0: Ouais.
1: Par rapport à ça, parce que aussi, nous, une équipe. Il y a Samuel, il y a Gauthier avec moi. Alors, Mobizin, là, avec Banna. Parce qu'il stresse, il fait juste pour moi, mais également pour Radula. Alors, Mobizin, Tini fait, on me dit, eh, ben, nous fait aller, nous mangeons au lit. Nous aller vite, vite, ça. Ben, Mobizin, montrer qu'il me l'a pour rapport des camarades qui s'y posent. Parce qu'il y a une équipe. Ensemble, nous, capable.
0: Eh ben voilà, en tout cas l'aventure débat climat, on en parlait au tout début, nous dans le club, ça y est, c'est fait, zone gagnée, zone à Rodrigue, zone retournée, ça finit, c'est bon, fini.
2: Oui.
0: Quand on commence à pleurer à cette heure là, ça me terminé.
2: Fini.
0: Mais on souhaite le meilleur en tout cas pour ceux qui tenteront l'aventure éventuellement l'année prochaine, si une cinquième édition pointe le bout de son nez. Mauvais guette Aurélie, tu sais comment on peut dire ça.
3: Justement, et... il peut pointe au bout de son nez.
0: C'est vrai, on peut confirmer. Marche, ou presque. Voilà. Affaire à suivre, évidemment. Et qu'est-ce que vous conseillez aux élèves pendant les vacances du deuxième trimestre, chère Miss Micha, là? Qu'est-ce qu'ils ont fait? Balance un peu entre sa travail, là.
4: Il faut balancer, ça veut dire, il faut qu'il y ait du repos, mais il faut la révision aussi.
0: C'est important.
4: Oui, c'est important. Il ne faut pas comme si tout lâcher prise maintenant, parce que le troisième trimestre, c'est dans 2 semaines à peu près.
0: Et il est très court.
4: Oui, il est très court, surtout pour ceux qui vont faire les examens de SI, NCE et HSI.
0: Parce que si on décroche, là, on est largué quand on reprend le troisième trimestre.
4: Certains vont oublier et ils ne sont pas prêts pour entamer cette nouvelle étape.
0: Ah, les mansons, ils vont voir, mansons, ils vont voir. Quelle matière vous faites, les garçons, hein, en passant?
5: Moi, je fais
0: Samuel.
5: Français, socio, créole, main.
0: Ouais.
5: Et biologie, JP sub.
0: Très bien. Et Timothée?
1: Il y a socio, français, KM, et puis anglais et JP.
0: KM, c'est créole mauricien.
1: Créole mauricien.
0: Ouais. JP et sub?
1: Anglais sub.
0: Anglais sub. Ah, vous avez pas mal de textes à lire là. Hein. Quels sont les quelques, pas dire moi tous, mais 2-3 textes qu'il y a à l'étude là cette année.
1: Alors, Ena Underground Railroad.
0: Ouais.
1: Et puis Ena Shakespeare, c'est The Tempest.
0: Incontournable.
1: Incontournable.
0: The Tempest, très très bien. Et au niveau français main, au niveau de la littérature, vous avez quoi comme texte vous?
1: Il y a Le Misanthrope.
0: Ouais.
1: Et il y a Oscar et la Dame Rose. Et puis,
5: troisième,
1: c'est quoi?
5: Troisième, pas encore choisi.
0: Ah, parce que vous faites les mêmes, forcément, vous faites les mêmes textes, là.
1: Exactement.
0: Hein. Donc ça, ce sera le troisième texte, c'est pour l'année prochaine.
1: Ouais.
0: Très bien. Donc il y a du Molière, hein, Misanthrope.
5: Oui.
0: Ah là. Les classiques, on les connaît, évidemment. les garçons, moi, je vous souhaite le meilleur dans vos études, surtout. Bravo déjà pour ça, joli l'accomplissement qu'ils viennent faire.
5: Merci.
0: Et un gros big up, bien sûr, à toute l'organisation de débat climat. Mais, le meilleur pour vous, pour la suite de vos études et votre parcours de vie.
5: Merci.
0: Restez des exemples et des inspirations pour votre génération, tout simplement.
5: Merci
0: beaucoup Samuel d'avoir été avec nous aujourd'hui.
5: Merci
0: Timothée.
1: Merci.
0: Portez-vous bien. On embrasse Gauthier. Les absents ont toujours tort, mais c'est pas grave, on fait 100. Et puis Miss Micha, merci beaucoup.
4: Merci Miguel.
0: Allez, nous rejoignons l'année prochaine.
4: L'année prochaine.
0: Ah, voilà. Là, mon corps, vous n'avez pas permis de la conférence participer. Laisse-moi les autres gagner, c'est pas si.
4: C'est ça.
0: Non, je rigole, il y a un problème là. Je plaisante. Big up la confiance à Laïla. Mais bravo, 2 titres d'affilée. Fallait le faire, tout simplement. Bravo à vous. Et je profite de votre présence, chère Aurélie Larose, pour saluer tous vos camarades de la MCB.
3: Oui, tout à fait. Petit coucou à mes collègues.
0: Oui, alors moi, vous avez fait une big up spéciale pour Aurélie Auguste, surtout parce que c'est avec elle que j'ai beaucoup échangé pour toutes nos rencontres. Donc Aurélie, monsieur, tout le temps, on est là. Hein. Gros bisous à Aurélie Auguste. Voilà. Merci à vous 4 d'avoir été des nôtres pour les vacances. Bah, je vous souhaite d'excellentes vacances pour la suite. Et je vous dis à très, très bientôt.
5: Bye bye.
0: Voilà, pour d'autres aventures. Vous ne faites pas de danse. C'est à cause ça. Non, on nous garde ça pour après. C'est Arnaud qui va venir nous faire une petite danse, là. Un petit polka bébé. Correct? Génial, il est d'accord. En tout cas, on arrive à la fin de notre club. Merci d'avoir été des nôtres aujourd'hui. On se retrouve demain à 11h-13h pour une nouvelle édition de votre magazine. Daniel apprend le relais pour 1, 2, 3. Je vous embrasse, je vous souhaite un bon jeudi et je vous dis à demain.

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0: lundi et bienvenue, merci d'écouter Radio 1, il est 13h. L'heure d'un point sur l'actualité avec vous, Chaza Topsy, bonjour.
1: Bonjour Daniela, bonjour à tous. 5 jours du vote du Finance Bill, la mobilisation syndicale se poursuit devant l'hôtel du gouvernement. Malina, qui avait entamé seule un sit-in mardi pour porter la voix des jeunes, a vu sa mobilisation prendre de l'ampleur durant la nuit. Elle a été rejointe par les membres de l'Union of Private Secondary Education Employees, de la Government Services Employees Association, ainsi que de Dani Baraden du mouvement Justice et Vérité. Jane Ragou de la CTSP appelle les parlementaires à faire preuve de courage et à écouter les préoccupations de la population avant le vote du texte. Un total de plus de 55 millions de roupies de drogue a été saisi hier alors que l'ATSU a effectué différentes opérations dans plusieurs régions de l'île. Plusieurs types de drogue ont été saisis, dont de la drogue synthétique, du crystal meth, de la cocaïne, de l'héroïne et du cannabis. Des descentes sont effectuées dans le cadre du plan stratégique de la police de s'attaquer directement au réseau de trafic de drogue. Un enfant de 6 ans a été admis au Mail Burn Unit de l'hôpital Victoria après avoir subi des brûlures par du thé chaud. L'incident s'est produit en fin d'après-midi hier. La mère de l'enfant a expliqué que le thé s'était accidentellement renversé sur lui, provoquant des brûlures au niveau de la cuisse et du ventre. L'état de santé de l'enfant est jugé stable. Et à l'île de la Réunion, une femme a été grièvement blessée hier soir à Saint-Denis, dans le centre-ville, après une agression à l'arme blanche vers 21h. La victime, retrouvée avec une importante blessure à la tête, a été prise en charge par les secours, puis transportée à l'hôpital. Son pronostic vital est engagé. Selon les premiers éléments, l'auteur présumé des faits est actuellement recherché par les forces de l'ordre. C'est tout pour ce point avec l'actualité. À venir à 1-2-3 avec Daniela.
0: Merci, Chaza Topsy. L'info revient à 14h pile sur Radio 1. A tout à l'heure.
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2: Bien bonjour, bienvenue. Comment allez-vous depuis hier? En tout cas, je suis ravie de vous retrouver. En tout cas, le jeudi défile lentement, tranquillement. Et je vous accompagne jusqu'à 15h.

les amis, on reprend les mains et on recommence. En tout cas, bon jeudi, comment allez-vous? Le soleil est de la partie et ça c'est plutôt cool hein. J'étais un petit peu dehors tout à l'heure pour le déjeuner. C'est vrai qu'il fait très très chaud en ce moment. En tout cas, quel plaisir de vous retrouver jusqu'à 15h. Je vous prépare donc un cocktail de bonne humeur. J'ai dressé une belle table histoire de vous accueillir comme il se doit. Vous le savez, le week-end approche à grands pas. Et avant d'y être, accordez-vous un petit break jusqu'à 15h. Je vous accompagne avec un immense plaisir.

0: Pugel, French Montana et David Guetta, bien sûr, pour la nouveauté du moment. La semaine passe tellement vite et vous méritez bien d'être gâtés. 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Si vous avez une petite idée, vous m'envoyez donc la réponse, espace prénom, espace numéro de la carte d'identité, le tout sur le 58 53 77 21. 1, 2, 3, 1, 2, 3
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0: et boosté sur Radio 1. En tout cas, tel est le cas pour l'équipe qui vous accompagne jusqu'à 15h. Allez les amis, c'est parti pour la Minute Feel Good.
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0: Bienvenue dans votre Minute Feel Good, ce petit rendez-vous qui nous rappelle qu'il existe des clés simples pour alléger notre quotidien et nourrir notre bien-être. Joe Dispenza est un conférencier, auteur et chercheur en neurosciences et physique quantique. Il s'est fait connaître par ses ouvrages comme « Rompre avec soi-même » ou « Devenir super conscient ». Où il explore donc comment nos pensées et nos émotions influencent notre biologie et notre réalité. Son approche mêle science et spiritualité. Il explique que le cerveau et le corps peuvent être reprogrammés grâce à la méditation, à la visualisation et à la puissance des intentions. Dans ses enseignements, Dispenza nous rappelle que chaque pensée est une graine. Si elle est nourrie par l'attention et l'émotion, elle finit par devenir une expérience tangible. Imaginez donc, vous vous réveillez le matin, au lieu de revivre les mêmes habitudes, vous choisissez consciemment une nouvelle pensée. Genre, je cite donc, aujourd'hui, je crée une version plus lumineuse de moi-même. Cette intention répétée avec conviction envoie un signal à votre corps et à votre esprit. Peu à peu, vous ne fonctionnez plus donc sur pilote automatique du passé, mais vous devenez l'architecte de votre futur. Le message feel good du jour est le suivant. Et le message est à la Joe Dispenza. Et ce message est le suivant. Lorsque vous changez vos pensées, vous changez votre énergie. Et lorsque vous changez votre énergie, tout change dans votre vie.
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0: Vivo One dans votre radio. 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Réponse espace prénom, espace numéro de la carte d'identité, et rendez-vous avant 15h pour un grand tirage parmi les bonnes réponses.
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0: Bon jeudi, bienvenue, merci d'écouter Radio One, il est 13h30.
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tout simplement Ottawa. Et souvenirs dans votre radio nous ramène à notre Le saviez-vous du jour. Chaque jour, des milliers d'événements positifs se produisent aux quatre coins du monde, mais ils passent souvent inaperçus. Et aujourd'hui, on va s'intéresser à la nature qui reprend ses droits. Le Costa Rica est devenu le premier pays tropical à réussir à inverser la déforestation dans les années 80. Il ne restait qu'un quart de couverture forestière. Aujourd'hui, près de 60% du territoire est recouvert de forêts. Comment ? Eh bien, grâce à une combinaison intelligente, création de zones protégées, restrictions sur l'exploitation du bois, paiement aux propriétaires donc pour préserver les forêts et un essor spectaculaire de l'écosystème. Ce retournement donc spectaculaire a transformé le Costa Rica en leader mondial de la conservation. Ses forêts abritent désormais des milliers d'espèces et participent activement à la lutte contre le changement climatique. Une belle façon donc, ou du moins une belle leçon, oui, il est possible de renverser la tendance et de redonner la vie à la planète. Et si d'autres pays s'inspirent de ce modèle, ce serait sympa, n'est-ce pas ?

0: reste à venir. Côté programmation, bien sûr. Les amis, c'est parti pour la Minute Gourmande avec Agilis.
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0: 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Et pour surprendre vos papilles, voici une nouvelle inspiration culinaire. Aujourd'hui au menu, wok de tofu croustillant aux légumes et huile de soja leader. Pour la préparation et les ingrédients, vous coupez du tofu ferme en dés et vous les faites dorer dans un filet d'huile de soja leader. Vous ajoutez des légumes colorés, poivrons, courgettes, champignons et vous faites sauter à feu vif. Vous assaisonnez avec de la sauce soja, de l'ail, de la coriandre fraîche et une pointe de piment doux. Vous servez bien chaud, accompagné de nouilles ou de riz, tout simplement. Et il faut savoir que ce plat, donc, c'est un plat veg gourmand, riche en saveurs et en textures, qui met en valeur la finesse de l'huile de soja leader. Alors, comme je le dis tout le temps, c'est vrai qu'on y va un petit peu vite par rapport à la recette. Si vous voulez avoir la recette en privé, vous me faites la demande sur le 58 53 77 21.
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voiture, en vadrouille, ben le voyage vient à vous. Hein. On voyage dans cette émission. Un bon petit limoncello à l'instant, signé Lucenzo. En tout cas, que vous soyez au boulot en ce moment, on vous souhaite du courage, les amis. On y est presque. Hein. Encore quelques heures et c'est la fin du boulot, mais aussi bientôt le week-end qui arrive à grands pas. On est ensemble jusqu'à 15h, les amis. N'oubliez pas, vous êtes aussi les most welcome pour les pensées que vous avez pour vos proches. À l'occasion d'un anniversaire, vous nous faites parvenir vos messages au 58 53 77 21.

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gros titre de Coolio et il cache un secret. En 1995, Coolio sort justement Gangsta Paradise. Personne ne s'attend à ce que le morceau devienne un phénomène mondial. Il envahit les radios, domine les classements et est aujourd'hui considéré comme l'un des plus grands classiques de l'histoire du rap. Mais derrière ce succès, se cache un détail que très peu de gens connaissent. À la base, Gangsta Paradise utilise un sample de Pastime Paradise de Stevie Wonder. Pour obtenir donc l'autorisation, Coolio devait convaincre la légende de lui faire confiance. Stevie Wonder accepte, mais impose une condition totalement inattendue. Le morceau ne devait contenir aucun gros mot. Pour une chanson donc qui parle de gangs, de violence et de la dure réalité de la rue, cela semblait presque impossible. Pourtant, Coolio relève le défi. Au lieu de s'appuyer sur un langage cru, il mise sur des paroles puissantes, une émotion brute et une histoire qui frappe en plein cœur. Le résultat, une chanson capable de toucher des millions de personnes, de traverser les générations et de devenir l'un des titres de rap les plus emblématiques de tous les temps. Comme quoi, parfois, ce ne sont pas les insultes qui rendent une chanson puissante, mais le message qu'elle transmet tout simplement.

Dans 3 petites minutes, on va retrouver l'équipe de la rédaction pour le point info de 14h. On se donne bien évidemment rendez-vous pour la suite de 1, 2, 3 till 15h. Ne bougez surtout pas, car vous le savez, le meilleur reste à venir.

0: instant, je vis pour elle pour clore cette boucle et retrouver Rebecca François Boncœur pour le point sur l'actualité de 14h.
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0: Merci d'écouter Radio 1, il est 14h. L'heure d'un point sur l'actualité avec vous, Rebecca François Boncœur, bonjour.
3: Bonjour Daniela, bonjour à tous. À un jour du vote du Finance Bill au Parlement, l'action syndicale se poursuit. Malina, 33 ans, a entamé un sit-in mardi devant le Parlement au signe de protestation. D'abord seule à représenter les jeunes, elle a été rejointe par 3 autres manifestants bravant la nuit d'hier au rythme des chansons. La mobilisation s'est intensifiée avec la participation des membres de l'UPSI et de la GSEA et de Dani Varaden du mouvement Vérité et Justice. Aujourd'hui, c'est Jane Ragou de la Confédération des travailleurs du secteur privé et public, Roshan Boukhan, trésorier de l'UPSI, et Malina qui poursuivent le sit-in devant le Parlement, soutenu par plus d'une centaine de sympathisants depuis le début de leur protestation. Jane Ragou, déterminée, appelle les membres du Parlement à faire preuve de courage et à être à l'écoute de la population. Les tarifs de taxi ont connu une récente hausse dans plusieurs régions de l'île. Cette augmentation est jugée abusive par les passagers. Ils ont d'ailleurs été nombreux à déposer des plaintes auprès de la NLTA d'après un communiqué publié par l'organisme. Cependant, selon les lois en vigueur, la NLTA n'est pas en mesure d'intervenir. S'agissant des tarifs des taxis, le public voyageur déplore cette situation alors que les chauffeurs de taxi se justifient par le coût de la vie. Un total de plus de 55 millions de roupies de drogue a été saisi par l'ADSU suite à différentes opérations effectuées hier à travers l'île. Plusieurs types de drogues ont été trouvés, dont de la drogue synthétique, de la cocaïne, de l'héroïne et du cannabis. Ces descentes s'inscrivent dans le cadre du plan stratégique de la police qui s'attaque directement au réseau de trafic de drogue. Et à l'étranger, 4 migrants ont été retrouvés morts ce jeudi après des tentatives de traversée clandestine de la Manche pour rejoindre l'Angleterre depuis le nord de la France. Une embarcation de type taxi-boat a fait naufrage au large d'Ardelot, entraînant la mort d'un homme de 30 à 40 ans, a indiqué la préfecture du département du Pas-de-Calais. Et les 3 autres victimes ont été retrouvées près de Dunkerque. Voilà la fin de ce point info. Merci de l'avoir suivi. La suite est toujours avec Daniela.
0: Merci Rebecca François Boncœur. L'info revient à 15h sur Radio 1. À tout à l'heure.
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avec la deuxième partie de One Two Free. Est-ce que ça va toujours? Avec toujours du soleil au menu de cet après-midi. Comment allez-vous? Allez, balancez vos petits messages, vos partages sur le 58 53 77 21, mais aussi sur la page Facebook de l'émission. C'est notre, vous le savez, Happy Time Together. Et il sera comme vous, unique, spécial et tout simplement magnifique. Voilà, c'est Prachante qui assure la partie technique et qui m'accompagne. 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

0: Oasis à l'instant, Do You Mind sur Radio One nous ramène à nos trois à la suite du jour.
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2: T'as gagné un CV blanc, toi?
3: Hé, mon capa vient un CV blanc, mais c'est le marbre lisien qu'on en a 20 ans, hein?
2: Hein? Mais comment ça?
3: Mais vous savez, il y a un CV de Mathieu Opticien. 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
0: Et le 30 juillet 1983, le titre Sweet Dreams des Eurythmics fait une belle entrée à la 10e place du Billboard Hot 100 pour grimper progressivement vers le sommet du classement, porté par son ambiance synthé pop et la voix singulière d'Annie Lennox. Le titre restera bloqué 4 semaines au numéro 2, puis finit par décrocher la première place. Au total, la chanson passera 26 semaines dans le classement. Ce succès propulse l'album Sweet Dreams en Made of This et fait des Eurythmics donc des figures majeures de la pop des années 80. Le morceau classé 10e des chansons de l'année 1983 par Billboard est devenu un hymne générationnel. Son clip iconique sur MTV avec Annie Lennox en costume et cheveux orange vif marque durablement l'imaginaire visuel de tout le monde d'ailleurs. Et repris par de nombreux artistes, notamment par Marilyn Manson en 1995. Il est aujourd'hui inscrit au Grammy Hall of Fame et au National Recording Registry pour son importance culturelle. Rolling Stone l'a également placé sur sa liste des 500 plus grandes chansons de tous les temps.

11 juillet 1995, All for One. On est à leur troisième semaine dans le Billboard Hot 100 avec leur ballade romantique I Can Love You Like That. Le titre s'imposera rapidement, porté par les harmonies vocales du Quatuor et la vague de succès qui suit leur tube planétaire I Swear. En quelques semaines, la chanson grimpe dans le classement et reste solidement installée dans le top 10. C'est à la fin du mois d'août que la chanson achève son parcours de 15 semaines dans le Billboard Hot 100, confirmant la capacité du groupe à transformer une ballade country, originalement donc interprétée par John Michael Montgomery, en hit pop R&B accessible à un public plus large. Ce succès consolide l'image d'All for One comme spécialiste des chansons d'amour intemporelles. I Can Love You Like That devient un classique, renforçant la place du groupe dans la culture romantique de la décennie. Bien que moins monumental que I Swear, il reste l'un des titres emblématiques. Ainsi, l'été 1995 a vu All for One inscrire un nouveau chapitre dans l'histoire du Hot 100.

pour la route le 30 juillet 1971. You've Got a Friend de James Taylor, hymne universel de l'amitié, boucle le mois de juillet et se retrouve donc à la première place du classement Billboard Hot 100. You've Got a Friend a été écrite par Carole King, qu'il a également enregistrée sur son album mythique. James Taylor donc découvre la chanson lors d'un concert de Carole King au Troubadour à Los Angeles. Il l'enregistre pour son album avec Carole King au piano et Joni Mitchell au chœur. Ce sera donc un numéro 1 dans le Billboard Hot 100 en juillet 71, un numéro 4 au Royaume-Uni, meilleur classement pour Taylor à l'époque. La chanson sera reprise par de nombreux artistes et vaudra à James Taylor un Grammy Award en 1972 pour la meilleure performance vocale et la chanson de l'année pour Carole King en tant qu'autrice. En résumé, You've Got a Friend est l'un des plus beaux cadeaux de Carole King, ou du moins que Carole King ait offert à James Taylor et au monde d'ailleurs. 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
1: Bon jeudi, bienvenue, merci d'écouter Radio 1, il est 14h30.

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ambiance, votre après-midi. Nasty Black à l'instant, Jamaïque et Olivier Siro et la voile multicolore spécialement jouée pour deux superbes nanas qui nous écoutent du côté de la Belgique en ce moment. Donc pour Nadège qui est un petit peu souffrante et l'homme est sec donc de Mimeuse, elle va un petit peu mieux. Un petit Sega pour elle pour remonter son moral. Ben voilà, c'est chose faite. En tout cas, merci de nous recevoir de ce côté-là. On espère que voilà. Vous espérez avec sa monsola, Nadège, comment dire, hein, il navigue l'eau, dit l'eau, comme on dit. En tout cas, on vous embrasse et merci de nous recevoir donc de votre côté. Allez, c'est parti pour vos messages. À tomber sur le 58 53 77 21, une chanson pour Cindy et Navin qui fêtent leur 28e anniversaire de mariage de la part de leurs quatre filles, Kimberly, Shania, Alisha et Isabella de Londres, qui leur souhaitent une longue vie à deux ensemble. Un petit coucou donc à Axel Nagen du côté de Kurpip, Eddie et Mémé Rosemé du côté de Trangbar, qui l'embrasse aussi bien fort. Ambiance du tonnerre, oui, c'est un petit message qui Gilbert peut envoyer nous. Et Gilbert donc qui nous écoute en ce moment. Et merci Gilbert, je vois que la musique donc vous plaît. Merci en tout cas pour votre retour. C'est important, comme ça on sait quoi caler pour vous demain, pour vous faire plaisir. Allez, la prochaine sera spécialement jouée pour Arlette qui fête son anniversaire aujourd'hui. Alors ma petite Arlette, ou bien ma grande Arlette, grande fidèle de, en tout cas de Radio One, que j'embrasse bien bien fort et à qui je souhaite ben un joyeux, méga, merveilleux anniversaire, entouré bien sûr de tes enfants et de tes petits-enfants. Merci pour ta fidélité, merci pour ta gentillesse, merci pour les petits mots au quotidien et puis merci pour la belle personne que t'es. En tout cas, je te souhaite ben que du bonheur hein, pour cette nouvelle bougie ajoutée sur ton gâteau d'anniversaire. Et puis, elle fait un petit coucou à ses enfants, ses petits-enfants, Mia, Max, Sébastien, Léo, pour Jeannette Victor et la famille de Micheline et Régis du côté de Boba et pour toute l'équipe. On t'écoute dans le bus Rosil Transport de chez Belle en ce moment. En tout cas, merci aussi donc à toute la team qui nous écoutait donc de ce côté-là. Allez, on poursuit avec vos petits messages. La prochaine, belle ambiance, hein, top, ça va bien avec le soleil. Un petit coucou à mes enfants, mes petits-enfants, à ma famille, à mes amis. Voilà, un coucou à Marie-Michel. Bel après-midi. Alors, qui m'envoie ce message? C'est Marie-France. Allez, on t'embrasse Marie-France, à toi aussi, on te souhaite une très très belle journée à l'écoute, ou du moins un très très bel après-midi à l'écoute de Radio One.

Radio One, un petit coco, courage et bel après-midi à toute la team. Voilà, c'est de la part de Nasrine qui nous écoute du côté de Vaquois. On t'embrasse ma belle. Alors pourquoi So True? Je ne comprends pas trop. Mais bon, écoute, tu m'expliqueras cela donc plus tard. Allez, un petit coucou, une chanson pour ma nièce Samantha Rose qui est en vacances en Suisse actuellement et qui fête son anniversaire aujourd'hui de la part de sa famille de l'île Maurice, demandée par sa tante Marianne Ravioli de la Suisse. Voilà, enjoy et puis gros bisous de la part de toute l'équipe pour ton anniversaire. Une chanson pour Anne-Clara qui fête ses 9 ans aujourd'hui de la part de sa sœur Amy Grace, papa Alain, maman Aurélie du côté de Quatre-Bornes. Et puis la prochaine sera spécialement jouée pour souhaiter un joyeux anniversaire à notre maman chérie Ginette pour ses 73 ans aujourd'hui. Merci pour tout l'amour que tu as donné à ton époux Clément qui te manque beaucoup, et à l'amour et à ta compréhension, ta joie de vivre. Tu as donné à tes 3 filles, Joanne, Christelle et Sharon, et tous les petits-enfants. On t'aime très très fort, maman. Gros gros bisous. Alors c'est de la part de Sandy. Voilà. Et puis on salue aussi Renaud qui est en vadrouille là, hein, du côté de Lavalette, qu'il me dit. En tout cas, profite bien de ton trip à l'écoute de Radio One. Voilà, pour le retour de la musique, on vous cale ceci et juste après, on va accueillir le ou la gagnante pour notre jeu Crest.

0: Star Academy à l'instant, direction Le Standard, on accueille Isadora. Isadora, bonjour.
1: Bonjour Daniela.
0: Comment ça va Isadora? Dis donc, c'est un prénom très très rare. Un très beau prénom Isadora.
1: Merci, merci.
0: Isadora nous vient de quel endroit?
1: De Petite Rivière.
0: Ok, comment ça se passe là, la journée ou du moins l'après-midi?
1: Alors, tranquille à la maison. Je suis en vacances parce que je suis enseignante au primaire.
0: Ok.
1: Donc, deuxième semaine de vacances, on est en mi-chemin entre les vacances.
0: Bah oui, ça ne fait que commencer, non?
1: Eh oui.
0: Enfin, je pense, non? Ça, c'est... Donc, c'est deux semaines seulement?
1: Non, quatre semaines.
0: Quatre semaines, mais ça fait du bien, non? Ça fait du bien.
1: Oui, ça fait du bien.
0: Qu'est-ce qui est plus difficile? Qu'est-ce qui est plus difficile? Le réveil le matin, qu'est-ce qui est plus difficile quand on est enseignant? J'imagine qu'on doit être très tôt à l'école, c'est ça?
1: Non, on commence à 8h50.
0: 8h50,
1: mais, ok. Mais c'est le rush le matin.
0: Ok.
1: Rush pour être à l'heure. Mais sinon, j'aime bien.
0: Ok.
1: J'ai choisi ce métier, même si c'est difficile. Mais je le fais avec beaucoup d'amour.
0: Mais j'imagine qu'on est content quand ce sont les vacances. Ils adorent. N'est-ce pas? C'est bon de faire ce petit break. Comme ça, on revient, on est boosté, on est beaucoup de, on a un meilleur feeling pour attaquer donc le trimestre suivant. Et j'imagine que voilà, c'est important de faire ce petit break.
1: Oui, c'est très
0: n'est-ce
1: important
0: pas, pour se ressourcer. Isadora, j'ai une petite question facile et il faut trouver ce produit. Je suis pratique, je coule doucement dans les mains et je laisse une sensation de propreté immédiate. Je suis l'allié des lavages rapides et efficaces. Qui suis-je?
1: Le savon wash.
0: Le savon liquide, c'est ça? C'est ce que
1: oui,
0: vous alliez
1: ça.
0: Dire? Ok.
1: Oui.
0: Le gel, le savon gel, liquide wash. En tout cas, c'est une bonne réponse. Bravo! Isadora, vous repartez donc avec un lot de produits Crest qu'offre notre partenaire Soponalide. Alors ce panier comprend donc justement deux liquides vaisselle, ok, Crest, du savon liquide pour les mains, ok, Crest toujours. Il y a aussi de l'eau de Javel, du nettoyant pour sol et parquet et du savon de Marseille. Je crois que ça va le faire là, non?
1: Ah oui, en plus c'est mon produit préféré.
0: C'est vrai? Lequel? Oui. Lequel de tous ces produits cités?
1: Liquide vaisselle.
0: Liquide vaisselle. Moi, je crois que c'est champion. Hein. Liquide vaisselle, c'est champion.
1: Oui.
0: Moi aussi, c'est dans la gamme, c'est le produit que je préfère le plus. Parce que très efficace. En tout cas, bravo Isadora. Ça a été un plaisir de papoter un petit peu avec vous.
1: Plaisir partagé.
0: Et passez de très très bonnes vacances.
1: Merci.
0: Profitez bien. Et surtout, merci en tout cas de nous donner cette belle petite place à vos côtés pendant vos vacances.
1: C'est toujours, Radio One est toujours number one chez moi.
0: Bah, très bien. Merci Isadora, merci beaucoup. Et très bel après-midi. Bye bye. 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

la prochaine pour souhaiter un joyeux anniversaire. Félicitations à Lisby et Gérard Babylone pour leur 30e anniversaire de mariage de la part du fruit de leur amour. Ivana et Kevin, joyeux anniversaire à la belle Arlette de la part de ses fils, la petite princesse Mia de chez Belle, et ainsi que ses amis Micheline et Régis. Et puis la prochaine sera spécialement jouée pour Ginette. Bel après-midi et bon jeudi à vous aussi. Et puis un petit coucou à Manuela aussi, qui est dans la place et qui a adoré, qui adore les chansons calées. Merci Manuela, j'espère que tu passes un très très bon moment avec nous. En tout cas, c'est notre mission et qu'est-ce qu'elle est belle cette mission. Allez, on poursuit avec vos messages, tombez cette fois sur la page Facebook de l'émission. La prochaine sera spécialement jouée pour Ginette, Brigitte Bicard, de grosses bises. Un petit coucou spécial aussi à Majo, à qui on souhaite un très très bel après-midi, pour Marlène Joseph, qui nous écoute du côté des Plaines Willems. Et puis pour Noël, la marque, un petit coucou à Marie-Noël La France, pour Doris, Odile Esther, pour Benjamin, un petit coucou spécial aussi. Voilà, bonne journée à toute la team, à mes amis. Pour moi, donc ensoleillé pour le moment. Elle m'a dit plein de petites choses comme ça que j'arrive pas à lire parce que ça m'est dédié. Merci beaucoup, Gladys. Ça me touche profondément, mais je vais garder ça dans mon petit cœur rien que pour moi. Voilà, pour la Minute Feel Good, merci. J'attends donc les souvenirs à venir. J'embrasse mon filleul Paul qui fête son anniversaire aujourd'hui. Bon jeudi, bel après-midi, voilà, de la part de notre Gladys, qu'on aime fort et qu'on embrasse aussi, pour Julien, pour James. Un petit coucou à Nancy qui dédie la prochaine à son fils John Kerwin, à sa belle-fille Laken, et qui se diront oui devant Dieu le samedi prochain, et à toute la famille Sheikh et Badin, à qui je souhaite donc tout le bonheur et plein d'amour. Coucou à leurs deux enfants, Kayleen et Liandrew Sheikh. Voilà, c'est de la part de Nancy. Allez, on poursuit en musique, et justement pour le retour de la musique, on vous calme ceci.

n'oubliez pas les amis, je vous donne rendez-vous demain matin, 9h-11h pour le carnet de santé. Dans le carnet de santé, on va aborder un sujet qui touche directement la santé masculine, l'hypertrophie bénigne de la prostate et le cancer de la prostate. Vous vous demandez quelle différence entre une hypertrophie et un cancer de la prostate, quels sont les symptômes qui doivent alerter, quels traitements existent aujourd'hui, peut-on vivre normalement avec ces maladies? Eh ben, je reçois demain le docteur Bavish Kaolesar, chirurgien, urologue, consultant et spécialiste du cancer de la prostate pour répondre à vos questions et partager son expertise. N'oubliez pas, vous êtes appelé à nous faire parvenir vos questions à partir de demain, bien sûr, sur le 210 89 10, mais aussi sur le 58 53 77 21. Tout savoir sur l'hypertrophie de la prostate et le cancer de la prostate dans le carnet de santé demain de 9h à 11h. Et puis, je vous donne bien sûr rendez-vous demain pour, à partir de 13h, pour One Two Free. Pour aujourd'hui, c'est terminé. On va se quitter avec un très très beau morceau signé Texas. Et merci donc à Maniche et à Prachant à la technique. Mille merci à vous d'avoir été des nôtres. Prenez bien soin de vous. Je vous aime très très fort. Je vous envoie un hug, le hug de l'amitié. Allez, on se retrouve demain, même heure, même radio.

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0: C'est Radio 1, bienvenue cet après-midi, il est 15h. Les nouvelles à retenir, Émilie Renga, bonjour.
1: Bonjour Andy, bonjour à tous. À la veille du vote du Finance Bill au Parlement, la mobilisation syndicale se poursuit. Entamée mardi par Malina, 33 ans, le sit-in devant le Parlement s'est poursuivi toute la nuit avant d'être rejoint par d'autres manifestants et plusieurs organisations syndicales. Ce jeudi, Jane Ragou, Roshan Bouken de l'EPSI et Malina maintiennent leur mouvement de protestation soutenu par plus d'une centaine de sympathisants depuis son lancement. Jane Ragou appelle les députés à faire preuve de courage et à être à l'écoute des préoccupations de la population. Plus de 55 millions de roupies de drogue saisies par là-dessous suite à différentes opérations effectuées hier à travers le pays. Plusieurs types de drogues ont été retrouvées, dont de la drogue synthétique, du crystal meth, de la cocaïne, de l'héroïne et du cannabis. Ces descentes s'inscrivent dans le cadre du plan stratégique de la police qui s'attaque directement au réseau de trafic de drogue. Le motocycliste grièvement blessé dans un accident survenu le 17 juillet à Brisé-Verdières n'a pas survécu à ses blessures. Âgé de 67 ans, Bridge Mohan Naren est décédé hier matin à l'hôpital Sadj où il était admis en soins intensifs depuis l'accident. L'autopsie a attribué son décès à des lésions cérébrales. Selon la police, sa motocyclette avait percuté un poteau électrique pour des raisons encore inconnues. 4 faux billets de 1000 roupies découverts dans une banque à Port-Louis. Les billets contrefaits ont été détectés lundi lors d'un dépôt de 150 000 roupies effectué par une cliente. C'est au moment du comptage que la machine de détection aux ultraviolets a identifié les 4 coupures suspectes. Les numéros de série ont été relevés et un formulaire de signalement complété. La police a ouvert une enquête afin de déterminer l'origine de ces faux billets de banque. À l'étranger, le Royaume-Uni investira près de 10 milliards d'euros dans la construction de 4 nouveaux sous-marins à propulsion nucléaire. En visite ce jeudi au chantier naval de Bay Systems à Barrow, le Premier ministre Andy Burnham a officiellement lancé ce programme approuvé sous le précédent gouvernement. Les premiers essais sont prévus en 2030. Les nouveaux sous-marins de classe Dreadnought remplaceront progressivement les Vanguard afin de moderniser la flotte britannique. Le projet devrait aussi générer près de 47 000 emplois en formation et en apprentissage. Londres entend également réaffirmer sa capacité de dissuasion nucléaire dans un contexte de forte tension internationale. Et on termine avec la finale féminine du 1500 mètres T54 des Jeux du Commonwealth, marquée par la chute de la Mauricienne Noémie Alphonse lors de l'épreuve de mardi, sera finalement recourue demain, vendredi 31 juillet à 13h24 heure de Maurice. Cette décision fait suite à la protestation déposée par les délégations mauriciennes et australiennes après l'incident survenu durant la course. Noémie Alphonse aura ainsi une nouvelle occasion de défendre ses chances dans cette finale très attendue. C'est la fin de ce flash. Merci de l'avoir écouté. C'est parti pour le drive au volant Andy.
0: Merci. Vous serez les fidèles passagers.
1: Princess passenger.
0: Ah, bah, tellement en plus. Merci bien, Émilie. À tout à l'heure, 16h pour plus d'infos.
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1: Quel plaisir surtout de vous retrouver en ce jeudi très ensoleillé. Vous êtes dans le drive de ce 30 juillet. Trop bien, jusqu'à 17h30, c'est sympa de vous retrouver, surtout de converser, d'ambiancer votre après-midi, de vous redonner un peu de sourire et partager ces moments-là ensemble. Je vous vois d'ailleurs en famille, entre potes, également à profiter de ces jours-là, vacances scolaires oblige. Et si je vous disais que je vous invite à l'aventure avec notre partenaire Casella Nature Park, ça c'est trop bien. Ou encore, on va prendre soin de votre véhicule, comme c'est le drive avec nos partenaires qui arrivent, ou encore Formlaine pour l'instant gourmand qui débarque aussi. Choisissez vos cadeaux, c'est le drive qui régale. Ça démarre avec le dernier Kelly Clarkson sur Radio One.

Parmi les sons du Hit Radio, on a retrouvé ce samedi 16h-18h Kelly Clarkson dans votre drive. 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Voici Daft Punk.

0: votre drive. Merci d'être là, nos réalisateurs, cet après-midi, Prashant et Manish. Merci, messieurs, de nous accompagner, évidemment, avec le son qu'il faut. Et ce sont eux les maestros du jour, en ce jeudi après-midi. 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

pour votre après-midi, pour mettre ce qu'il faut dans votre drive. Merci de nous accompagner. 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

avec Kiss Mille. On vous embrasse, on vous fait plein de bisous dans le drive. Merci d'ailleurs de votre fidélité. Nous jouons dans 5 minutes avec Casella. 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
7: On fait un point quand même sur ce très bon jeudi dans le drive cet après-midi vers le nord, 29 degrés de maximal. Certes, ça va commencer à chuter, c'est normal, c'est la fin de l'après-midi, mais quand même on en profite encore de ce beau temps. Quelques nuages quand même vers le sud-est de l'île, 27 degrés, vers 28 pour l'ouest de l'île, et un beau coucher de soleil à venir surtout cet après-midi, on en profite.
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0: On est tellement boosté cet après-midi avec NASA sur Radio One. Merci d'être avec nous dans le drive. L'on vous drive surtout vers Casella Nature Park. 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Dans votre drive, on a un forfait quand même spécial pour une personne avec l'entrée au parc, le safari, la visite, le tout, la waka aussi, d'autres activités. C'est à gagner tous les jours dans votre drive. Messieurs, qui est avec nous? Damendra, bonjour.
1: Bonjour, bonjour.
0: Ah, ça va.
1: C'est pas la forme.
0: Ah, c'est pas la forme. On l'entend, mais moi, tu parles de où, au fait? Où est la voix du légendaire même Damendra? Mania qui coupe cause au moins là, on m'a dit. Où tu

0: Pouvez-nous la voix du légendaire Dormendrala qui finit quitte nous en fin 2025 si m'ont pas trompé comment dire. Pour les coups, une transformée comment dire une revindou qui vous dire. Au lieu de dire que c'est pas la forme, nous dire que c'est plutôt ça en fait. Dormendra, merci d'être avec nous. Nous pas pour prendre trop les temps. Ouais, nous prendre l'idée de ce côté là, comment dire, et nous soigner ça la grosse là bien avant qu'il comment dire nous à l'aventure à Casella surtout. Dormendra en 2014, qui s'appelle des animaux emblématiques qui arrivent dans Casella, la ban éléphant ou ban girafe.
1: C'est la girafe.
0: 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Bah oui, en 2014. 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Mais bien sûr, quand on mènera pour éviter en forme, comment dire, quand les boucapas vont faire action, nous aller. Casella nous bauder. Merci Dormendra d'avoir été avec nous. Ah bah oui, ça nous fait bien plaisir et soignez-vous bien. Vraiment, merci de votre fidélité. 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
2: Merci de votre fidélité à Radio One. Bienvenue, il est 16h. Les dernières infos, Émilie Runga, bon après-midi.
3: Bon après-midi Andy, bon après-midi à tous. 17 étrangers en situation irrégulière ont été arrêtés lors d'une opération menée dans le cadre du dispositif de sécurité lié au conclave de Colombo. Les interpellés sont des ressortissants bangladais, népalais, indiens et une malgache. Les opérations menées dans les divisions métro sud-est et par le Passport and Immigration Office ont également conduit à 16 arrestations en vertu de mandats d'arrêt ainsi qu'à une arrestation dans une affaire de violence domestique. Ces interventions s'inscrivent dans le cadre du renforcement des contrôles liés à la lutte contre la traite des êtres humains. Parallèlement aux opérations de contrôle, la police mise également sur la prévention à l'occasion de la journée mondiale de lutte contre la traite des êtres humains. La Crime Prevention Unit a organisé une exposition de sensibilisation au Tribeca Mall. L'objectif est d'informer le public sur les différentes formes de traite, les moyens de prévention et les démarches à suivre en cas de situation suspecte. Explique le chef inspecteur Rosie Augustin. À travers cette initiative, la police veut encourager la vigilance et rappeler que la lutte contre ce fléau concerne l'ensemble de la société. Plus de 55 millions de roupies de drogue ont été saisies par là-dessous suite à différentes opérations effectuées hier à travers le pays. Plusieurs types de drogues ont été retrouvées, dont de la drogue synthétique, du crystal meth, de la cocaïne, de l'héroïne et du cannabis. Ces descentes s'inscrivent dans le cadre du plan stratégique de la police qui s'attaque directement au réseau de trafic de drogue. Le motocycliste grièvement blessé dans un accident survenu le 17 juillet à Brisé-Verdière n'a pas survécu à ses blessures. Âgé de 67 ans, Bridge Mohan Naren est décédé hier matin à l'hôpital Sadj où il était admis en soins intensifs depuis l'accident. L'autopsie a attribué son décès à des lésions cérébrales. Selon la police, sa motocyclette avait percuté un poteau électrique pour des raisons encore inconnues. Et puis une violente tempête a frappé l'état de Sao Paulo au Brésil, faisant 5 morts et causant d'importants dégâts matériels. Des vents dépassant les 100 km/h ont arraché des toitures, déraciné des arbres et paralysé les transports. Avec l'arrêt complet des 3 lignes de métro de la ville de Sao Paulo, à Santos, une personne sans abri a été tuée par la chute d'un arbre, tandis qu'un pêcheur a péri dans le naufrage de son embarcation. À Rio de Janeiro, 2 personnes sont mortes après l'effondrement d'un mur. Un autre pêcheur reste porté disparu à Taritu. Bah, c'est la fin de ce flash. Merci de l'avoir écouté. Je vous donne rendez-vous à 16h30, Andy, pour le grand journal de la rédaction.
2: Merci, Émilie. À tout à l'heure.
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2: L'info circulation avec le constable Souka. Et constable, bon après-midi.
3: Bon après-midi Andy et bon après-midi à tout le monde. Alors au niveau de la circulation, l'état du trafic routier, toujours selon mes dernières informations reçues pour cet après-midi, pas de problème à signaler sur la route, pas d'accident ou obstruction sur les axes principaux qui gênent vraiment le flot du trafic. Et à l'heure actuelle qui me cause avec tout, c'est la sortie des bureaux et un bon nombre de véhicules qui quittent la capitale et ça peut créer un ralentissement au niveau de Codan et aussi à la sortie nord au niveau de Rochebois et Richter vers le nord. Ensuite, nous verrons un temps d'arrêt à la hauteur du rond-point de réduit à l'est vers le sud, mais le trafic reprend le flot après le pont de Wooten. Sinon, dans d'autres secteurs de l'île, pour le moment, ça roule continuellement. Voilà un peu au niveau de la circulation et l'état du trafic routier pour cette fin d'après-midi. Moi, j'ai une presse communiquée à faire passer. La police BFO, tout même automobiliste et même usager de la route, qui prennent un important travaux de construction pour un drain en béton par la compagnie Transinvest, l'eau, Crématory, Grand Road, Balisson, Rosebel, pour une durée de 2 mois à partir à sortie du 30 juillet 2026. Par conséquent, pour faciliter le bon déroulement et l'exécution de ces ben travaux-là, prenez une diversion dans les deux sens pour tout véhicule qui peut sortir depuis Madame Lelo ou peut aller vers Madame Lelo. Je pourrais dévier la route A10, Phoenix Plaisance, après je vous besoin passe l'eau suivant la route, près du Roosevelt Mall, pour je continuer ce trajet. Prenez un panneau de signalisation nécessaire qui vous mettez en place, et aussi prenez présent des policiers pour informer et guider les automobilistes, et les autres usagers de la route qui vous passent près du site de construction. Tous les automobilistes qui vous passent dans le secteur de construction, nous vous demandons de faire preuve d'extrême vigilance, précaution et aussi conduire la limite de vitesse qui vous met en vigueur sur place. La police compte les compréhensions et collaborations habituelles pour le bon déroulement de sa bonne travaux-là. Et c'est ce, bonne soirée, bonne rentrée, merci de votre écoute et à très bientôt pour d'autres infos.
2: Merci bien Constable Soukaï pour ces précisions.
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2: Les prévisions pour l'après-midi, certes après un beau temps en général, des périodes nuageuses sont attendues avec des averses principalement sur la moitié est de l'île et le plateau central. Des averses parfois modérées, surtout à l'est et sur les hauteurs, également en soirée et demain matin même. Des poches de brouillard sont attendues sur le plateau central. La minimale pour la fin de l'après-midi ou encore en soirée, 17 degrés sur le plateau central, 21 degrés sur les régions côtières. Ça soufflera du secteur est de 10 à 20 km/h, une mer forte au-delà des récifs avec des houles du sud-ouest de 2,50 m, s'améliorant durant la nuit. Les sorties en haute mer sont déconseillées pour l'après-midi en début de soirée. Marée haute demain 1h21, marée basse vers 19h26 et demain 8h. Le coucher du soleil pour 17h51.

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0: Marseillais Florent Hugel, mais là ça se prononce quand même à l'américaine parce que désormais il est Hugo et on adore ça. Il y a Ultranaté aussi dans la chanson Moving to the Sun parmi vos nouveautés de cette semaine dans le Drive. 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
2: Bonjour Andy, quelle nouvelle?
0: Ah mais ça va très très bien, et vous-même?
2: Un petit peu, avec un petit peu grippé, pas tellement, mais toujours.
0: J'ai l'impression ouais, que c'est la tendance du moment ça, cette grippe.
2: Oui, oui, oui.
0: Ouais, pas terrible.
2: Moi, je termine mon petit goûter là, avec une tasse
0: de thé, formelaine. Oui, joli, ça veut dire.
2: Avec un petit gréau à côté.
0: Oh là là, mais trop bien quoi. Ça nous donne envie aussi, vous m'avez dit, Lucie. Ouais, surtout, ouais, une brontidité. Oh là là, mais trop bien, Ramsamy, vous passez quand même un très bon après. 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
0: 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Mais c'est gagné, Ramsamy, bravo, votre lot de produits.
2: Ok, merci.
0: Il démarre déjà avec le bon lait Formelaine oui. Hot Chocolate. Vous avez déjà goûté ce Formelaine Hot Chocolate-là ou pas?
2: Oui.
0: Bon affaire ça, non?
2: Tout
0: ouais,
2: tout
0: c'est encore plus gourmand même. 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
2: Un glacé, c'est encore pas mal.
0: Eh ben oui, sûr. Tout, bah oui. Attends, comment dire? Mettez la grippe là, donc quoi, après nous, avouer les glaces, c'est là, qui vous dit.
2: Oui, là, l'hiver est bien bon chaud.
0: Ah oui, on se fait bien.

0: plaisir. Merci Ramsamy d'avoir été avec nous.
1: Merci, au revoir et bon week-end.
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0: mais aucun problème. 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

0: édition de cet après-midi. Émilie Rengainaf au sommaire de cette édition en ce jeudi 30 juillet. Pravin Jugnauth reprend le combat politique à centre de Flac.
1: Shakil Mohamed juge ses critiques peu crédibles et dénonce un discours de désespoir. Le ministre rappelle le bilan de l'ancien gouvernement. Achok Soubron affiche sa sérénité avant le vote du Finance Bill demain. Le ministre de la Sécurité sociale dit assumer ses choix en son âme et conscience. Les syndicats maintiennent la pression à la veille du vote du Finance Bill au Parlement. Le sit-in entame son troisième jour devant l'hôtel du gouvernement. Le projet d'un hôpital gériatrique promis en 2014 ne verra pas le jour. Le ministre de la Santé avance des raisons économiques et pratiques, une décision qui fait réagir. Drogue synthétique, crystal meth, cocaïne, héroïne, plus de 55 millions de roupies de drogue retirées du circuit du trafic hier par là-dessous. Également une course de taxi, la facture grimpe et la colère monte. Des passagers dénoncent des tarifs imposés, les chauffeurs se défendent, la NLTA impuissante. Et à l'étranger, les tensions avec les Houthis perturbent les routes maritimes. Deux pétroliers transportant du pétrole saoudien vers l'Inde ont traversé la mer Rouge en mode furtif. Pravin Jugnauth n'a aucune crédibilité et serait désespéré dans ses critiques envers le gouvernement actuel. Réagissant au meeting du MSM organisé à Flac hier, Shakil Mohamed affirme être surpris d'entendre l'ancien Premier ministre évoquer des notions comme la démocratie, la justice et l'intimidation. Selon lui, l'intimidation était pourtant le modus operandi du précédent gouvernement. Pravin Jugnauth a fait son retour sur le terrain politique 20 mois après sa défaite aux dernières élections générales. Shakil Mohamed, interrogé par Velmounia.
2: Est-ce qu'il y a quelques jours, Pravin Jugnauth fin arrêté pour faire une autocritique de qui ce gouvernement fin faire l'île Maurice traverser? Est-ce qu'une présence ou excuse à la population pour avoir laissé les rênes du pouvoir dans la main d'une autre personne qui n'était même pas élue? Est-ce qu'il y a une présence ou excuse à la population pour les enregistrements sans le consentement de qui que ce soit, pour avoir coupé Internet, pour avoir défoncé la caisse? C'était un joli show. Il faut bien quand même avoir un petit entertainment une fois les temps.
1: À la veille du vote du Finance Bill, Achok Soubron affiche sa sérénité. Le ministre de la Sécurité sociale affirme agir en son âme et conscience dans l'intérêt de la jeunesse mauricienne. Interrogé sur les débats et le vote prévu ce vendredi au Parlement, Achok Soubron soutient qu'il assume pleinement ses responsabilités en tant que membre du gouvernement. Concernant le sit-in organisé depuis mardi devant l'hôtel du gouvernement par des syndicats et des jeunes opposés à la réforme de la pension universelle, il rappelle que chaque citoyen a le droit de faire entendre sa voix. Achok Soubron était à Sainte-Croix cet après-midi. Il répond à Nicoletta Estasi Sandian.
3: Non, mais ça que du monde libre pour exprimer je. Pareil que moi, ça que du monde libre pour exprimer moi aussi. Ok. Et je peux faire quelque chose en mon âme et conscience qui est important pour Benzénès. Je suis dans le gouvernement et nous, moi, je connais qui je peux faire. D'accord. Pareil que moi, je suis là pour la jeunesse, pour les enfants dans Sainte-Croix, mais je suis là pour la jeunesse des générations de demain.
1: Le Finance Bill, qui prévoit notamment des amendements à la National Pensions Act, continue de susciter la contestation syndicale, les organisations dénonçant un manque de consultation. Et à la veille de ce vote, le sit-in initié par Malina, 33 ans, devant l'hôtel du gouvernement se poursuit. Elle est désormais soutenue par trois autres manifestants ainsi que par des membres de la plateforme syndicale contre la réforme de la pension universelle qui se relaie sur place. Les protestataires comptent maintenir leur mobilisation jusqu'au vote du texte. Jane Ragou de la CTSP appelle les parlementaires à faire preuve de courage et à rester à l'écoute des préoccupations de la population. Jane Ragou au micro de Nicoletta Estasi Sandian.
4: Aujourd'hui, avec taxpayers money, l'argent qui nous paye taxes, nous paye TVA, qu'ils ont payé, ils ont la payé. Mais quand ils ont là-bas, au lieu qu'ils ont pris en compte, c'est la demande du peuple, ils ont fait ce qu'ils ont envie. Donc, ça a des jours qui restent là, nous payons des mains d'eux. Les autres comprennent que c'est nous qui n'avons eux là-bas et c'est eux bizarres qui écoutent nous. Ou encore, on peut gagner de l'espoir qu'il y a certains rapports là pour 10 bouts et pour ne pas pour payer les autres postes et que les pour dire nous pas pour voter. Tiens, pensons dans Finance Bill. C'est pour ça qu'ils nous l'ont.
1: Les actions syndicales entamées ces derniers jours sont normales, réagit pour sa part le ministre de l'Énergie, Patrick Assiavaden. Lui, qui dit être en faveur de la liberté d'expression, considère que les syndicats agissent d'après le rôle qui leur est imparti. Patrick Assiavaden a ajouté que le premier ministre Navin Ramgoolam a été à l'écoute en abandonnant certains aspects de la réforme des pensions, mais le gouvernement est devant une situation qui appelle des sacrifices de la part de tout le monde. Patrick Assiavaden, des propos recueillis par Rebecca François Boncoeur.
5: Syndical là pour défendre sa paroisse, comment nous capable dire. Hein. C'est normal. Ce gouvernement là nous respecte. Moi, prêcher la position du premier ministre. Quand même, il a l'écoute. Des fois, nous on vit faire certaines quelque chose, mais il est important aussi de nous écouter. Les demandes des syndicats ont été prises en considération. Nous ne faisons un geste envers la population qu'on est capable, bien sûr, parce qu'il y a mal responsabilité. Qui fait une sortie 60% de l'énergie renouvelable en 2030, pas en 2035. Nous ne repoussons pas 5 ans. Pas parce qu'il m'a bien à l'ambition, vous allez dire le genre, c'est la plus l'ambition qui moi. Parce qu'il m'a pas envie en bête. Monde, et pas mon papa capable de faire ma galoupe 100 km. Il y a certaines choses qui sont possibles. Et moi, syndicat, nous respecter, nous comprendre, c'est de bonne guerre.
1: Je vous le dis en titre, une troisième salle Acute Care of the Elderly a été inaugurée ce matin, cette fois l'hôpital Victoria Candos. Interrogé sur la création d'un hôpital gériatrique comme annoncé par l'Alliance du Parti Travailliste en 2014, le ministre de la Santé, Anil Bechu, affirme que la situation économique actuelle ne permet pas la construction d'un grand établissement centralisé. Il souligne également qu'un tel projet pourrait poser des difficultés aux personnes âgées, notamment en matière de déplacement. Anil Bechu répond à Shriya Senassi.
6: Premier ministre, souvent des fois, tu peux faire mention des geriatric hospitals. Mm. Nous ne sommes pas capables de faire un nouveau hôpital geriatrique, mais qu'il nous fait nous prendre un grand hôpital, et dans tout l'hôpital, nous commençons à mettre un geriatric ward, nous avons envie de donner un vieil immune, un traitement qui vise à donner autre. Vous connaissez très bien un vieil immune quand vient de l'hôpital, beaucoup des fois, tiennent à causer qui ne peut pas bien traiter autre. Et quand nous mixons avec les autres patients, je ne peux pas gagner chaque cœur qui est bizarre.
1: Le président de la Senior Citizen Federation, Potaya Kupan, est remonté contre cette situation. Pour lui, les personnes âgées méritent bien plus qu'une seule salle.
7: Ce gouvernement actuel, là, tout ce qu'il peut dire, il n'a pas pour capable faire. Moi, ça me 5 ans. Dès que je peux passer la loi, je peux préparer en 2028-29, qui je peux dire pour donner l'élection finie rentrée. Tout ça, on dit du monde là, comment dire, n'est pas aucune valeur disons ce gouvernement-là.
1: Et on en vient à l'autre titre de ce journal. Plus de 55 millions de roupies de drogue saisies par la Tsou à la suite de plusieurs opérations menées hier dans différentes régions du pays. Diverses substances, notamment de la drogue synthétique, du crystal meth, de la cocaïne, de l'héroïne et du cannabis ont été saisies. Ces interventions s'inscrivent dans le cadre du plan stratégique de la police visant à frapper directement les réseaux de trafic et leurs circuits d'approvisionnement. Les précisions du DASP Souheil Lidialam, responsable du Police Press Office.
8: Là-dessous, fin faire une opération d'envergure qui fin mène à la saisie de drogue d'une valeur manchante de plus de 55 millions de roupies. Au total, concernant une descente majeure dans l'Est, l'Ouest et dans la capitale du pays. À l'opération là, qui fait sous la supervision directe du commissaire de police, zot cadré avec premier pilier de plan stratégique de la police. Car avec tout ça, ben saisie là, nous peut cause une quantité et une valeur marchande importante. Qui veut dire que la police peut attaquer directement le trafic de drogue.
1: 17 étrangers en situation irrégulière ont été arrêtés lors d'une opération menée dans le cadre du dispositif de sécurité lié au conclave de Colombo. Les interpellés sont des ressortissants bangladais, népalais, indiens et une malgache. Les opérations menées dans les divisions métro sud-est et par le Passport and Immigration Office ont également conduit à l'arrestation, à 16 arrestations en vertu de mandat d'arrêt ainsi qu'à une arrestation dans une affaire de violence domestique. Ces interventions s'inscrivent dans le cadre du renforcement des contrôles liés à la lutte contre la traite des êtres humains. Parallèlement aux opérations de contrôle, la police mise également sur la prévention. À l'occasion de la Journée mondiale de lutte contre la traite des êtres humains, la Crime Prevention Unit a organisé une exposition de sensibilisation au Tribeca Mall ce jeudi. L'objectif est d'informer le public sur les différentes formes de traite, les moyens de prévention et les démarches à suivre en cas de situation suspecte, explique le chef inspecteur Rosie Augustin. À travers cette initiative, la police veut encourager la vigilance et rappeler que la lutte contre ce fléau concerne l'ensemble de la société. Rosie Augustin, au micro d'Anushka Begalou-Santok.
9: Et aujourd'hui, nous buvons, nous tribécas ici, nous veut faire un genre d'exhibition et sensibilisation par rapport à la journée internationale du trafic humain. Pour informer la population qui était ça le trafic humain et qui vise à faire en cas d'identifier qui est le trafic humain, qui vise à faire vers qui tourner, qui institution et qui numéro au téléphone de la police. Mal un type de traite humain qui nous trouvait à Maurice, c'est plutôt une exploitation sexuelle, surtout sur des travailleurs étrangers et aussi des forced labor travail. Forcé, ça aussi plus ban travailleurs étrangers. Et non, ban cas qui dans le passé une rapportée et une passe la cour et qui ban accusé, vous êtes condamné pour ça.
1: Les courses en taxi coûtent plus cher dans plusieurs régions du pays. Une hausse qui ne passe pas auprès de certains passagers qui la jugent excessive et qui ont multiplié les plaintes auprès de la NLTA. Toutefois, l'organisme rappelle qu'ils n'ont pas son mot, qu'il n'a pas son mot à dire sur les tarifs des taxis, car la loi ne lui donne pas ce pouvoir. Entre des clients qui estiment que la note est trop salée et des chauffeurs qui invoquent la hausse du coût de la vie, la route est encore longue pour parvenir à un accord, nous dit Rebecca François Boncœur.
10: Laura, une habitante de Flac, qualifie d'abusive la hausse des prix des taxis. Selon elle, les chauffeurs imposent leur propre loi.
11: Mon voyage beaucoup pour taxi et dans l'endroit, il n'a pas une augmentation abusive pour 10 à 20 roupies. Comment possible dans l'endroit, prix taxi pas de monter et que les autres ne montent? Prix carburant, les pareils pour tout ça.
10: Amic, un habitant de Goodlands, est d'avis qu'une réglementation s'impose pour éviter des dépassements injustifiés.
12: Réglement la misère, hein, c'est pas capable, c'est qu'ils sont en mesure de faire. Le taxi de pointe casse plus, c'est mon pauvre. Le pointe casse plus, ça, parce que taxi, quand il peut pas m'arrêter avec ma bise.
10: Jean-Pierre, chauffeur de taxi, défend l'augmentation. Pour lui, les plaintes déposées à la NLTA n'ont pas lieu d'être.
13: Il décide, si le gouvernement de taxi, le gouvernement voyage de taxi, parce que le taxi-là, il s'est libéré, sur ma dépense. Il n'y a pas de aucun subside, il n'y a pas de du fruit qui dégage. Il n'y a pas de aucun subside, carotte, sous, je ne sais pas ce que j'appelle, il n'y a pas de rien. Alors.
10: Réaz, également chauffeur de taxi, admet que certains chauffeurs sont malhonnêtes, surtout quand les passagers n'ont pas d'autre choix.
14: Et non, il y a même un chauffeur de taxi. Ouais. Un peu, ils ont pris un peu, on dit, je profite un peu de ma genre, moi, je connais pas pour un taxi là, puis on a pour plus un peu, c'est un peu gardé. Et c'est ça qui va bon.
10: Sur certains trajets où les horaires de bus sont réguliers, les tarifs de taxi n'ont pas augmenté, cela indique que la hausse aurait pu être évitée.
1: Plus de 7800 détenteurs de permis de taxi sont enregistrés auprès de la National Land and Transport Authority, chiffre révélé au Parlement par Osman Mahomed qui a souligné que certains chauffeurs de taxi n'exercent pas leur activité malgré leur patente et bénéficient pourtant de subventions de l'État. Le ministre a prévenu que les services de la NLTA pourrait procéder à la révocation des permis en cas d'inactivité prolongée.
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1: Actualité dans la région, Émilie, à l'île de la Réunion.
2: Une femme de 40 ans a été grièvement blessée hier soir lors d'une agression à l'arme blanche près du Petit Marché à Saint-Denis. Retrouvée nue avec de graves blessures au cou et au visage, elle a été transportée en urgence au CHU Nord. Son pronostic vital, un moment engagé, ne l'est désormais plus, mais une intervention chirurgicale est nécessaire. Selon un témoin, l'auteur présumé des faits pourrait être un ancien compagnon de la victime. Il a pris la fuite et est activement recherché par les forces de l'ordre. Deux pétroliers transportant du brut saoudien destiné aux raffineries indiennes ont traversé la mer Rouge en désactivant leur système de suivi après les menaces de blocus lancées par les Houthis du Yémen contre les expéditions saoudiennes. Le Suez Max Amazon chargé d'1 million de barils pour Indian Oil et l'Aframax Rhodos transportant 700 000 barils pour Mangalore Refinery and Petrochemicals ont quitté le port saoudien de Yanbu. Les deux navires gérés par la société grecque Dynacom Tankers, ont franchi le détroit de Bab el-Mandeb à l'aveugle pour des raisons de sécurité. Ils sont attendus en Inde début août. Et puis le bilan du puissant séisme de magnitude 7,1 qui a frappé le sud-ouest du Japon s'élève désormais à 34 morts selon les autorités. À Kumamoto, des secours ont extrait plusieurs corps des décombres d'un centre commercial ravagé par une explosion après le tremblement de terre mardi. 8 décès ont également été confirmé dans une usine après l'effondrement d'une cheminée industrielle. 5 personnes restent dans un état critique. Le séisme a causé d'importants dégâts, détruit des habitations, endommagé des infrastructures et privé de milliers d'habitants d'eau et d'électricité alors qu'une forte chaleur frappe la région. Voilà, nous sommes arrivés à la fin de ce grand journal de la rédaction. Merci de l'avoir écouté. Vous vous retrouvez Andy.
1: Merci bien, Émilie. Et à tout à l'heure pour un autre point sur l'actualité. À venir, notre sportif du jour, Fabien Hector.
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1: Fabien Hector nous a rejoint, bon après-midi.
7: Bon après-midi Andy, bon après-midi à tous.
1: Jeu du Commonwealth évidemment, avec la finale du 1500 mètres T54 de Noémie Alphonse, reprogrammée demain.
7: Oui, la finale féminine du 1500 mètres T54, marquée par la chute de la Mauricienne Noémie Alphonse lors de l'épreuve disputée hier soir, sera finalement recourue demain à 13h24, heure mauricienne. Cette décision fait suite à la protestation déposée par les délégations mauriciennes et australiennes après l'incident survenu durant la course. Présent à Glasgow, le président du comité paralympique mauricien Jean-Marie Malepa a salué cette décision, estimant qu'elle rétablit l'équité sportive après un incident qui a privé plusieurs athlètes de leur chance de défendre leur position. Nous l'écoutons.
8: C'était un grand soulagement. C'était de la justice qui s'est passée. Que tu coûtes malin, tu as avec Noémie et Noémie tombée. Que plaisir de Noémie tombée. Et sa décision là, il est pour prendre. Mais en tout cas, nous tout ça, une cause de la justice. Bien sûr que Noémie gagne ce sens encore pour rouler. Et il a tout ce sens pour être dans le bon wagon, quoi. Là, nous pouvons faire tout pour répondre sur ce fauteuil. Pour mettre tout à jour. Et moi, penser tout pour OK. Tu es jamais arrivé à travailler à Rache-Pierre. Penser tout pour OK.
7: Et concernant Noémie Alphonse, Jean-Marie Malepa s'est montré rassurant. Il a indiqué que l'athlète va bien et qu'elle reste déterminée à reprendre la compétition. Nous écoutons Jean-Marie Malepa.
8: très grandes affaires qui ne te permettent qui sur la santé avant tout. C'est tombé, c'est le tracas que tu gagnes, qui n'est pas blessé. Je sais pour la prochaine compétition, mais sur la santé, il est bien. Mais heureusement, il n'y a pas aucune blessure. Il est un peu déçu, mais là, moi, bon, c'est tout correct. Au moral, peut-être.

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1: Compétition qui a démarré depuis 15h30 cet après-midi. Aux dernières nouvelles, notre compatriote avait réussi son deuxième essai avec un saut de 14 m93. L'objectif pour Adèle Cupidon sera de se qualifier pour la finale dans cette discipline. Nous y reviendrons dans nos prochaines éditions. Et par ailleurs, en soirée, Bernard Baptiste disputera lui la finale du lancer du poids masculin à 22h.
2: L'Australie domine largement le tableau des médailles des Jeux du Commonwealth 2026.
1: Oui, porté par ses excellents résultats en natation, l'Australie conforte sa première place au classement général provisoire avec 47 médailles d'or, 21 d'argent et 35 de bronze. Le Canada occupe la deuxième place avec 14 médailles d'or, 11 d'argent et 14 de bronze, suivi de l'Angleterre au troisième rang avec 12 médailles d'or, 27 d'argent et 17 de bronze.
2: Mais parlons foot à présent. Chelsea recrute Maxence Lacroix.
1: Chelsea a officialisé la signature du défenseur central français Maxence Lacroix en provenance de Crystal Palace, auteur d'une saison remarquée et d'une belle Coupe du Monde 2026 avec les Bleus. Le joueur de 26 ans s'est engagé jusqu'en 2032. Le montant du transfert est estimé à 60 millions d'euros.
2: Ouais, sacré shopping quand même hein, pour les Blues. Et direction Newcastle qui cible Mathias Jessle.
1: Oui, à la recherche d'un successeur à Eddie Howe qui a démissionné de son poste d'entraîneur ce matin avec effet immédiat. Newcastle aurait jeté son dévolu sur Mathias Jessle. Selon la presse anglaise, l'entraîneur allemand Dal Ali est en négociation avancée avec les Magpies et un accord pourrait être trouvé rapidement.
2: Manchester City proche d'Ayoub Bouadi.
1: Manchester City se rapproche d'un accord avec Lille pour le recrutement du jeune milieu marocain Ayoub Bouadi. Après plusieurs semaines de discussions, les deux clubs seraient tout prêts de finaliser l'opération.
2: Et Tchouaméni fragilisé au Real Madrid.
1: Le Real Madrid poursuit son offensive pour recruter Rodri. Selon les médias espagnols, l'arrivée du milieu de Manchester City pourrait remettre en question l'avenir d'Aurélien Tchouaméni chez les Merengues. Manchester United suivrait de près la situation de l'international français.
2: Direction Tottenham qui s'intéresse à Marcus Rashford.
1: Oui, Tottenham est entré dans la course pour recruter Marcus Rashford. Les Spurs auraient entamé des discussions avec Manchester United pour l'attaque anglais, dont l'avenir reste incertain. Les Red Devils privilégient toutefois un transfert définitif et de préférence hors de Première Ligue.
2: Et Infantino défend son projet de réforme.
1: Oui, on finit avec cette nouvelle face aux critiques concernant son projet de refonte des droits commerciaux des compétitions de la FIFA. Gianni Infantino a tenu à rassurer. Le président de la FIFA affirme qu'il s'agit d'une simple proposition destinée à renforcer le développement du foot mondial et non d'une obligation imposée aux fédérations. Une affaire à suivre, ouais. Évidemment, sur Radio 1.
2: Bah oui, et on va suivre aussi ce qui se passe à Glasgow, bien sûr, avec cette journée.
1: Oui, belle journée demain avec plusieurs Mauriciens engagés, donc en athlétisme, en parathlétisme, ouais, et bien sûr la première journée de judo, donc une belle journée à venir demain, ce vendredi. Donc on va suivre tout ça sur Radio 1.
2: Espérons-le une journée fructueuse. Merci Fabien Hector, à demain.
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2: La minimale ce soir entre 16 et 18 degrés sur le plateau central, sur le littoral entre 20 et 22 degrés ce soir et cette nuit. Pour demain, la maximale sera supérieure à la moyenne saisonnière quand même. À la mi-journée, entre 27 et 29 degrés sur les régions côtières, c'est plutôt pas mal.

0: et sur le plateau central entre 23 et 25 degrés.
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0: 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Est-ce réponse A, le Bel Ambre Wilderness Tour, ou réponse B, le Nature Reserve Tour? 58 53 77 21.

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0: Nous a rejoint pour parler éco. L'Union africaine prévoit de lancer en octobre prochain l'African Credit Rating Agency, une nouvelle agence de notation financière indépendante.
6: Son rôle, Andy, sera d'évaluer la situation économique des pays africains en tenant davantage compte de leur réalité et de leurs spécificités. Cette initiative vise à répondre aux critiques formulées contre les grandes agences internationales de notation, souvent accusées de ne pas prendre suffisamment en considération les particularités des économies africaines. Selon plusieurs analyses, les pays du continent ont été plus nombreux à voir leurs notes financières abaissées pendant la crise de la COVID-19 comparativement à la tendance mondiale. Ces dégradations peuvent avoir un impact direct sur le coût des emprunts et sur la capacité des États à financer leurs projets de développement.
0: Et le Japon qui va réduire fortement la taxe sur les produits alimentaires afin de soutenir les ménages face à l'inflation.
6: À partir d'avril prochain, la taxe sur la consommation des aliments et boissons passera de 8 à 1% pour une durée de 2 ans, a annoncé la première ministre Sanae Taikachi. Il s'agit de la première baisse de cette taxe depuis son introduction en 1989. Le taux normal sera rétabli en 2029 avec des aides ciblées pour les travailleurs aux revenus modestes. Cette mesure devrait coûter environ 10 000 milliards de yens en recettes fiscales, alors que la dette publique japonaise dépasse déjà deux fois le PIB du pays.
0: Et du Japon, nous passons à l'Angleterre. Et la Banque d'Angleterre, justement, a décidé de maintenir son taux directeur à 3,75%, un niveau inchangé depuis décembre dernier.
6: L'institution se montre toutefois moins pessimiste sur l'évolution de l'inflation et de la croissance au Royaume-Uni. Selon son gouverneur Andrew Bailey, la hausse des prix a ralenti plus rapidement que prévu, mais les tensions au Moyen-Orient continuent de faire peser un risque sur les prix de l'énergie. Une nouvelle escalade du conflit entre l'Iran et les États-Unis pourrait ainsi provoquer un rebond de l'inflation dans les prochains mois. La Banque centrale reste donc prudente malgré l'amélioration des perspectives économiques.

nuages dans le secteur est influenceront le temps local dès ce soir. Ces nuages, surtout sur la moitié est de l'île, sur le plateau central cette nuit et tôt demain matin avec des poches de brouillard attendues sur les hauteurs. Pour la minimale, 16-17 degrés sur le plateau central, entre 20 et 22 degrés sur les régions côtières. Pour demain, il fera beau quand même au cours de la journée, à l'exception de quelques averses sur le plateau central tôt le matin. Pour la maximale, supérieure à la moyenne, d'environ 2 degrés, jusqu'à 25 degrés prévus sur le plateau central et 29 voire 30 degrés sur les régions côtières. Ça souffle du secteur est à environ 20 km/h, une mer forte au-delà des récifs avec des houles du sud-ouest de 2,50 m, s'améliorant graduellement au cours de la journée de demain. Attention pour les sorties en haute mer. Marée haute demain vers 1h21 et 14h19, marée basse vers 19h26 et demain 8h, le lever du soleil pour 6h40. 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
3: Du drive encore, peut-être que c'est maintenant que vous rentrez, que vous êtes dans les bouchons aussi. Ben oui, courage, hein. Prudent surtout sur les routes. Maintenez votre distance de sécurité. L'on avance bien ensemble sur Radio One. Merci d'être là. Ils sont à nouveau en duo maintenant avec Manish et Prashant pour les manettes, du moins pour ces minutes dans votre drive. Et ils gèrent. 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Le Pchekanku, c'est comme dit, Jingle Wise, The Vaux, salaud de produits là. Ça arrive d'ici quelques minutes. Voici Temim Pala.

0: Club sur Radio One, merci d'être avec nous. D'ici une vingtaine de minutes, retrouvez HT Victor pour nous la voix, nos radios. Vous pouvez déjà vous enregistrer via notre WhatsApp au 58 53 77 21 pour intervenir ou même réagir par rapport à l'actualité de la semaine, ou même déjà nous appeler au 210 80 910, nous la voix, nos radios à partir de 17h30 ce jeudi. 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Oui, reconnu par l'UNESCO, vous avez bien entendu, c'est la région de Macabé-Belle-Ombre, reconnue quand même comme biosphère UNESCO dans le cadre du programme L'Homme et la Biosphère depuis 1977. On en apprend quand même, et ça s'étend sur plus de 3500 hectares près de pleine champagne, une zone protégée qui préserve certaines des dernières générations de la végétation endémique restante de l'île, protégeant ainsi une partie essentielle de notre patrimoine. 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Une carte pour une personne. Et qui est avec nous, messieurs? Vous me dites Xavier, bon après-midi.
1: Bon après-midi Andy, comment ça va?
0: Ah mais très bien, et vous Xavier?
1: Ça va, pleine forme.
0: Ah, Xavier nous appelle de quel endroit?
1: De Rosil.
0: Xavier, nous comptons ban activité, manière d'activité de plein air, ban randonnée, ban trail, ban quad également.
1: Exactement. Bien content même de vous dire.
0: Ouais.
1: Ban hiking, tu randonnée.
0: Bien ça. Xavier, une réussite, découvert sa côté sud-ouest, c'était un peu Belleombre Nature Reserve là ou pas encore?
1: Pas encore, Andy.
0: Ben, ce sera l'occasion, peut-être au bout de cette question, de découvrir.
1: Justement.
0: Et quel package de Belleombre Nature Reserve combine une randonnée guidée en pleine nature suivie d'un pique-nique? Réponse A, Belleombre Wilderness Tour, ou réponse B, Nature Reserve Tour?
1: Donc c'est la réponse A, bien sûr.
0: La Belleombre Wilderness Tour, c'est la bonne réponse, Xavier, bravo. Et votre carte cadeau déjà, au comptant justement l'activité en pleine nature, nous pouvons vous faire une trail experience, ça c'est commencement côte là aussi. Nous on fait où là, est-ce qu'on va dire, savour le fameux coffee tour à la plantation de Chamarelle, et également votre menu offert au Chamarelle restaurant Encote, et trois activités et pas des moindres. Bravo Xavier.
1: Ah ben merci beaucoup, hein. Donc, merci beaucoup, Andy.
0: Non, mais ça, c'est cool. C'est nous. Et merci aussi à IA Hospitality Leisure. Xavier, notre gagnant aujourd'hui, nous peut réserver une autre carte quand même pour demain avec encore plus de surprises. 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
2: Salut Luana.
3: Salut Andy, bien le bonsoir tout le monde. Le menu télé en ce jeudi. Léa Drucker infiltre un groupe féministe radical et pendant ce temps, Joseph Gordon-Levitt est

0: ce soir.
1: D'abord, je vous invite à découvrir Le Mélange des genres avec Léa Drucker dans le rôle de Simone, elle, policière aux idées très traditionnelles, qui surveille surtout un groupe féministe radical. En les côtoyant, elle va commencer à changer de point de vue. Du coup, pour cacher qu'elle est une taupe, mission infiltration oblige, Simone va accuser faussement Paul d'une agression sexuelle. Alors que Paul, lui, est totalement innocent. Étant comédien d'ailleurs inoffensif, et l'accusation va de même devenir publique et va détruire sa vie. Le film se moque en fait des extrêmes de notre époque, féministe radicale, masculiniste, vision patriarcale. Cette comédie, Le Mélange des genres, à découvrir sur OCS dès 20h20. Aussi au programme, le film de 2013, intitulé Snowden, qui raconte ici l'histoire vraie d'Edward Snowden, un jeune informaticien américain qui travaille pour les services secrets de son pays, soit la NSA ou encore la CIA. Et au fil de sa carrière, il va découvrir un secret choquant. C'est-à-dire, le gouvernement américain utilise la technologie pour espionner illégalement les téléphones et les ordinateurs de millions de citoyens ordinaires, et ce, à travers le monde. Du coup, en 2013, par amour pour la liberté ou encore la justice, Snowden va prendre une décision très risquée. Il va copier des milliers de documents secrets, va s'enfuir aussi à Hong Kong et donnera ses preuves à des journalistes. Du jour au lendemain, il deviendra un lanceur d'alerte célèbre, mais aussi un homme traqué, risquant jusqu'à 30 ans de prison. L'acteur Joseph Gordon-Levitt incarne justement Edward Snowden derrière la caméra d'Oliver Stone dans ce biopic sorti en 2013. À revoir, Snowden sur Ciné Plus Frisson dès 20h50. Excellente soirée télé à vous tous et surtout, bon film. Bonne écoute sur Ready One, c'est Andy avec vous pour la suite. Moi, je vous retrouve demain matin, 6h-9h pour votre Wake Up Show. Bisous.
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0: Empire on the Sun, Music on the Radio. Merci d'être avec nous dans le Drive. Et hier, après le Drive, mon film Drive, direction M Ciné, j'ai pris mon billet. Bah oui, vous êtes capable de prendre le billet directement, hein. Les gars, c'est assez simple. Maintenant, plus besoin de se déplacer, genre prendre les billets réservés et tout. Vous faites ça, mais très tôt. On avait eu un peu de mal quand même, hein, Keshav, qui était à la réalisation hier. Le super road, comme a dit, ben meilleure place, mais grâce, comme a dit, à l'application même, direct, quoi. Merci Mighty Money en passant, nous finissons une bonne place, nous finissons Get Spider-Man brand new day. Ah, c'était quelque chose. Vous avez réel guetté pour les coups, ça week-end. Simon Getty en français, là on pourrait le guetter en anglais, en version originale, mais ça vaut le coup quand même. C'est 1h45, pas 1h45, non, 145 minutes, qui fait que c'est 2h25 de film, mais vraiment. Enfin, bon, pas pour spoil, non, mais premier 10 minutes, comment dire, ouais, c'est vraiment l'échauffement, quoi. C'est un peu lent, mais dès que ça démarre, ouais, l'aventure avec Peter Parker, c'est quand même quelque chose, et c'est sorti, c'est dispo depuis hier. Spider-Man Brand New Day, c'est à voir au cinéma. 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Votre lot de produits d'entretien est à gagner ce vendredi dans le Drive. Nous péperons nos bonnes sélections et nous avons avec nous Kasley, bonsoir, quelle position?
1: Bonsoir Andy, bonsoir Radio One, bonsoir tout auditeur.
0: Tout correct là, Kasley?
1: C'est hier, Radio One toujours allumé, nous
0: écoutons. Écoutez, nous pouvons organiser. Merci de vos fidélités, Kasley. 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
0: Allez, c'est Kasley qui représente Ginza Motors, ça s'est dit là dans le Drive. 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
0: Hey. L'accent, mais vraiment, pourquoi Kasley sont-ils tout cute, Mathia? Ouais, c'est quelque chose. Ouais, même acheter que vous faites nous la voix, nous radio, dépoussons-les à une like, hein. Kasley, c'est validé. Quatrième sélectionné pour demain avec bande produit d'entretien pour le taux de la Mock Bulls One, First Class également, c'est à suivre. Donc stand by pour tirage au sort demain vers même l'air dans Drive. Merci Kasley, bonne soirée.
1: Allez, bonsoir tout le monde.
0: Ah, mais c'est Kasley, notre quatrième sélectionné. Voilà, c'est fait. 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Et l'on revient demain, tirage au sort avec vos produits d'entretien pour véhicules.
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0: Ce jeudi se passe tellement bien que nous n'avons pas envie de vous quitter. Sauf qu'il est temps que même on dit ça, je dis, mais quoi? Est-ce qu'on prolonge le drive? On n'est pas vendredi, oui, on est jeudi. Il est là, il sera évidemment avec vous dès 17h30. Nous la voix, nous radio pour intervenir, réagir par rapport à la riche actualité de cette semaine. Vous pouvez déjà envoyer vos questions via notre plateforme WhatsApp 58 53 77 21 ou même laisser votre numéro de téléphone. Notre équipe composée de Manish et Prashant va vous appeler ensuite pour vous contacter et ensuite intervenir évidemment à l'antenne de 110 89 10 si vous souhaitez le faire pendant l'émission. Nous la voix, nous radio, 17h30, 19h sur Radio One. Votre drive qui revient demain pour encore plus de plaisir. 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
1: Il est 17h30.
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1: Pour les températures de ce soir, entre 15 et 17 degrés sur le plateau central, entre 19 et 21 sur les régions côtières. La maximale sera supérieure à la moyenne saisonnière par environ 2 degrés. Demain, surtout à la mi-journée, des maximales jusqu'à 25 voire 26 degrés sur le plateau central selon Météo Maurice. Et sur le littoral, 29-30 degrés.
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0: Bonsoir à tous. Merci d'écouter Radio One. Ashley Victor au micro, comme tous les jeudis. 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
0: 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Après, tout du monde plein de la méritocratie. 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
3: 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Vous avez un deux mandats. 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Vous avez durée de mandat.
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3: D'après moi, les visages au moins trois ans. Vous vous rappelez en 82, durée de législature, c'est moins d'un an?
1: 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Il déjà défini ça. Mais c'est moi, Raouf.
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1: Oui, non, il déjà, sur les appels, vous pensez qu'il y a besoin de prorata, parce que sinon, il y a des gens qui sont élus après une semaine, il est démissionné et qu'il y a gagné.
3: Ah bon, il y a un prorata, oui.
1: Je pense, pas avec certitude, hein, mais seulement, il est impossible qu'il y ait un mandat, c'est 5 ans. Ah, vous comprenez? Il est défini, il est dans la loi. Un mandat, c'est 5 ans.
3: Demande qu'il y ait 76, 82. Vous êtes contre deux mandats, ça?
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3: Et là, il fait 82, 83. Je vous dis, voilà.
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5: Bonsoir à tous, merci d'écouter Radio One, il est 18h. Et c'est le journal avec Émilie Rungainaf. Bonsoir Émilie.
6: Bonsoir Ashley, bonsoir à tous.
5: Les titres.
6: Les réserves prennent l'eau, de nouvelles restrictions envisagées, un plan de gestion face à la baisse du niveau des réservoirs en préparation. Pravin Jugnauth reprend le combat politique à centre de Flac. Shakil Mohamed juge ses critiques peu crédibles et dénonce un discours de désespoir. Le ministre rappelle le bilan de l'ancien gouvernement. Achor Soubron affiche sa sérénité avant le vote du Finance Bill demain. Le ministre de la Sécurité sociale dit assumer ses choix en son âme et conscience. Les syndicats maintiennent la pression à la veille du vote du Finance Bill. Le sit-in entame son troisième jour devant l'hôtel du gouvernement. Le projet d'un hôpital gériatrique promis en 2014 ne verra pas le jour. Le ministre de la Santé avance des raisons économiques et pratiques, une décision qui fait réagir. Drogue synthétique, crystal meth, cocaïne, héroïne, plus de 55 millions de roupies de drogue retirées du circuit du trafic hier par là-dessous. Et puis, jour du dépassement, l'humanité a consommé en 7 mois l'ensemble des ressources écologiques annuelles que la Terre peut régénérer. Avec des baisses dont le niveau de remplissage est avec des réservoirs plutôt dont le niveau de remplissage est en baisse, les autorités préparent un nouveau plan de gestion des ressources en eau. Des restrictions pourraient être imposées sur certains usages jugés non prioritaires, notamment le lavage des véhicules, l'irrigation ou encore l'utilisation des nettoyeurs à haute pression. Selon la Water Resources Unit, le taux de remplissage global des réservoirs s'élève à 62,7%. Ce jeudi contre 90,7% à la même période l'année dernière. Face à cette situation et à l'approche de la saison estivale marquée par une hausse de la consommation, les autorités souhaitent anticiper afin de préserver les réserves disponibles. Pravin Jugnauth n'a aucune crédibilité et serait désespéré dans ses critiques envers le gouvernement actuel. Réagissant au meeting du MSM organisé à centre de Flac hier, Shakil Mohamed affirme être surpris d'entendre l'ancien Premier ministre évoquer des notions comme la démocratie, la justice et l'intimidation. Selon lui, l'intimidation était pourtant le modus operandi du précédent gouvernement. Pravin Jugnauth a fait son retour sur le terrain politique 20 mois après sa défaite aux dernières élections générales. Shakil Mohamed interrogé par Velmounia.
7: Est-ce qu'il Kixou, Pravin Jugnauth fin arrêté pour faire une autocritique de qui ce gouvernement fin faire l'île Maurice traverser, est-ce qu'une présente sous excuse à la population pour avoir laissé les rênes du pouvoir dans la main d'une autre personne qui était même pas élue? Est-ce qu'il est une présente sous excuse à la population pour les enregistrements sans le consentement de qui que ce soit, pour avoir coupé Internet, pour avoir défoncé la caisse? C'était un joli show. Il faut bien quand même avoir un petit entertainment une fois les temps.
6: Et à la veille du vote du Finance Bill, Achor Soubron affiche sa sérénité. Le ministre de la Sécurité sociale affirme agir en son âme et conscience dans l'intérêt de la jeunesse mauricienne. Interrogé sur les débats et le vote prévu ce vendredi au Parlement, Achor Soubron soutient qu'il assume pleinement ses responsabilités en tant que membre du gouvernement concernant le sit-in organisé depuis mardi devant l'hôtel du gouvernement par des syndicats et des jeunes opposés à la réforme de la pension universelle. Il rappelle que chaque citoyen a le droit de faire entendre sa voix. Achor Soubron était à Sainte-Croix cet après-midi. Il répond à Nicoletta Estasi-Sandian.
8: Non, mais sac du monde libre pour exprimer. Pareil que moi, sac du monde libre pour exprimer. Moi, pour exprimer moi aussi. Okay. Et Je peux faire quelque chose en mon âme et conscience qui est important pour Ben Zelensky. Je suis dans le gouvernement et nous, moi, je connais qui je peux faire. D'accord? Pareil que moi, je suis là pour la jeunesse, pour les enfants dans cette croix, mais je suis là pour la jeunesse des générations de demain.
6: Le Finance Bill, qui prévoit notamment des amendements à la National Pensions Act, continue de susciter la contestation syndicale, les organisations dénonçant un manque de consultation. À la veille du vote au Parlement, le sit-in initié par Malina, 33 ans, devant l'hôtel du gouvernement se poursuit. Elle est désormais soutenue par 3 autres manifestants, ainsi que par des membres de la plateforme syndicale contre la réforme de la pension universelle qui se relaie sur place. Les protestataires comptent maintenir leur mobilisation jusqu'au vote du texte. Les actions syndicales entamées ces derniers jours sont normales, réagit le ministre de l'Énergie Patrick Assiavaden. Lui, qui dit être en faveur de la liberté d'expression, considère que les syndicats agissent d'après le rôle qui leur est imparti. Patrick Assiavaden d'ajouter que le Premier ministre Navin Ramgoolam a été à l'écoute en abandonnant certains aspects de la réforme des pensions, mais le gouvernement est devant une situation qui appelle des sacrifices de la part de tout le monde. Patrick Assiavaden, des propos recueillis par Rebecca François Boncoeur.
4: Syndical là pour défendre les paroisses, comme on nous va pas dire. Hein. C'est normal. Ce gouvernement là nous respecte. Moi, prêcher la position du Premier ministre. Quand même, il a l'écoute. Des fois, nous on vit faire certaines quelque chose, mais il est important aussi de nous écouter. Les demandes des syndicats ont été prises en considération. Nous ne ferons un geste envers la population côte capable, bien sûr, parce qu'il nous a mal responsabilité. Qui ferme une sortie 60% et l'énergie renouvelable en 2030, pas en 2035. Vous ne repoussez pas 5 ans. Pas parce qu'il m'a bien à l'ambition. Vous allez dire le genre, c'est n'a plus l'ambition qui moi. Parce qu'il m'a pas envie en paix de monde, elle n'est pas mon papa capable de faire ma galoupe 100 km. Et il y a certaines choses qui sont possibles. Et moi, syndicat, nous respecter, nous comprendre, c'est de bonne guerre.
6: Une troisième salle Acute Care of the Elderly a été inaugurée ce matin. Cette fois, l'hôpital Victoria à Candeusse. Interrogé sur la création d'un hôpital gériatrique, comme annoncé par l'Alliance Parti Travailliste en 2014, le ministre de la Santé, Anil Bechu, affirme que la situation économique actuelle ne permet pas la construction d'un grand établissement centralisé. Il souligne également qu'un tel projet pourrait poser des difficultés aux personnes âgées, notamment en matière de déplacement. Anil Bechu répond à Shriya Senassi.
9: Premier ministre, souvent des fois, tu peux faire mention des geriatric hospitals. Nous ne sommes pas capables de faire un nouveau hôpital gériatrique, mais qu'il nous fait une prendre un grand hôpital, et dans tout l'hôpital, nous commençons à mettre un geriatric ward, nous avons envie de donner un vieil monde, un traitement qui vise à donner aux autres. Vous connaissez très bien un vieil monde quand vient l'hôpital, beaucoup des fois, tu as causé qui n'est pas bien traité aux autres. Et quand nous mixons avec les autres patients, je ne peux pas te gagner, c'est quelque chose qui vise à.
6: Le président de la Senior Citizen Federation, Potaya Kupan, est remonté contre cette situation. Pour lui, les personnes âgées méritent bien plus qu'une seule salle.
10: Ce gouvernement actuel, là, tout ce qu'il peut dire, il n'a pas pour capable de faire. Moi, ça fait 5 ans. Mais je peux passer la loi pour préparer en 2028-29, qui je peux dire pour donner l'élection finie rentrée. Tout ça, on dit du monde là, comment dire, n'est pas aucune valeur durant ce gouvernement-là.
6: Plus de 55 millions de roupies de drogue saisies par l'ADSU à la suite de plusieurs opérations menées hier dans différentes régions du pays. Diverses substances, notamment de la drogue synthétique, du crystal meth, de la cocaïne, de l'héroïne et du cannabis ont été saisies. Ces interventions s'inscrivent dans le cadre du plan stratégique de la police visant à frapper directement les réseaux de trafic et leurs circuits d'approvisionnement. Les précisions du DASP Souheil, Lydia Lam, responsable du Police Press Office.
11: L'ADSU fin faire une opération d'envergure qui fin mène à la saisie de drogue d'une valeur marchande de plus de 55 millions de roupies. Au total, concernant une descente majeure dans l'Est, l'Ouest et dans la capitale du pays. À l'opération là, qui fait sous la supervision directe du commissaire de police, zot cadré avec premier pilier de plan stratégique de la police. Car avec tout ça ban saisie là, nous peut cause une quantité et une valeur marchande importante. Qui veut dire que la police peut attaquer directement le trafic de drogue.
6: 17 étrangers en situation irrégulière ont été arrêtés lors d'une opération menée dans le cadre du dispositif de sécurité lié au conclave de Colombo. Les interpellés sont des ressortissants bangladais, népalais, indiens et une malgache. Les opérations menées dans les divisions métro sud, est et par le Passport and Immigration Office ont également conduit à 16 arrestations en vertu de mandats d'arrêt ainsi qu'à une arrestation dans une affaire de violence domestique. Ces interventions s'inscrivent dans le cadre du renforcement des contrôles liés à la lutte contre la traite des êtres humains. À 18h09, on passe à l'actualité à l'étranger. Jour du dépassement mondial, la Terre entre dans le rouge. Selon Global Footprint Network, le jour du dépassement mondial est atteint ce jeudi 30 juillet 2026. Cette date marque le moment où l'humanité a consommé l'ensemble des ressources naturelles que la planète est capable de renouveler en une année. Si ce seuil intervient 6 jours plus tard qu'en 2025, cela ne signifie pas que la consommation mondiale a diminué. Ce décalage s'explique principalement par une modification de la méthode de calcul, notamment une révision de la capacité des océans à absorber le carbone. La WWF rappelle que certains pays ont déjà atteint leurs limites écologiques, comme la France, dès le 24 avril dernier. Et puis les 15 membres du Conseil de sécurité de l'ONU doivent se prononcer ce jeudi à huis clos sur leur préférence pour le prochain secrétaire général de l'organisation qui prendra ses fonctions en janvier 2027. 7 candidats sont en lice, dont l'ancienne présidente chilienne Michelle Bachelet, l'Argentin Rafael Grossi et le Sénégalais Macky Sall. Lors d'un débat à New York, les prétendants ont présenté leur vision face aux défis actuels, notamment les conflits et la crise financière de l'ONU. Aucun candidat ne se détache pour l'instant. L'Ougandais Olara Otunu a rejoint la course le 25 juillet. C'est la fin de ce journal. Merci de l'avoir écouté. Vous retrouvez Ashley Victor pour Nous la voix nous radio.
5: Merci Émilie. L'actualité revient à 19h.
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0: 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C'est pas en bas de la boutique. 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
2: 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Moi, je termine par une citation de Karl Marx qui disait, le début est toujours difficile, mais c'est là que tout commence. Merci, Aspect.
0: Merci, Karl Marx. La lutte des classes. 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Un polymath, c'est un homme qui a beaucoup de connaissances dans plusieurs domaines. Donc, Karl Marx, c'était un sabanzeni qui l'humanité inconnue, là. 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Mauricien, son mémoire coûte. Est-ce qu'il nous vote intelligemment? La question se pose, titre d'une célèbre émission, Gilbert de Sainte-Croix. 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Nous pouvons se figuer à chaque fois. 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
1: 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Manish et Prashant qui réalisent l'émission en ce moment, mais c'est à Zeut, Ashley Victor au micro. Nous écoutons avec Nawaz. 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
3: 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Merci à vous.
1: Merci Gaëtan, c'était donc Gaëtan de Gaëtan, non, c'était Jean-Marc Souris, Gaëtan, dans la direction de Rosil avec Deven. Souris, Jean-Marc. Dans la direction de Rosil avec Deven. 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Maintenant, en direction de Rosil avec Deven. Bonsoir, Deven.
4: Oui, bonsoir, si ça va.
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4: 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Je fais un investment, capital market, pour le dire, capital market. 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Si le gouvernement peut donner, dis-moi même, nous pas connaître qui gouvernement prenne, mais seulement, moi, vous êtes conseiller, ben, jeune, je vous dis, mettez un petit abonné de côté, pour une contribution privée, je te vous assurer, comme ça, quand vous êtes bien, ça casse, quand vous êtes bien,

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1: Très a fouillé, etc. Donc on ne pas croire que ça c'est le cas là-bas. C'est juste un upgrade de sécurité. Hein. Mais c'est vrai que le prix paraît un peu, voilà, il est choquant quelque part. Pour moi, il est choquant quelque part parce que vous faites que dans construction là en ce moment. Donc si vous tenez ça constamment, je vous finis la case depuis très très longtemps avec mes 2 piscines, 3 piscines. Manish, tu te souviens? Oui, Manish, tu pouvais écouter ma piscine. Dans la direction de ah non, avant Kinoal, Rosil. Il y a un message, parce qu'il s'est donné un message depuis très, très longtemps, il a envoyé là, sauf qu'il y a beaucoup de messages qui nous ont entrés. Bonsoir Ashley, Pravin Jagnat croit que le peuple éclairé a oublié ses frasques, les révélations de M. Moustas. Deuxième point, la critique est aisée quand on a l'occasion de toucher à des sujets délicats, vu seulement d'un angle sélectif. Ben justement, c'est ce que je me suis dit, allez là. Je sais qu'il y a beaucoup de problèmes et de controverses visant le gouvernement actuel. Je trouve que les députés ministres doivent suivre l'opinion de leur mandat, surtout M. Soubron, et ne pas traîner de la perception que son généreux salaire et ses avantages qu'il n'aurait jamais obtenu, même pas en rêve, qui le soutiennent. Oui, donc c'est un message de Jocelyn. Merci Jocelyn pour le message. Donc dans la direction de Rosil avec Rengen. Bonjour Rengen.
2: Bonsoir Ashley.
1: Yes Rengen.
2: Bonsoir tout auditeur. Moi, mon pensée, M. Moustas, il amène 3,60. 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Même quand nous avons un pays démocratique. N'oubliez pas un pays dictateur comme la Corée du Nord, l'Iran, les autres pays, la Russie. 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Pourquoi vous croyez? Tu crains l'Express et tu es dans tout. Mais moi aussi, je me dis que je dois réagir. 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

0: Je vais te praline. 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Je vais réfléchir. Par quoi, c'est facile que je ne vais pas accepter ça. 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
1: Ouais. Merci, c'était Devin de Rosil, en direction de Beaubassin avec Patrick. 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Bonsoir, Patrick. Non.
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1: Patrick, oui, bonsoir, Patrick, comment ça va?
2: Ça va très bien.
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1: Merci, Patrick, c'était notre camarade Patrick de Beaubassin. Donc, merci à tout le monde du monde qui nous téléphone nous, donc nous préparons l'antenne. 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Donc, m'espérer qu'ils pensent là, capable et d'eux, en tout cas. Et, ben, bonne soirée à tous et moi, raison d'eux, la semaine prochaine.
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11: Merci beaucoup, Émilie. Nous rejoignons 8 heures à soir.
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communiqué de la météo pour Maurice est mis à 16h30 ce jeudi 30 juillet. Des nuages venant de l'Est influenceront le temps local dès ce soir. Des périodes nuageuses avec averses modérées, surtout sur la moitié Est de l'île et sur le plateau central. Cette nuit et tout demain matin, des poches de brouillard sont attendues sur les hauteurs. Il fera beau au cours de la journée. La température minimale ce soir entre 16 et 18 sur le plateau central, entre 20 et 22 degrés sur les régions côtières. La minimale sera supérieure à la moyenne par environ 2 degrés et sera entre 23 et 25 degrés sur les hauteurs, entre 27 et 29 degrés sur les régions côtières. Le vent soufflera de l'est environ 20 km/h. La mer est forte au-delà des récifs avec des houles du sud-ouest de l'ordre de 2,50 m s'amélioreront au cours de la journée. De demain, les sorties en haute mer sont déconseillées. Marée haute demain à 1h21 et à 14h19. Marée basse à 19h26 dans quelques minutes. Et demain à 8h01. Et puis le lever du soleil est prévu pour 6h40. 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

Les avis de décès de Madame Pournima Bullock, née Nokchedi. Madame Pournima Bullock, née Nokchedi, connue sous le nom de Maya, âgée de 59 ans. Le convoi sortira du domicile de son époux, Monsieur Boujidev Bullock Nandit, à Morcellement via Eslalmati, demain 31 juillet à 9h30 pour se rendre à l'incinérateur de l'aventure. Le décès de Monsieur Vyasdat Ramdos, Monsieur Vyasdat Ramdos, connu sous le nom de Suresh, âgé de 81 ans, le convoi sortira du domicile de son épouse, Madame Ramauti Ramdos, à Gera Backstreet, La Paix, Piton, demain à 10h pour se rendre au crématorium de Piton. Le décès de Madame Vishwani Ramkalawan Netimol. Madame Vishwani Ramkalawan Netimol, connue sous le nom de Vishwani, âgée de 55 ans. Le convoi sortira du domicile de son fils, Monsieur Amit Ramkalawan, à Mahatma Gandhi Road, Fond du Sac, demain à 10h pour se rendre au crématorium de Fond du Sac. Le décès de Madame Yvette Chantal Matoukane Zakamiar. Madame Yvette Chantal Matoukane Zakamiar, connue sous le nom de Yvette, âgée de 74 ans. Le convoi sortira de sa résidence à l'avenue Pommier, Morcellement, Mahadou, Baie du Tombeau, demain à 10h pour se rendre à l'église du Bon Pasteur à Baie du Tombeau et de là au cimetière de Rochebois. Le décès de Monsieur Krishan Kumar Bansroopen, Monsieur Krishan Kumar Bansroopen, connu sous le nom de Kresh, âgé de 70 ans. Le convoi sortira de sa résidence à Madhu Lane, Petit Verger, Saint-Pierre, demain à 10h pour se rendre à l'incinérateur de circonstances Saint-Pierre. Le décès de Monsieur Chitbal Ramsohok, Monsieur Chitbal Ramsohok, ex-education officer, connu sous le nom de Hari Dutt, âgé de 82 ans. Le convoi sortira du domicile de son épouse, Madame Maya Devi Ramsohok, à Route Royale Morcellement Saint-André, près de Lolo Supermarket, demain 10h, pour se rendre à l'incinérateur de Triolet. Le décès de Monsieur Louis Clarel Nicolas Pierre, Monsieur Louis Clarel Nicolas Pierre, âgé de 49 ans, le convoi sortira de son domicile au bloc 4, Cité Atlee Forestside, demain 11h pour se rendre à l'église de Sainte-Thérèse à Curepipe et de là au cimetière de Bigara. Le décès de Monsieur Darmanen Ougatou, Monsieur Darmanen Ougatou, connu sous le nom de Daram, âgé de 84 ans, le convoi sortira du domicile de son fils, Monsieur Sanjay Ougatou, à Raja Road, l'Espérance Trébuchet, demain, 11h, pour se rendre au crématorium de l'Espérance Trébuchet. Le décès de Monsieur Jairaj Ragunat, Monsieur Jairaj Ragunat, connu sous le nom de Garçon, âgé de 56 ans, le convoi sortira du domicile de son épouse, Madame Niamala Ragunat, à Gandhi Road, Ernest Florent Flack, demain midi pour se rendre à l'incinérateur de Beauchamp. Le décès de Madame Taiwanti Sittel Ne Nauroton, Madame Taiwanti Sittel Ne Nauroton, connue sous le nom de Taiwanti Sittel, âgée de 90 ans. Le convoi sortira du domicile de son fils, Monsieur Nitish Sittel, à l'avenue La Forge, route Bassin 4 Bornes, demain à 13h pour se rendre au crématorium de Gandhi à Palma. Radio One présente ses sincères condoléances à toutes ces familles endeuillées.

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salutations à tous, bonsoir et bienvenue l'Orezio One, content d'être vous êtes en ce jeudi pour votre émission Good Vibes. Nous parlons reggae music, nous parlons segue music jusqu'à 22h et commence à connaître en première partie d'émission bien sûr. Nous proposer ben, de son reggae, commence à content à l'international. Entre temps, vous nous envoyez vos petits messages bien sûr pour nous raconter un peu comment ça va, qui est position de notre côté, qui est cuit que zut, qui bon plan en ce jeudi soir, l'on 58, 53, 77, 21. On a à la réalisation, bien sûr, mon très cher ami Prachante. Prachante, c'est un peu le vert, on dit. Tu joues une petite couleur reggae là-dedans. Pas mal. Du vert, jaune, rouge, en tout cas pour vous. Jusqu'à 22h sur la fréquence Liberté. Allez, on est quelle date? On est le 30. Et en ce 30 juillet, permettez-moi de vous rappeler que c'est la journée internationale de l'amitié. Et justement, dans Reggae Music, comment je connais, nous prône l'amour, la paix. La justice aussi, mais beaucoup, beaucoup d'amitié. Donc, nous avons l'occasion d'écouter des sons, justement, qui causent l'amitié. Man, zoli l'amitié, man, l'amitié qui, pas trop l'amitié aussi. Tout ça là, ils font partie de la vie. Donc, nous pouvons l'écouter Bob Marley. 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

Ah, les paroles, franchement, de cette chanson. Oh là là là là là là. C'est vrai, en amitié, il y a une jolie amitié dans la vie, mais il y a aussi une amitié. Une amitié qui comme ça, qui a cisé, mangé, boit au même natab, et après, pour cause ou causer, derrière ou les deux, ce sont les paroles, en tout cas, de Bob Marley. Si you're ready, on va chanter, moi, parce que c'est un moment. Allez, nous continuer cette fois avec un titre qui s'appelle Mémoire. Écoute ça.

0: moi, hein, le titre à retenir en cette journée internationale de l'amitié, proclamée en tout cas en 2011, hein, pour promouvoir justement l'amitié entre les peuples, entre les pays, les cultures et les individus. Alors si vous avez votre bestie à qui vous voulez faire un salut ce soir, vous pouvez le faire au 58 53 77 21 en message WhatsApp. Pas hésiter à venir, un petit message et faire un coucou à Benjamin qui est content pour dire merci peut-être, hein, des fois n'oubliez, dire merci à Benjamin qui nous content, Benjamin qui est là, qui n'est pas forcément une famille, mais qui est une camarade sincère. Donc voilà, comme je le disais, hein, l'occasion pour vous de saluer votre ami, votre bestie ou la personne qui l'a tout le temps. Ben moi, j'en profite pour faire un gros salut à ma bestie. Je ne sais pas si elle nous écoute, hein, elle est quand même aux États-Unis. Un gros big up donc à Jenny. Est-ce que Prachan, t'es une bestie? T'es un tes besties? Pas pena bestie, na plaisir camarade, alors ben voilà, et il y a un plaisir, ben oui, vous savez, en même temps ça dépend des uns et des autres, hein. Il y en a qui pour choisir la quantité, il y en a qui préfèrent la qualité, et ben notre qualité friends, en tout cas on embrasse tout man friends qui peut écouter nous ce soir. Allez, restez connectés, là juste après on a Me Friend Them, ce sera juste après la pause.
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0: Radio 1, 19h30.
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l'amitié. Nous vous propose justement Man Reggae qui cause l'eau. L'eau, l'amitié. Et puis Morgan Heritage aussi avait sorti son titre. Mais avant ça, on aura l'occasion d'écouter Chronics Behind Curtains. C'est le titre par contre de Morgan Heritage. Ça parle de l'ami de sa copine qui en vit une guetlie. Tout ça là, une santé qui se connaît, qui s'est appréciée. Vous aurez l'occasion de l'écouter. Et puis on a aussi la magnifique Lila Ike et Sweet. Le titre à venir dans quelques instants. Mais comment me disait Chronics Behind Curtains, Morgan Heritage, Your Best Friend. Suivi bien sûr de la magnifique Lila Ike. Excellente soirée à tous.

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0: 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Voici le point info avec Émilie Ringa-Inaf. Bonsoir Émilie.
1: Bonsoir Ursula, bonsoir à tous. Les autorités préparent un nouveau plan de gestion des ressources en eau face à la baisse du niveau des réservoirs. Des restrictions pourraient être imposées sur certains usages jugés non prioritaires, notamment le lavage des véhicules, l'irrigation ou encore l'utilisation des nettoyeurs à haute pression. Selon la Water Resources Unit, le taux de remplissage global des réservoirs s'élève à 62,7% ce jeudi, contre 90,7% à la même période l'année dernière. Face à cette situation et à l'approche de la saison estivale, période marquée par une hausse de la consommation, les autorités souhaitent anticiper afin de préserver les réserves disponibles. Une troisième salle Acute Care of the Elderly a été inaugurée ce matin, cette fois à l'hôpital Victoria à Candos. Interrogé sur la création d'un hôpital gériatrique, comme annoncé en 2014 par le Parti travailliste, le ministre de la Santé, Anil Bechu, affirme que la situation économique actuelle ne permet pas la construction d'un grand établissement centralisé. Il souligne également qu'un tel projet pourrait poser des difficultés aux personnes âgées, notamment en matière de déplacement. Le président de la Senior Citizen Federation, Potaya Kupan, est remonté contre cette situation. Pour lui, les personnes âgées méritent bien plus qu'une seule salle. 17 étrangers en situation irrégulière ont été arrêtés lors d'une opération menée dans le cadre du dispositif de sécurité lié au conclave de Colombo. Les interpellés sont des ressortissants bangladais, népalais, indiens et une malgache. Les opérations menées dans les divisions Métro Sud, Est et par le Passport and Immigration Office ont également conduit à 16 arrestations en vertu de mandats d'arrêt, ainsi qu'à une arrestation dans une affaire de violence domestique. Ces interventions s'inscrivent dans le cadre du renforcement des contrôles liés à la lutte contre la traite des êtres humains. Parallèlement aux opérations de contrôle, la police mise également sur la prévention. À l'occasion de la Journée mondiale de la lutte contre la traite des êtres humains, aujourd'hui, la Crime Prevention Unit a organisé une exposition de sensibilisation au Tribeca Mall. L'objectif est d'informer le public sur les différentes formes de traite, les moyens de prévention et les démarches à suivre en cas de situation suspecte. À travers cette initiative, la police veut encourager la vigilance et rappeler que la lutte contre ce fléau concerne l'ensemble de la société. Et puis à l'étranger, un incendie ravage une centaine d'hectares dans le Suffolk, dans l'est de l'Angleterre. Déclaré incident majeur, le feu s'est propagé depuis hier après-midi dans une zone littorale couverte principalement de bruyères au sud de Dunwich. Les pompiers, mobilisant 18 engins et des renforts, poursuivent leurs efforts dans des conditions difficiles pour contenir les flammes. Certains habitants et vacanciers ont dû être évacués. Les autorités locales décrivent l'incendie comme l'un des plus importants et des plus complexes jamais enregistrés dans le comté. C'est la fin de ce flash. Merci de l'avoir écouté. Vous êtes avec Ursula.
0: Pour la suite de Good Vibes, merci beaucoup. Émilie, on vous retrouve à 21h.
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faire hein, cette deuxième heure avec Ras Jamino, Laurie Diwan, l'amitié en cette journée mondiale, comme je le disais tout à l'heure. Et là, on a quand même pas mal de chansons qui parlent d'amitié entre reggae et segue, du coup, hein, pour une épée de tous les dés. Et durant cette heure, là, nous pouvons essayer de proposer un maximum de sons bien de chez nous qui proposent justement la thématique amicale.

Radio-Canada partagé jusqu'à 20h sur la fréquence Liberté. Nous fait un gros big up à Carlos qui écoute nous, qui fait nous un petit coucou. Eh ben, coucou à vous, de gros bisous aussi à Christophe qui nous écoute, qui nous dit que, ben, la chanson de Jean-Jacques Goldman, tu es de ma famille, lourde de sens en cette journée de l'amitié et sans filtre. Ben, écoutez, oui, malheureusement, comme c'est une thématique autour du reggae et du segue, on aura l'occasion, bien sûr, de vous proposer du Gigi Goldman bientôt. Gros piou-piou, et merci pour écoute-nous à soi. Shalom, merci pour tout ce que vous faites. Incroyable et formidable pour Mariana et toute l'équipe. Merci, hommage aussi à Fantan Moja, Stronger. Merci. Écoutez, on avait proposé quelques titres, la semaine dernière, justement, en hommage. Stronger, parmi. Ben, c'est calme. Où ça, la prochaine fois? La semaine prochaine, histoire de vous faire plaisir, mon très cher. Le message n'est pas signé, mais n'embrasse bien, bien fort. Et merci, ou écoute-nous ce soir. Et puis, souvenez-vous, OSB, à l'époque, Daga qui l'a aux côtés de Black Ayo, ben, Kamwa dans Ghetto. Non, allez.

0: revient ensemble. Mais check bien ce qui me pète chez toi. Mon négro, nous embarque à moi dans ghetto avec Black Ayo. Bien sûr, et Daga Killa, Laurie Diwan. Quel joli saut dans le temps, hein. C'était dans les années 2000, ce titre. Mais c'est vrai, ça faisait plaisir. Et trop, ça, tu sens là, justement, qui cause l'amitié. Salutations, ma chère. Alors, un petit bonsoir à mon fils Julien Ismaël. Me sera content, mon toi, aujourd'hui. Mais j'ai toi qui me en toi. Pour mon aux affaires là, mon veuille-toi. Tout mon énergie positif. M'en veuille tout. M'en veuille-toi, tout mon énergie positif. L'eau, toi. Et que pas oublier, et là, un bon Dieu là-haut, qui te capable, contre l'eau, gros bisous à toi, mon petit baba d'amour, contre toi fort. C'est de la part de Mamie Valène, l'eau, 58, 53, 77, 21. The Cave, continue à venir, ce message. Message d'amitié, hein, comme c'est la journée mondiale de l'amitié. Mais aussi vos petits messages d'amour entre l'amour et que l'amitié n'a, il y a qu'un fil, hein, il y a vraiment qu'un fil. Donc, The Cave, une autre, un petit coucou, 58, 53, 77, 21. Alors, on va marquer une courte pause, là. Et juste après, on proposait, t'écoutes le titre de Jason Ira, qui sent l'amitié. Good vibrations, good to
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Ah ouais, l'amitié c'est le cadeau bon Dieu. Jason Ira et Authentic Groove, c'était en 2017 ça, hein. C'était vraiment... Ouais, ça a bien marché en tout cas ce titre. Pas oublié le 58-53-77-21, vous nous envoyez toujours vos petits messages. Et entre temps, Mina, bah, un cadeau aussi qui nous peut offrir ce soir dans l'émission Good Vibes, notamment des tickets d'entrée pour aller assister à l'un des spectacles, attention, de Comico. Dans le cadre de la 10e édition du Festival du Rire, Belle Sangatte, qui nous fait vite à le guetter ce week-end. Donc voilà, je vous dirai comment jouer avec nous. On va enchaîner tout de suite avec Fight Again, l'amour, l'amitié.

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1: 20h30.
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2007-2008, ça te fait touiller pas tout dans Maurice, avec bien sûr les voix de Lynn. Yaman et Salty, bien sûr, l'homme la table, parce qu'il aïda, c'est comme ça que ça déroulait. L'homme la table. Alors, aujourd'hui, nous célébrons une journée mondiale particulière. J'ai envie que vous répondiez à cette question. Donc, c'est bizarre, Janou. Quelle est cette journée internationale qui nous peut célébrer aujourd'hui, qui nous peut marquer aujourd'hui? Ça vous permet ce soir de repartir. Pardon. De repartir avec un ticket d'entrée pour deux personnes pour aller voir Belle Sangat au Trianon Convention Center. C'est bizarre, j'ai nous qui la journée mondiale aujourd'hui au 58 53 77 21. Et on continue bien sûr en musique.

entier, hein, c'est le titre en tout cas de cet instru signé Harry Kazemi sur Radio One. Je vous rappelle, une question en cours qui permet de trial avec des tickets d'entrée pour aller assister au festival du rire Belle Sangatte. Ce sera au Trianon Convention Center avec toute la troupe de Comico, Bonne te show en tout cas, ce 1er août à partir de 20h. Alors, je peux dire à nous, quelle est cette journée internationale qui nous fait célébrer et qui nous mentionnait depuis la première partie de l'émission? Alors, vous nous envoyez une seule réponse, hein, une seule réponse suffit pour qu'ils aient non déjà dans le tirage au sort qu'on fera tout à l'heure en dernière partie d'émission. Vous nous écrivez le nom de cette journée, votre prénom aussi, et bien sûr, au 58 53 77 21 Zakari, il y a un bon coup avec toute cette belle troupe. Allez, on continue avec Bastien, Billy et Fosca, moi de l'Oréduane.

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sur Radio 1 avec la voix, bien sûr, de Rasnénine, si je puis sans Kaya. En tout cas, le week-end dernier, j'entends dire, c'était un super show. En fait, c'est un fan et tout, mais on me trouve un peu le bon réseau, le bon retour. Voilà, on l'embrasse, hein, si jamais il nous écoute. En ce moment, pas oublier, nous avons un jeu en cours. Je vous demande quelle est cette journée mondiale que nous célébrons aujourd'hui. Nous essayons d'orienter un peu Good Vibes, sa thématique-là, en thème de musique, bien sûr. Vous êtes parvenu, vous êtes bonne réponse, là, au 58, 53, 77, 21, et à la clé, deux tickets d'entrée pour la 10e édition du Festival du Rire Belsangat. C'est ce samedi, donc, 1er août à 20h, au Trianon Convention Center. Avouez-nous, vous êtes bonne réponse, en message WhatsApp avec votre prénom. Non, allez, nous terminons ça 10e lien là, avec Lion Vibe.

0: 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Le point info tout de suite avec Émilie Rengainav. Bonsoir Émilie.
1: Bonsoir Ursula. Vote du Finance Bill ce vendredi. Les actions syndicales entamées ces derniers jours sont normales, réagit le ministre de l'Énergie, Patrick Assiavaden. Lui, qui dit être en faveur de la liberté d'expression, considère que les syndicats agissent d'après le rôle qui leur est imparti. Patrick Assiavaden d'ajouter que le Premier ministre Navin Ramgoolam a été à l'écoute en abandonnant certains aspects de la réforme des pensions, mais le gouvernement est devant une situation qui appelle des sacrifices de la part de tout le monde. Shakil Mohamed estime que Pravin Jugnauth n'a aucune crédibilité et se montre désespéré dans ses critiques envers le gouvernement actuel. Réagissant au meeting du MSM organisé hier à Centre de Flac, le ministre dit être surpris d'entendre l'ancien Premier ministre évoquer des notions telles que la démocratie, la justice et l'intimidation. Selon Shakil Mohamed, l'intimidation était pourtant le modus operandi du précédent gouvernement. Pravin Jugnauth a effectué son retour sur le terrain politique 20 mois après sa défaite aux dernières élections générales. Plus de 55 millions de roupies de drogue saisies par l'ADSU à la suite de plusieurs opérations menées hier dans différentes régions du pays. Diverses substances, notamment de la drogue synthétique, du crystal meth, de la cocaïne, de l'héroïne et du cannabis ont été saisies. Ces interventions s'inscrivent dans le cadre du plan stratégique de la police visant à frapper directement les réseaux de trafic et leur circuit d'approvisionnement. Le motocycliste grièvement blessé dans un accident survenu le 17 juillet à Brise-et-Verdière n'a pas survécu à ses blessures. Âgé de 67 ans, Bridge Mohan Nahen est décédé hier matin à l'hôpital Sadj où il était admis en soins intensifs depuis l'accident. L'autopsie a attribué son décès à des lésions cérébrales. Selon la police, sa motocyclette avait percuté un poteau électrique pour des raisons encore inconnues. Et puis un détachement de 37 sapeurs-pompiers de l'océan Indien rejoindra la France pour renforcer les équipes mobilisées contre les incendies en Gironde. Composé de 27 pompiers de La Réunion et de 10 de Mayotte, il décollera samedi le 1er août. Leur expérience des feux de végétation et des situations de crise doit soutenir un dispositif déjà fortement engagé. Au total, 3300 sapeurs-pompiers, 1500 militaires et 1400 forces de sécurité intérieure sont mobilisées. Le méga-feu reste stabilisé, mais 42 000 hectares ont déjà été ravagés par les flammes. C'est la fin de ce flash. Vous retrouvez, sans plus tarder, Ursula pour Good Vibes.
0: Merci beaucoup, Émilie. L'info revient avec vous à 22h.
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avec l'esprit vive, c'est le titre, et c'est une nouveauté que Mazo connaît en dernière partie. Nous proposer ben son un peu plus récent, ben son qui est sorti au cours des derniers mois passés et de l'année aussi. Grand Gérard Lebon, en tout cas, à retenir ce super titre. Vive l'eau, Radio One. Alors vous avez été nombreux à nous envoyer vos bonnes réponses en ce qui s'agit de cette journée mondiale. Alors nous allons, merci d'ailleurs pour vos bonnes réponses. C'est terminé là, hein, c'est terminé. Et nous allons procéder bien sûr à notre tirage pour savoir qui c'est qui repart avec les deux tickets d'entrée pour le spectacle de ce samedi. Entre temps, nous pouvons continuer. Nous avons encore Marc Pévini avec Ronnie Alexis. Et je vous rappelle, hein, à la réalisation, nous avons des camarades ce soir, Prachante, mais également Maniche. Ça va Maniche? En pleine forme, pouce en l'air, ça veut dire que tout va pour le mieux. Allez, Ronnie Alexis tout de suite, comme à l'Oréal.

0: Laurie Dewan avec la voix de Kenny Corentin. Alors, nous, Mazé Kenny, nous lançons un jeu tout à l'heure. Et bien sûr, vous avez été nombreux à jouer avec nous. Alors, c'est une gagnante que nous avons avec nous au téléphone. Bonsoir.
1: Hello.
0: Bonsoir Aurélie, ça va bien, merci, et vous?
1: Ça va très bien aussi, ça va.
0: En pleine forme. Donc, quand tu es militaire, peut faire frais?
1: Ah oui, pécaillé. Je suis capable d'être pécaillé. Franchement.
0: Ça veut dire qu'on a sorti la couette,
1: ah,
0: les chaussettes, bonnets, tout ça, on mettait là.
1: Bien camouflé.
0: Bien camouflé, superbe, et bien sûr, bizin. Protégé, je crois que ça a mauvais la grippe là.
1: Ah oui, parce que ça, on le veut en ce moment-là, il faut dire.
0: Oui, c'est vrai. Vous n'avez pas eu la grippe?
1: Non, grâce à Dieu, vous avez dit pour le moment, au top.
0: Marie, justement, nous brillons pas, vous avez ça mauvais la grippe là, on continue à se couvrir. Alors, ma très chère Aurélie, qu'est-ce que vous faites sinon? Racontez-nous un peu.
1: Je travaille comme cleaner dans un bureau à Telfair.
0: D'accord.
1: Ouais, mais là, ma routine, c'est comme ça, tous les jours, le matin, on se lève, là, vous allez dire, grâce à Dieu, il n'y a pas d'école.
0: Ouais.
1: C'est congé, c'est vacances.
0: Mm-hmm.
1: Ben, un petit peu plus libre.
0: Mm-hmm.
1: T'as pas dormi un petit peu jusqu'à un petit peu, pas besoin de venir le matin pour garder le piscine, garder là-bas. Ah, mais
0: profitez bien, en tout cas.
1: Profitez bien, vivez. Oui. Besoin. Ouais.
0: Très bien. Et là, la soirée tranquille à l'écoute de Radio One.
1: La soirée tranquille à l'écoute de Radio One, comme d'hab, parce que j'adore l'émission, j'adore écouter celui-là.
0: Oh mon Dieu.
1: Ah oui.
0: Merci de votre gentillesse. Merci beaucoup. J'espère vous avoir dans mes limelots pour une demande de chanson bientôt.
1: Oui.
0: Allez, rendez-vous pris la semaine prochaine.
1: D'accord.
0: Allez, très bien. On fait comme ça. Et là, ce soir, Kenada Okara, la Mogetengu.
1: Là, ce qu'il y a dans mon carré, c'est une lentille et une vindale poisson.
0: Wow, une lentille noire, ça.
1: Une lentille noire, bien sûr. Une lentille noire et une vindale poisson.
0: Un bon vindale, un petit piment tout le haut, là.
1: Trop top.
0: On fait nous rêver, là, Aurélie. Alors, Aurélie, merci en tout cas, on porte avec nous qu'il y a dans mon carré, mais ce n'est pas tout. Vous êtes surtout avec nous ce soir pour nous donner la bonne réponse, hein, apparemment.
1: Oui, bien sûr.
0: Quelle est cette journée mondiale?
1: Cette journée, c'est la journée de l'amitié. C'est le fait GD aujourd'hui.
0: Yes, c'est une bonne réponse. Aurélie, bravo Aurélie.
1: Merci beaucoup.
0: Moi, je vais au contraire de vous.
1: J'adore. Faut garder le sourire, moi. C'est un petit chose qui me garde tout le temps, malgré des hauts, des bas, et ainsi là.
0: Oui.
1: Mais il faut tout le temps garder le sourire. Parce que ça aide beaucoup.
0: Vous avez tellement raison. Et justement, ma très chère Aurélie, je vous invite à aller rire ce samedi.
1: Super, j'adore
0: pour la 10e édition du Festival du Rire. Belle Sangat, en tout cas, dans Trianon Convention Center, c'est à partir de 20h. Et donc voilà, quoi, bravo encore une fois.
1: Merci beaucoup.
0: Profite bien.
1: Sinon, toujours me profiter, faire une petite dédicace à la famille.
0: Grand plaisir. Allez,
1: deux enfants, Naomi, Andel, mon mari Gino, et aussi pour mon petit cousin Winsley. Mon petit cousin Winsley, qui est à la prison de Melrose, mais tout le temps, les gens m'ont passé une santé pour moi, ma cousine, pour qu'on ait un coup de sa santé, là, passé une petite éducation pour moi, une santé, ben voilà. Je profite de ça, l'émission-là, pour me dire qui nous entend lire avec beaucoup d'impatience, qui nous retrouve les pommes.
0: Ben en tout cas, je me joins à vous hein, pour lui faire un gros pioupiouk. Bisou, plein de courage, la fosse. C'est Winsley, hein, c'est ça?
1: Winsley Christom, de la prison de Melrose.
0: Gros bisou, en tout cas, à Winsley, tout ce monde, camarade, tout le monde qui écoute nous dans le milieu. Carcéral nous connaît, il y a quand même beaucoup de personnes qui écoutent nous.
1: Ben, de tout, courage, la fosse, malgré ce qui est arrivé, mais nous, avec eux, de tout cœur, avec eux.
0: Eh bien voilà, vous avez tout dit. En tout cas, merci beaucoup, ma très chère Aurélie.
1: Merci à toi.
0: Ben avec plaisir. J'ai hâte, en tout cas, d'avoir un petit retour la semaine prochaine. On va dire nous comment la soirée ne passe samedi.
1: Ah oui.
0: Je compte sur vous.
1: Au bout de retour.
0: Allez, on fait comme ça. Aurélie, une bonne soirée.
1: Allez, merci beaucoup.
0: À bientôt.
1: À bientôt.
0: Allez, au revoir. Et là, tout de suite, attention, il y a des olissons, trois olissons hein, qui peuvent venir faire du plaisir. Notamment celui de Billy Gunn qui continue à faire plaisir. Les Pédianos réclament une finie.

0: avec la voix de Virgino, bien sûr, sur Radio One, un titre qui nous connaît bien et qui me connaît, fait le plaisir. Ça, c'est un petit clin d'œil, justement, à tous mes camarades qui écoutent nous dans le milieu carcéral. Mon grand, c'est une santé qui s'appelle Jédéman, nous, à travers une bonne famille. Allons l'embrasser de faux. Accrochez-vous, tenez bon et surtout quand sortir, faire bons enfants. Ok, on compte l'osette. Allez, on marque la pause et après, attention, on a Jonas and the Roots Level Band, vous êtes. 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
0: 21h30.
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le Kajimoun. Le Kajimoun, Cabos Ferraille, vous êtes. Mais attention, la prière sincère qu'il fait, les redresses Ferraille, extrait de son EP, hein, Jonas. L'EP est sorti le 3 juillet dernier, qui s'appelle Bongo, qui est capable. Stream, en tout cas, l'Ottoman plateforme à téléchargement légal. Et bien sûr, c'était le titre, le Kajimoun, Cabos Ferraille, aux côtés de Antonio Perrine sur Radio One, un autre titre qui fait plaisir à beaucoup d'entre vous. Et je pense que Aurélie nous avait demandé cette chanson. En plus, ben ça tombe bien, c'était déjà calé dans notre playlist et on en profite justement pour faire plaisir, pour faire un petit coucou à tout le monde du monde qui est content. Ça sonne là, qui écoute ça non-stop en ce moment. Allez, un petit message à mon soldat Julien Ismaël, c'est Malvi. J'aimerais te dire que tu me manques beaucoup. Tu peux être loin de mes yeux, mais tu seras toujours près de mon cœur. Courage, la force, la paix, mon cœur. Je t'aime énormément, mon gros Lolo. Dieu te bénit abondamment. Merci à toute l'équipe et bonne continuation. Merci beaucoup. Allez, là, on va se calmer. Là, on va se calmer. We're gonna connect to the flow of Nabi, un autre jeune qui camine nous dans une zoli trance avec ce zoli la voix et ce style musical. J'ai l'impression que c'est du 432, je sais pas, j'aimerais bien lui demander. En tout cas, livrer même, rentre dans un style un peu dub et ça nous fait voyager.

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En tout cas, des paroles exceptionnelles. On embrasse en tout cas ce jeune artiste. Si jamais il nous écoute, il s'appelle Nabié. Vous pourrez le retrouver sur les réseaux sociaux. Allez, à mon époux Yannick et mes deux amours Mouloun et Willou, et pour Eric et Marie alias Nation et Johan Bozel, du côté de Bobassin, gros bisous à eux. C'est de la part de Cassé au 58 53 77 21. Et puis une annonce à faire passer si possible. Ben écoutez, oui, avec Radio One tout est possible. C'est là quelqu'un qui connaît réparateur d'accordéon. Laisse-moi connaître, s'il vous plaît. C'est Vichal de Plaisance-Rosil qui n'a envoyé nous un message là. Et bah écoutez, Vichal, on lance l'appel. Hein. Et si jamais vous êtes, prachant, comprend mes affaires accordéon. Les femmes à grand si m'ont pas connu, mais demandez toujours. Non, mais vraiment, c'est incroyable, Vichal. Franchement, j'espère qu'il y a un réparateur d'accordéon qui peut écouter nous. Mais quoi, à l'époque, tu n'as pas clair, Antoine, que tu peux réparer cet instrument, paix à son âme, on pense très fort à lui. Mais moi, je vois pas du tout là qui sera capable de nous donner un coup de main. Mais voilà, c'est qui ken, vous savez, les amis de mes amis. Donc voilà, un réparateur d'accordéon, j'embrasse très fort, en tout cas, Vichal, qui n'a envoyé nous ce petit message là. Vichal, n'espérait qu'il nous pourrait s'y trouver. Si nous pourrions s'y trouver, Zodi, la semaine prochaine, on va essayer de relancer la peine dans nos différentes émissions. Et voilà, on veut bien vous aider. Ouais, un accordéon qui ne casse, Vichal, fais-nous connaître en message WhatsApp. Allez, un autre titre là, qui marche de ouf, qui vous fait plaisir. D'ailleurs, ils seront au NSC Park Hotel pour lancer ce nouveau single. Est-ce que j'ai besoin de vous présenter ce duo d'enfer? The Prophecy sur Radio One, aux côtés de Jason Ira. Ils ont sorti aussi la vidéo Good Feeling, Only Good Feeling sur votre radio.

Blaze, waouh, ouf, c'est quelque chose ce titre, hein, c'est quelque chose. Feeling the Prophecy, Jason Ira, un événement Radio One bien sûr. Ils vont lancer ce single ce samedi au NSC Park Hotel. Le rendez-vous est pris bien sûr. N'hésitez pas à trouver vos tickets, vos billets d'entrée justement pour cette belle soirée. Bouzeka, Conti, Portas, bon feeling avec The Love peut-être. Hein? Donc ouais, je crois vraiment qu'ils ont besoin à ça concert là. Et The Cherry, voilà. Comme ça c'est dit. Ensemble nous Portas même la joie. En tout cas, l'aurait du roi. Nous vous comptons, Portas, l'amour, la joie. Et parfois, nous avons fait un choix aussi dans la vie. Danger arrive tout de suite, Original Danger, avec ce nouveauté. Et entre-temps, on va faire de gros bisous à Stéphanie qui nous écoute du côté de Manchester. La prochaine à mon frère Julien Ismaël, je voudrais lui dire de toujours penser positivement et de ne jamais oublier que je l'aime très fort, frère, sœur, un jour. Frère, sœur, toujours, excellente soirée.

Original Danger, qu'on embrasse aussi, hein, si jamais il nous écoute. Alors, un bon anniversaire de mariage à Livin et Eleana, 9 ans, avec les deux enfants, Zéphane et Zayla, de la part de maman et papa, toute la famille, Isabelle, merci. C'est de la part de Roland. Coucou Roland, du côté de Pointe-Sable, là, qui nous faisons aussi de gros piouk. Très, très belle soirée à vous, de gros bisous aussi. Comment il s'appelle? Alain, je pense, je dis bien là. Et Adeline, qui nous écoute du côté de B du Tombeau. Souris, c'est mon radio de nom là, mon pensée, mon pédia bien. Ainsi que Gino et Jessica et Perline, merci d'être à l'écoute de Radio One en ce moment. Gros piouk à vous, voici Joas Manal, Enzo.

Ben oui, c'est vrai, Enzo, Manjoum qui se travaillait pour faire un match retour, c'est comme ça, ainsi va la vie, qu'on dit, what goes around comes around. Alors à mes amours, me disait une bonne soirée à mes enfants, et Alain, à mon nièce, Raissa et mon chéri, Asley, gros bisous à vous, merci beaucoup de Radio One, en cette journée mondiale de l'amitié, merci de nous faire votre amitié, je vous embrasse bien fort, au plaisir de se croiser à l'antenne samedi dans Planète Hit, merci à ces deux jeunes gens pour cette collaboration. Dans, bien sûr, la mise en monde, comme on dit, de cette émission. Merci beaucoup à Prachante et bien sûr Maniche pour ce soir. Sinon, ben voilà, comme je vous ai dit, on se retrouve samedi en vous souhaitant bien sûr une bonne fin de soirée et surtout un très bon vendredi pour demain. À bientôt, c'est Ursula.

0: Il est 22h. Le dernier point info de cette soirée avec vous, Émilie Ringuet et Naf, bonsoir.
1: Bonsoir Ursula, bonsoir à tous. À la veille du vote du Finance Bill, Ashok Subron affiche sa sérénité. Le ministre de la Sécurité sociale affirme agir en son âme et conscience dans l'intérêt de la jeunesse mauricienne. Interrogé sur les débats et le vote prévu ce vendredi au Parlement, Ashok Subron soutient qu'il assume pleinement ses responsabilités en tant que membre du gouvernement concernant le sit-in organisé depuis mardi devant l'hôtel du gouvernement par des syndicats et des jeunes opposés à la réforme de la pension universelle. Il rappelle que chaque citoyen a le droit de faire entendre sa voix. Ashok Subron était à Sainte-Croix cet après-midi. Le Finance Bill, qui prévoit notamment des amendements à la National Pensions Act, continue de susciter la contestation syndicale, les organisations dénonçant un manque de consultation. À la veille du vote au Parlement, le sit-in initié par Malina, 33 ans, devant l'hôtel du gouvernement, se poursuit. Elle est désormais soutenue par 3 autres manifestants, ainsi que par des membres de la plateforme syndicale contre la réforme de la pension universelle, qui se relaie sur place. Les protestataires comptent maintenir leur mobilisation jusqu'au vote du texte. Les autorités préparent un nouveau plan de gestion des ressources en eau face à la baisse du niveau des réservoirs. Des restrictions pourraient être imposées sur certains usages jugés non prioritaires, notamment le lavage des véhicules, l'irrigation ou encore l'utilisation des nettoyeurs à haute pression. Selon la Water Resources Unit, le taux de remplissage global des réservoirs s'élève à 62,7% ce jeudi contre 90,7% à la même période l'année dernière. Face à cette situation et à l'approche de la saison estivale, période marquée par une hausse de la consommation, les autorités souhaitent anticiper afin de préserver les réserves disponibles. Et puis à l'étranger, le Pakistan affirme que des négociations sont en cours entre Washington et Téhéran pour obtenir une désescalade du conflit. Cette annonce intervient après une nouvelle série de bombardements américains contre l'Iran et des tirs de représailles iraniens. Les tensions semblent toutefois s'étendre à d'autres pays. En Irak, des groupes pro-iraniens ont été visés par des frappes américano-saoudiennes, tandis que l'Égypte a annoncé qu'une attaque de drone avait provoqué un incendie sur 2 navires dans le port de Damiet, Islamabad, dit œuvré pour relancer le dialogue de paix. C'est la fin de ce flash. Merci de l'avoir écouté. C'était le dernier point info de ce jeudi. Retour de l'actu, ce sera demain à partir de 5h. Bonne soirée à tous.
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0: 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Il est 23h.
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